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1: Bonjour à tous. L'équipe radio de Crésus vous souhaite la bienvenue. Et c'est parti pour une nouvelle émission avec des interviews. Vous connaissez le principe, hein, des personnes en difficulté financière qui s'expriment sur Crésus, qui nous parlent de leurs réponses, leurs solutions, sans tabou. Hein, tout simplement, naturellement, je dirais, une manière de mieux comprendre la difficulté financière de nos concitoyens et aussi comment aujourd'hui des réponses peuvent être apportées. Il faut savoir que cette émission, c'est une émission spéciale puisqu'elle s'inscrit dans le cadre de la semaine du budget qui se déroule du 17 octobre au 24 octobre 2014 dans le Bas-Rhin. C'est une semaine à l'initiative du Conseil général du Bas-Rhin, avec la participation active de Crésus Alsace. Donc ce sera l'occasion pour nous, lors de cette émission, effectivement, de mettre en valeur l'intérêt de faire son budget, comment le tenir en main, mais aussi de parler de la pression fiscale aujourd'hui qui nous touche certains et qui peut mettre à mal, effectivement, la bonne tenue de son budget. Alors avec nous, comme toujours, des experts, donc Marilyn Wechter, responsable juridique de la Chambre de consommation d'Alsace. Bonjour Marilyn.
2: Bonjour.
1: Et Amélie Imbert, juriste du réseau fédéral Crésus. Bonjour Amélie.
3: Bonjour.
1: Voilà, et nous allons débuter tout de suite avec un témoignage, celui d'Alex. Bonjour Alex.
4: Oui, bonjour.
1: Voilà Alex, alors vous êtes sur Radio Crésus. Hein, comme je le disais à nos auditeurs, cette émission est un peu spéciale puisqu'elle s'inscrit dans la semaine du budget donc qui a lieu du 17 octobre au 24 octobre. Oui. Voilà. Et aujourd'hui, effectivement, dans le cadre de votre témoignage, on souhaiterait d'une part savoir ce qui vous est arrivé. Ça, c'est un premier point. Et puis, parler du budget, de votre budget aujourd'hui, comment il se porte. Et aussi, comment vous avez vécu la réforme fiscale hein, qui s'est traduite notamment par une fiscalisation des heures supplémentaires. Ça, c'est depuis quelques mois. La baisse du quotient familial, la fiscalisation de la majoration des 10% des pensions pour les retraités hein, ayant élevé moins de 3 enfants et aussi l'intégration de l'abondement de l'employeur pour les complémentaires santé. Tous ces éléments aujourd'hui pèsent lourdement dans nos budgets hein, au niveau fiscal, sans compter l'augmentation de l'impôt indirect hein, qu'est la TVA. Mmh. Voilà. Alors, oui. Alex, dites-nous ce qui vous amène à Crésus et à témoigner.
4: Ben, en fait, moi, mon parcours n'est pas très compliqué. Hein. Disons que je suis commercial. Oui. Et effectivement, à un certain moment, j'ai pas trop mal gagné ma vie, on va dire. Et ce qui se passe, c'est qu'en tant que commercial, une année, vous pouvez bien gagner. L'autre année, un peu moins bien. La troisième année, soit ça se passe bien, ça se passe pas trop bien. Donc moi, en fait, mon chiffre est allé un peu en décroissant. Et donc les revenus aussi. Mmh. Les revenus aussi. Mais ce qui se passe, c'est que aujourd'hui, on est dans un système où vous payez les impôts d'une année sur l'autre, mais en fonction de vos revenus d'avant.
1: Oui.
4: Donc, ce qui fait qu'à un moment donné, vous avez une espèce d'effet ciseau qui se met en place, c'est-à-dire que vos revenus de l'année qui vous servent à payer les impôts de l'année précédente sont en baisse, alors que vous avez une charge d'impôt qui est quand même qui peut être conséquente. Oui. Donc du coup, vous vous retrouvez un peu pris à la gorge à un moment donné, puisque les résultats ne suivent pas, et en même temps, vous avez des charges auxquelles vous devez faire face.
1: Oui.
4: Moi, ça a été mon cas, en fait.
1: D'accord. En fait, ce que vous reprochez un peu au système aujourd'hui en France, c'est effectivement ce décalage entre la perception des revenus et ensuite le fait de devoir payer les impôts de façon décalée.
4: Hein, c'est absolument.
1: Oui, je comprends bien. Alors c'est vrai que le système aujourd'hui en France, il est ainsi. Il y a d'autres systèmes dans d'autres pays qui consistent effectivement à prendre l'impôt à la source.
4: Est-ce que je pense que ça serait beaucoup plus simple effectivement qu'on puisse payer les impôts en fonction des revenus du moment.
1: Oui.
4: Ça me paraît quelque part un peu aberrant de regarder rétroactivement ce que vous avez gagné et vous taxer sur ce que vous avez gagné et non pas sur ce que vous gagnez actuellement. Voilà, c'est un système un peu piégeux quelque part, à partir du moment où, où vous ne faites pas très très attention à la limite. Hein.
1: Alors, concrètement, ça veut dire qu'aujourd'hui, vous avez eu une augmentation des impôts, au niveau des impôts sur le revenu, c'est ça?
4: Oui, tout à fait.
1: Donc là, vous avez eu l'avis tout récemment, normalement. Assez
4: Oui.
1: récemment, voilà. Donc, et l'augmentation, elle est conséquente?
4: Ben, écoutez, moi j'ai pratiquement bon comme ça de mémoire j'ai pratiquement une 20 entre on va dire entre 20 et 25% d'augmentation.
1: D'accord.
4: Oui.
1: Ce qui est conséquent. Et vous y attendiez à cette augmentation? Vous l'aviez anticipé?
4: Ben, écoutez, je ne l'ai pas franchement anticipé, puisque bon, quand je vous dis 25%, c'est toute taxe hein, incluse hein, c'est les impôts, c'est aussi tout ce que j'avais déjà en arriéré qui fait des augmentations, etc. Alors, ce que je suis en train de dire, c'est que j'ai bien compris qu'il y aurait eu effectivement des augmentations d'impôts qui allaient être importantes.
1: Oui.
4: Mais quand même, quoi. Ça fait beaucoup.
1: Voilà. Et de manière absolue, parce qu'on parle de façon relative, là, ça représente une somme de combien? C'est 1000 euros, 2000 euros en plus? C'est combien? Moins?
4: Non, là, en plus?
1: Oui.
4: Non, c'est quelque chose comme... attendez que je ne dise pas de bêtises. Grosso modo, c'est quelque chose comme 500 euros de plus.
1: 500
4: quoi,
1: euros,
4: en gros,
1: et qu'il faut payer maintenant,
4: ouais.
1: quoi.
4: Ouais,
1: Et ouais. Donc ça, c'est effectivement... Alors, quand on fait le lien, effectivement, entre le budget hein, qu'on essaie de tenir, c'est-à-dire payer, effectivement, en fonction de ses revenus du moment, du mois, ses charges courantes, ses charges contraintes, et qu'arrive, effectivement... Une nouvelle charge, parce que c'est bien ça dont il s'agit aujourd'hui. Hein. Comment est-ce qu'on fait? Parce que là, vous avez 500 euros en plus de ce que vous aviez en principe comme dépense. Comment vous allez faire pour payer ces impôts?
4: Ben, là, en fait, je suis allé déjà une première fois à mon centre des impôts. Je leur ai expliqué un peu la situation en vous disant exactement ce que je leur ai dit. Hein. Enfin, voilà.
1: Oui.
4: Mais disons que la personne qui m'a reçu, elle est un peu compréhensive, elle comprend effectivement que la hausse d'impôts, ben, elle surprend un peu tout le monde et essentiellement effectivement les classes moyennes, encore que la classe moyenne, elle est un peu hétéroclite.
1: Oui.
4: Mais voilà, elle est dans son rôle aussi de collecter l'impôt et elle me fait un échéancier qui ne me convient pas aujourd'hui.
1: Qui est trop élevé?
4: Donc. Ouais. Comment?
1: C'est trop élevé ce qu'il vous propose?
4: Absolument,
1: oui.
4: Absolument, absolument, absolument. Donc du coup, bon ben, je fais comme je peux pour donner un peu chaque mois, mais je suis en dehors des clous. Clairement, je suis en dehors des clous.
1: Et vous voyez un espoir de pouvoir régler cette somme ou pas? Parce que là, vous nous dites effectivement l'échéancier, il y a une solution qui est proposée par les impôts, mais qui ne correspond pas véritablement à votre situation actuelle. Alors comment s'en sortir dans ces cas-là?
4: Ben c'est bien ça le problème. Hein. On fait comme on peut. Hein. On jongle avec les factures. On n'en paye pas une pour en payer une autre. Et puis
1: oui.
4: Quand on se fait relancer, ben on va et puis on donne un peu et puis voilà quoi. Mais c'est pas une solution viable si vous voulez.
1: Mmh. Alors est-ce que
4: c'est pas une solution viable.
1: Alors vous avez exprimé le fait que vous êtes allé voir les impôts, c'est les finances publiques, c'est important de faire cette démarche. Hein. Et on sait qu'effectivement la conséquence de cette réforme fiscale, c'est qu'effectivement il y aura beaucoup plus de demandes d'aménagement hein, de l'impôt. Ça, les impôts, ils sont...
4: J'ai entendu ça aussi aux informations, effectivement. Mais voilà, quand vous avez une surprise pareille d'une année à l'autre, forcément, même si vous vous y attendez psychologiquement, quand vous voyez la facture, ben voilà quoi, ça surprend.
1: Alors, est-ce
4: ça
1: que,
4: surprend quand même.
1: Quoi. Alors, est-ce que ça vous oblige à faire des sacrifices et à quel niveau?
4: Absolument.
1: Oui.
4: Ben, disons qu'aujourd'hui, je suis pas un très grand consommateur, mais voilà, je fais un peu moins de sorties. Heureusement que j'ai une compagne aujourd'hui qui travaille. Bon, puisqu'entre temps tout ça aussi avait eu des répercussions sur ma vie personnelle. J'ai dû changer de compagne, etc. Bon, bref. Mais voilà. Alors effectivement, on se serre davantage la ceinture. Il y a des choses qu'on ne fait plus ou on fait attention. là où il y a encore 2, 3 ans, je ne me serais même pas posé la question.
1: Oui, un exemple pour nos auditeurs, tout simple, qui vous
4: Ben,
1: dit.
4: un exemple simple, tout bête, aller au cinéma par exemple.
1: Oui.
4: Aller au cinéma, bon ben avant j'y allais pratiquement toutes les semaines. Maintenant j'y vais aller quand il y a un bon film que j'ai vraiment envie d'aller voir.
1: Alors,
4: Voilà.
1: quel est le sentiment que vous avez aujourd'hui par rapport à cette pression fiscale? Comment vous la ressentez? Est-ce que vous avez un sentiment à exprimer à l'antenne?
4: Ben, forcément, je ne suis pas ravi de payer plus d'impôts. Bon, après, je ne dirais pas que je suis un citoyen modèle, mais je peux comprendre que des finances qui ne se portent pas bien, ben, il faut ponctionner les gens. Mais en même temps, je me dis que est-ce qu'il y a que cette façon de faire? Est-ce qu'il y aurait pas des dépenses aussi du côté de l'État à revoir et puis un train de vie à remettre en question aussi, quoi? Voilà, moi je ne dis pas qu'il faut pas payer d'impôts. J'ai conscience qu'il faille payer des impôts. Je sais qu'effectivement c'est important pour un certain nombre de services publics, pour le bien de la collectivité. Mais à un moment donné, quand même, il faut arrêter de faire n'importe quoi avec l'argent public. Hein. Et puis il faut aussi que l'État se serre la ceinture et qu'il regarde aussi comment il dépense ses sous. Parce que là, je suis certain qu'il y a des efforts à faire.
1: Oui. Donc en gros, pour résumer, ce qui est gênant dans cette pression fiscale nouvelle, c'est un peu le corollaire, là, est-ce qu'il y a de la gabegie de l'État, des collectivités, dans l'utilisation des fonds? Et vous trouvez certainement injuste qu'à un moment donné, on doit payer les pots cassés pour cette...
4: Mais je vais vous citer un exemple tout simple
1: Oui.
4: que moi j'estime être de la gabegie. Après, je ne vais pas rentrer dans les détails,
1: Oui.
4: mais il m'arrive souvent de passer à Haute-Pierre.
1: Oui.
4: Pour ceux qui connaissent,
1: Donc ça, c'est
4: il n'y a pas encore très long.
1: un quartier de Strasbourg.
4: Le quartier de Strasbourg,
1: Voilà,
4: absolument,
1: d'accord.
4: qui a été rénové et qui a été bien rénové. Ça, je ne mets pas en cause. Mais il y a du côté de Auchan. Moi, j'estime que quelque part, ça a été une errance financière ou alors une mauvaise coordination des travaux. Je vous explique. Il y a à peu près 2 ans, ils ont cassé le trottoir pour je ne sais pas trop quoi. Ils ont fait des travaux. Une fois que le trottoir a été mis correctement, il a été rénové et tout, nickel. Même pas 3 mois après, on voit encore des travaux exactement au même endroit, où là, ils cassent tout complètement.
1: D'accord.
4: Pour pouvoir faire une rénovation complète de la chaussée, du trottoir, etc., de l'éclairage et tout. Mais moi, je dis quelque part, ça coûte quand même de l'argent, cette affaire.
1: Oui.
4: Alors, je ne sais pas si c'est la région ou si c'est la ville de Strasbourg, s'ils ne se sont pas mis d'accord sur le calendrier des travaux, mais je ne sais pas, à un moment donné, on peut se mettre d'accord entre administrations, on peut se parler, se dire, bon, j'ai des travaux à faire dans le secteur de Haute-Pierre sur le rond-point là, à côté de Auchan. Voilà, je prévois mes travaux à telle date.
1: Oui.
4: Est-ce qu'il n'y a pas moyen qu'on se mette d'accord,
1: Oui.
4: qu'on fasse une seule fois des travaux et que l'argent public
1: Alors c'est vrai,
4: soit
1: Alex,
4: quand même préservé?
1: on comprend bien qu'à un moment donné, il y a peut-être une mauvaise organisation, des choses qui ne sont pas faites dans l'ordre et qui effectivement coûtent à la collectivité. Et du coup, aux contribuables aussi, hein, qui abondent les fonds des collectivités. Alors,
4: Absolument.
1: à titre personnel aujourd'hui, est-ce que vous faites votre budget? Vous tenez un budget ou pas?
4: Oui,
1: Oui?
4: j'essaye de tenir mon budget. J'essaye
1: D'accord.
4: de tenir mon budget. C'est pas toujours simple, mais comme je vous dis, quand le matin, quand vous allez chercher votre courrier, que vous avez une petite enveloppe blanche qui arrive avec le sceau d'un huissier dessus, ou alors vous avez une réclamation d'une facture d'une personne ou d'un service quelconque, ben voilà, c'était pas forcément quelque chose que vous aviez en tête, mais qu'il va falloir effectivement prendre en compte. Donc du coup, effectivement, le budget, on a beau le faire, mais parfois, quand il manque au bout, il manque au bout. Donc
1: On
4: c'est compliqué.
1: est d'accord. Donc, budget, vous le faites. Vous avez fait des démarches auprès des impôts, on l'a bien compris. Donc, il faut effectivement aller vers ses créanciers et essayer de trouver des solutions. Hein. Et on voit là que la solution, elle est en demi-teinte. Hein. Une question par rapport à l'accueil qui vous a été réservé au service des impôts. Donc, vous avez vu effectivement un agent des impôts.
4: Oui.
1: Oui, comment vous avez perçu son accueil? Est-ce que vous étiez-vous un peu en colère, énervé, ou est-ce que la personne vous a reçu dans de bonnes conditions? Comment ça s'est déroulé?
4: Non, ça, je ne peux pas dire. Je ne peux pas dire. J'ai été reçu très correctement aux impôts. D'ailleurs, il y a une petite affichette aux impôts qui dit, en gros, hein, soyez aimable avec nous, en quelque sorte. Nous, on ne fait que notre boulot, en gros, hein. C'est
1: D'accord.
4: ce que dit la petite affichette.
1: Oui.
4: Mais voilà, non, je peux pas dire. Non, ça s'est passé très correctement, même si effectivement on n'est pas tombé d'accord
1: Oui.
4: sur un échéancier qui puisse me convenir.
1: D'accord. Alors, si vous aviez des conseils à donner à nos auditeurs sur le budget, puisqu'on est dans la semaine du budget, mais aussi par rapport aux impôts, il y a des choses à dire? En deux, trois mots, hein, pour résumer et conclure notre interview.
4: Bah, moi, ce que je dirais, et finalement, j'y pense de plus en plus, ça va être la solution de la mensualisation, parce que le fameux tiers provisionnel, là, ça c'est un truc à casser les membres des gens à chaque fois qu'ils ont à le payer, hein,
1: Ça
4: donc
1: pèse lourd, oui.
4: voilà.
1: Donc ça, c'est un
4: Mais
1: conseil, mensualiser vos impôts plutôt que de les payer par tiers. Bon, ça n'empêche pas que si effectivement il y a une augmentation, à un moment donné, il faudra rattraper ce qui reste à
4: oui,
1: payer.
4: absolument,
1: Ça, c'est clair.
4: absolument, absolument,
1: Hein? Voilà,
4: absolument.
1: on peut effectivement proposer d'autres conseils. Hein? On sait que sur les sites aujourd'hui Internet des impôts, vous pouvez simuler bien à l'avance déjà vos charges fiscales. Hein? Donc c'est aussi un conseil qu'on
4: Oui.
1: peut donner à nos auditeurs. Vérifiez, vous pouvez simuler comme si c'était déjà votre avis d'imposition, hein, votre déclaration d'impôt, et vous tombez pratiquement à coup sûr sur le montant qui vous sera réclamé. Donc ça, c'est aussi une possibilité un peu d'anticiper, hein,
4: Oui, ben
1: cette charge.
4: en fait, effectivement, moi, la mensualisation, c'est l'agent qui m'en a parlé, hein, parce que, bon, des fois, on entend des sujets ou à la télé ou à la radio, mais on n'y porte pas forcément attention jusqu'au moment où.
1: Exact.
4: Et effectivement, je pense que c'est une solution que
1: Mettre en
4: je
1: œuvre.
4: vais étudier ces prochains temps de manière très sérieuse, parce qu'effectivement, à un moment donné, il y a des choses qu'on ne peut plus. Enfin, moi, personnellement, je ne peux plus me permettre de donner 700, 800 euros comme ça d'un coup
1: Oui,
4: avec
1: non,
4: un tiers provisionnel.
1: on a bien compris, Alex, effectivement, cette situation est très délicate. Alex, on voulait vous remercier pour votre témoignage. Un grand merci,
4: Merci.
1: hein, sur Radio Crésus. Et puis, eh ben, on vous souhaite effectivement que les choses rentrent dans l'ordre dans les meilleures conditions possibles. À très bientôt. Et Marilyn Wächter nous apportera dans un instant quelques précisions en matière de fiscalité. À plus tard.
4: Très bien.
1: Merci, Alex. Au revoir.
4: Merci. Au revoir.
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1: Oui, Marilyn Wächter, nous venons d'entendre Alex, hein, qui a témoigné sur sa situation et notamment par rapport à ses impôts.
2: Oui.
1: Donc la question qui se pose, enfin, quelles sont les possibilités, notamment lorsqu'on a une baisse de revenus, pour trouver un arrangement avec les impôts ou pas?
2: Oui, alors en fait, c'est vrai qu'on a plutôt tendance à voir l'augmentation des impôts nets, hein. Bon, ce qu'il faut prendre en compte si on souhaite aller négocier avec les impôts ou aller les voir pour obtenir un échelonnement des paiements, c'est plutôt la baisse de revenus d'une année à l'autre. Ce qu'il faut savoir que d'un point de vue légal, à partir du moment où votre revenu a baissé d'un montant qui est supérieur ou égal à 30%
1: Oui.
2: de vos revenus annuels, à ce moment-là, les impôts sont obligés de vous proposer un échéancier de paiement. Par contre, au niveau des montants, il n'y a pas de pourcentage légal ou de montant forfaitaire légal. Là, c'est une négociation avec les impôts sur le montant des mensualités à verser, hein. Par contre, le principe de l'échéancier est obligatoire à partir du moment où on a une baisse de revenus supérieure ou égale à 30%.
1: D'accord.
2: Par contre, pour tout ce qui est inférieur à ces 30%, là, ça reste une négociation au sens très large, où les impôts n'ont pas d'obligation de vous proposer un échéancier.
1: D'accord, merci pour ces précisions. C'est important de le dire. Hein. Quelquefois, on zappe un peu
2: Oui,
1: les
2: voilà.
1: choses. Hein. Donc, alors, Amélie, concernant l'autre aspect qui est sur la régularité des paiements au niveau de l'impôt, on parle souvent de la mensualisation. Alors, qu'est-ce qu'on peut en dire de cette mensualisation des
2: Alors,
1: impôts?
2: la mensualisation, c'est une démarche qui est personnelle, c'est-à-dire que c'est à vous, c'est au contribuable de faire la démarche, au moment, en principe, au moment où on reçoit l'avis d'imposition.
3: On peut avoir plus de détails sur impots.gouv.fr qui précise les modalités pour cette demande de mensualisation.
1: D'accord. Alors concrètement, est-ce que mensualiser, ça veut dire que c'est sur 12 mois qu'on va payer ces impôts?
3: Non, en principe, c'est sur un délai de 10 mois, c'est-à-dire de janvier à octobre, il y aura une somme qui sera payée chaque mois pendant ces 10 mois.
1: D'accord. Et est-ce qu'on peut perdre le bénéfice de cette mensualisation?
3: À partir du moment où il y a des impayés, on peut perdre ce bénéfice de la mensualisation et revenir au paiement par tiers. En fait.
1: D'accord. Alors c'est vrai que c'est important d'en parler, de la mensualisation. Hein, on est dans la semaine du budget, on sait que tenir son budget, c'est pas simple. Les tiers provisionnels, ils peuvent être lourds à gérer, hein, grosse somme. Donc là, la mensualisation, ça peut être, et c'est souvent, une manière de garder une stabilité au niveau de son propre budget. Merci beaucoup pour ces informations et nous enchaînons avec le prochain témoignage.
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1: Nous enchaînons avec un nouveau témoignage, celui de Gérard. Bonjour Gérard.
5: Bonjour.
1: Voilà, vous êtes sur Radio Crésus et vous avez accepté de témoigner de votre situation. Est-ce que vous pouvez nous en parler?
5: Oui, écoutez, ça date de 8 ans que j'ai eu un prêt qui m'a pu rembourser et puis j'arrivais en salle de surendettement.
1: Oui.
5: Et puis, il y a eu aussi d'autres problèmes qui ont enchaîné par rapport à ça, des impôts impayés, tout ça. Donc, j'ai contacté le Crésus sur Strasbourg. Ils m'ont pas mal conseillé, pas mal de choses. Ils m'ont intervenu sur mon dossier.
1: D'accord. Alors, aujourd'hui...
5: La Banque de France, il est en train de prendre une décision que je n'ai pas encore vue.
1: Donc, ça fait 8 ans, hein, c'est ça?
5: Si j'ai... Oui, 8 ans, oui.
1: 8 ans. Et aujourd'hui, votre situation, elle est pas encore clairement stabilisée?
5: Pas du tout. Malheureusement... Mon état de... C'est-à-dire que en situation professionnelle, ça fait instable depuis 8 ans.
1: Oui.
5: Et du coup, voilà.
1: D'accord. Vous êtes dans une activité professionnelle où vous êtes salarié, vous êtes profession libérale, vous êtes plutôt salarié.
5: Non, salarié. Hein. Oui, salarié dans une entreprise.
1: Sinon, vous n'auriez pas bénéficié de la procédure de surendettement. Alors, il y a eu des mesures provisoires qui ont été prises durant ces 8 ans, des moratoires, des...
5: Ah oui, il y a eu deux fois des commissions qui ont eu lieu, que j'ai obtenu pendant 2 ans, qui est un montant à rembourser pour la Banque de France.
1: Oui. C'était un montant adapté, ça, à votre budget?
5: Oui, tout à fait. Au départ, la première commission, c'était pas du tout ça. Donc, alors, j'ai refait la demande auprès de la Banque de France pour revérifier ma situation. Donc, voilà, donc ça a été modifié le montant à payer pendant 2 ans.
1: D'accord.
5: Et après la deuxième commission, oui, c'est un retour de 150 euros par mois.
1: Oui.
5: Et après la deuxième commission, c'était quasiment parce que moi, j'ai pas du tout une situation stable, comme je vous ai dit au début, en professionnel. Donc là, c'était ils ont encore réduit de 50%. Là, voilà.
1: D'accord. Donc ça veut dire qu'aujourd'hui, là, vous payez combien dans le cadre du plan de redressement?
5: Environ 85 euros par mois.
1: 85 euros. Et vous avez en moyenne des revenus de combien par mois?
5: Bah écoutez, c'est comme je l'ai dit,
1: très variable.
5: Je ne travaille pas autour de 1280 euros. Hein.
1: D'accord. Donc c'est vrai que c'est très contraint. Hein. Donc vous avez un loyer à payer.
5: Oui, je suis marié, 2 enfants en charge. Ouais.
1: D'accord. Et donc, et votre épouse travaille ou pas?
5: Elle travaille partiellement dans une crèche familiale, c'est pareil aussi, c'est pas des contrats en continu, c'est des pauses de vacations, donc 3 mois ou 6 mois dans l'année. Hein.
1: Oui, donc il y a des périodes où effectivement vous êtes dans le stress, à ne pas savoir si vous allez pouvoir boucler les fins de mois, et donc on comprend bien que c'est pas
5: simple.
1: C'est
5: très difficile, hein, donc on en avait pratiquement depuis 8 ans, pas de vacances, on avait réduit pratiquement tout type de consommation, hein, donc... Le ménage, tout ce qu'on consomme en énergie, tout a été réduit. Hein, voilà.
1: D'accord. Alors, vous parliez en début d'interview des impôts. Il y avait des choses qui avaient été des arriérés, peut-être
5: Oui, des arriérés. Bon, comme j'ai dit, que c'est un problème qui s'est débuté il y a 8 ans. Alors, il y avait toujours des retards. Alors, j'en ai fait tellement des courriers au niveau des inspections des impôts.
1: Oui.
5: On m'a toujours dit que voilà, non, c'est une situation qu'on ne peut pas régler, voilà. Donc ils m'ont demandé de faire pas mal de demandes d'aide, de secours, tout ça. Ça a toujours été rejeté à la commission, en toujours validant que je dois toujours la somme que je dois acquitter. Alors, ils m'ont accordé plusieurs fois en plusieurs séances, voilà. Il y a des mois que j'ai respecté, il y a des mois quasiment je n'arrive plus à respecter les prélèvements, voilà. Et ça a encore des frais et des retards.
1: D'accord. Alors, comment vous en êtes aujourd'hui par rapport aux impôts? C'est réglé? Il y a toujours des impayés? Il y a des...
5: Bah, écoutez, l'année dernière, je suis arrivé quasiment par une demande de saisie par les impôts.
1: Donc, il y avait un avis à tiers détenteur, c'est ça?
5: Oui, c'est ça, oui. Donc,
1: sur le salaire directement, ouais.
5: Ah, pardon?
1: Sur le salaire directement?
5: Non, non, pas du tout. Sur les biens... Je bien, donc ils ont dit que voilà, si vous possédez une voiture ou quelque chose
1: oui.
5: À la maison, on vous saisit directement comme ça. Donc,
1: d'accord. Ils l'ont fait?
5: Ils l'ont pas fait, donc on l'a essayé. Donc je suis allé voir autour de ma famille, éventuellement j'ai encore fait des emprunts
1: oui.
5: Pour rembourser les trois quarts que je devrais rembourser. Quoi.
1: D'accord, donc c'est la solidarité familiale qui a pris le relais sur ces,
5: ah, oui.
1: Ce poste de charge là. Hein.
5: Non, oui, mais éventuellement, entre-temps, j'ai repassé voir Crésus pour en prendre des conseils, donc ça m'a beaucoup aidé. Hein, donc,
1: d'accord. Alors,
5: de ce côté-là.
1: Voilà, quels sont les éléments qui vous ont aidé en passant à Crésus? C'est quoi? C'est l'écoute déjà? Ensuite, c'est les...
5: Bah, déjà, premièrement, j'étais très bien accueilli, donc l'écoute aussi. Il y a une équipe formidable hein, qui m'a aidé à écouter.
1: Et à comprendre.
5: Déjà écouté mon problème. Après, sur plusieurs justificatifs, j'ai analysé le problème. Donc, ils m'ont conseillé de faire pas mal de choses. Et la plupart des conseils qu'ils m'ont apportés, c'était quand même
1: efficace.
5: Très utile pour moi. Voilà.
1: D'accord. Donc, il y avait effectivement une vision plus claire sur votre budget, c'est ça, qui a été apporté?
5: C'est ça, exactement. Voilà.
1: D'accord. Donc là, vous avez bien pu voir dans votre budget les points où il y avait les points forts de votre budget, mais aussi les points d'effort, hein, c'est ça, à Crésus.
5: Ah oui, exactement.
1: Et donc, on a bien ciblé la problématique, et aujourd'hui, ça vous permet de mieux vivre au quotidien?
5: Ah oui, mais bon, je dis qu'avant d'aller voir Crésus, on a vu pas mal d'autres organismes, par exemple, les actions sociales des quartiers, tout ça, ça n'a pas du tout motivé, ils n'ont pas trop écouté le problème.
1: Oui.
5: Du coup, Crésus, quand je suis allé voir à trois reprises, quatre reprises avec mes problèmes, là, l'équipe était vraiment solide. Ils m'ont bien orienté là où il faudrait aller. Et 90% des problèmes ont été régularisés grâce à Crésus.
1: Super, bah c'est une super bonne nouvelle, ça.
5: Ah hein, oui,
1: ça, fait. Et ça fait du bien, on dort mieux la nuit.
5: J'ai suivi aujourd'hui, bon, que là je suis sorti de mes problèmes, hein, donc là maintenant les administrations me comprennent bien que là où je vis avec des situations, avec les conseils qui ont été donnés par Crésus, grâce à eux, donc aujourd'hui il y a pas mal d'administrations qui sont stoppées par leur courrier de marceler
1: d'accord.
5: Tous les deux mois. Voilà.
1: Alors juste un exemple pour nos auditeurs, hein, un exemple concret, vous êtes allé où, vous avez fait quoi sur...
5: Pour le stopper, donc là, ouais. Bon, moi, il y avait des conseillères au Crésus qui m'ont aidé à faire des courriers hein, pour les impôts.
1: Ouais, ouais.
5: En expliquant différemment la situation depuis 8 ans que voilà, on n'arrive plus à stabiliser au niveau de l'emploi,
1: d'accord.
5: Et la famille aussi. Et puis les règles de recours, et puis ils ont aidé à monter un dossier social pour me prouver que voilà, à quel point que je me retrouvais. Voilà. Et des formules administratives beaucoup plus poussées. Et là, la commission a validé et accepté de m'accorder les échéances. Et puis après, la solidarité familiale qui m'ont aidé aussi un peu pour m'en sortir de cette situation-là.
1: D'accord, Gérard. Alors, c'est important ce que vous dites. Hein. C'est vrai qu'il faut vraiment aller au fond du problème. Il faut aller au fond de la situation, creuser. Hein. Alors nous, on a des outils à Crésus hein, qui nous permettent. On a une manière d'analyser le budget qui nous permet de bien identifier les sources du problème, aussi comment les solutions aussi à apporter pour sortir de cette instabilité budgétaire en fait. Hein, c'est ça, on a besoin d'être serein.
5: C'était ça que je dis, je remercie infiniment l'équipe Crésus qui m'ont écouté, qui m'ont réagi rapidement en 3-4 rendez-vous. Le problème a été mis sur la table et a été adressé aux différents organismes, aux administrations qui m'ont d'ailleurs écouté. Ils ont arrivé quand même à faire des commissions pour valider la demande. C'est ce qui
1: d'accord.
5: est, pour moi, c'est important.
1: D'accord. Si vous aviez un conseil à donner à nos auditeurs sur la manière de gérer ces difficultés, qu'est-ce que vous leur diriez aujourd'hui?
5: Aujourd'hui, est-ce qu'on arrive à ce stade de surendettement? Honnêtement, j'ai dit, on n'arrive plus à vivre correctement avec les problèmes financiers. Moi, j'ai dit que Crésus, c'est un organisme qui est capable, déjà, en première partie, écouter de ce qu'il y a comme problème. Mm-hmm. Il agit d'une façon positive, voilà.
1: Mm-hmm. D'accord.
5: Je dirais, donc, les conseils qu'il m'a apportés depuis le début, hein, c'était tout à fait positif.
1: Bon, eh ben, écoutez... On vous souhaite bon vent pour la suite, hein, parce que là, c'est pas fini, hein, il y a encore du travail ensemble, hein, je crois que on est sur la bonne voie.
5: J'arrive presque à la fin, bah, grâce à eux encore, j'irai peut-être revoir encore d'ici un mois pour leur montrer la preuve que moi, j'ai de mon côté, que nous avons fait des efforts, moi et mon épouse. Et puis,
1: oui.
5: Voilà.
1: Eh bien, écoutez, Gérard, merci beaucoup pour votre témoignage. Hein, et puis,
5: merci à vous.
1: À très bientôt à Crésus. Au revoir.
5: Merci. Au revoir, monsieur. Au revoir.
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1: Alors Marilyn, on vient d'entendre effectivement le témoignage de Gérard, et à l'occasion de ce témoignage, il nous a parlé de l'avis à tiers détenteur, en tout cas d'une saisie qu'il menaçait, en tout cas sur un de ses biens. Hein.
2: Oui.
1: Alors, est-ce que vous pouvez nous parler un peu de cet avis à tiers détenteur, un peu dans quelles conditions il peut être délivré et, voilà.
2: Oui, alors, l'avis à tiers détenteur, c'est vraiment une procédure qui est spécifique à hein, tout ce qui est impôt. Hein. Donc c'est une procédure qui est assez rapide, on va dire, par rapport à d'autres types de dettes qu'on pourrait avoir, hein, parce que n'importe quel créancier, votre bailleur, une entreprise que vous n'avez pas payée ou autre, aura une procédure beaucoup plus longue à suivre, puisqu'il faudra d'abord aller en justice, obtenir une condamnation à un paiement, ensuite saisir un huissier de justice, qui lui-même a des délais à respecter, pour ensuite pouvoir vous saisir concrètement. Par contre, au niveau des impôts, c'est vrai qu'ils n'ont pas toute cette procédure en justice à suivre préalablement. Ils peuvent utiliser directement cette procédure donc d'avis à tiers détenteur. Ça veut dire qu'ils vont prendre contact soit avec votre employeur en leur adressant cet avis, en disant, ben voilà, sur le salaire de telle personne, on souhaite retenir X euros par mois pour solder la dette. Ou alors, ça peut aussi être un avis à tiers détenteur pris sur des biens mobiliers, comme c'était le cas pour Gérard, hein, des véhicules, du matériel électronique d'une certaine valeur, ce type de choses qui sont saisissables. Voilà. Donc c'est vrai que c'est assez expéditif.
1: Voilà. Alors c'est vrai que dans le jargon, on appelle ça l'ATD, hein,
2: oui.
1: L'avis à tiers détenteur.
2: c'est
1: vrai que le fisc a ce pouvoir d'émettre lui-même son propre titre exécutoire.
2: Exactement.
1: Qui est nécessaire pour engager une saisie.
2: Oui, tout à fait.
1: Donc c'est bien dans ce cadre-là que ça se passe. Sachant que le tiers détenteur, c'est un tiers qui détient de l'argent, hein. Ça peut être un employeur par exemple.
2: Oui, exactement.
1: L'argent du débiteur, hein. C'est-à-dire que si moi effectivement je suis en situation de difficulté vis-à-vis de mes impôts pour les payer, je ne les paye pas, ils me réclament, je ne paye rien. Ils peuvent effectivement émettre un avis à tiers détenteur dont j'aurai connaissance.
2: Une tierce personne,
1: voilà.
2: À ce moment-là.
1: Donc ça peut être mon banquier qui détient mes
2: sur
1: sources
2: comptes,
1: de, voilà, ou un employeur. Hein.
2: Oui, tout à fait. Les comptes bancaires faisant partie des biens immobiliers. Hein, donc
1: voilà.
2: C'est un global.
1: Merci Marilyn Vechter pour ces précisions. Et puis nous enchaînons sur notre prochain témoignage.
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1: Vous êtes toujours sur Radio Crésus, hein, toujours dans cette émission spéciale Semaine du budget qui est prévue, qui est fixée du 17 au 24 octobre. Et nous avons pour témoin Marcel. Bonjour Marcel.
6: Bonjour.
1: Voilà, donc je vous remercie de bien vouloir témoigner sur Radio Crésus. J'ai avec moi en studio Marilyn Vechter, la responsable juridique de la Chambre de consommation d'Alsace, qui pourra vous apporter des précisions. Marilyn.
2: Oui, bonjour.
1: Voilà. Et également, il y a Amélie Imbert, qui est la juriste du réseau fédéral Crésus, qui pourra aussi, elle, apporter des précisions. D'accord, Marcel ?
6: Oui, il n'y a pas de souci.
1: Voilà. Alors, dites-nous, Marcel, ce qui vous amène à Radio Crésus et ce que vous souhaitez faire partager à nos auditeurs.
6: Oh, je vous entends très mal.
1: C'est vrai ?
6: Oui, c'est assuré, là.
1: Ah, ça va
6: Qu'est-ce
1: mieux, là ?
6: Qu'est-ce qui m'a amené à quoi ?
1: À Crésus, qu'est-ce qui vous a amené à Crésus ?
6: Des soucis financiers, comme beaucoup, je suppose.
1: Sûrement, oui, exactement. Alors, quels sont les problèmes que vous aviez est-ce que vous êtes aujourd'hui toujours dans la difficulté ? Est-ce que vous êtes dans la sortie du tunnel ? Expliquez-nous.
6: Je suis dans la sortie, pas très loin, voilà, si on veut.
1: D'accord. Alors, dites-nous, la difficulté, c'est quoi ?
6: Bah, c'était des soucis de loyer, d'impôts, entre autres, avec une pension d'invalidité très difficile à gérer, quoi.
1: Oui, elle est de combien cette pension d'invalidité?
6: Oh, 700 euros.
1: 700 euros par mois.
6: Et c'est, oui, voilà, c'est ça.
1: Ce sont les seules ressources que vous avez aujourd'hui?
6: Oui, tout à fait.
1: Voilà, avec peut-être un peu d'aide au logement, des choses comme ça?
6: Non, pas du tout, parce qu'en ce moment, suite à ces problèmes, j'ai dû déménager, je n'ai plus de logement, je suis hébergé, mais tout ça, c'est en voie de
1: rétablissement.
6: Oui, voilà, tout à fait.
1: D'accord, donc effectivement, comment est-ce qu'on arrive à vivre avec 700 euros par mois?
6: On n'y arrive pas.
1: On n'y arrive pas?
6: Bah non.
1: Oui.
6: 700 euros, faites le calcul. Vous ne faites pas grand-chose.
1: Hein. Oui, parce qu'avant d'être hébergé, vous étiez en location?
6: Oui, oui, tout à fait, en location.
1: Oui, et donc le loyer coûtait combien?
6: Le loyer était de... Non, 600, non pas 600, je dis 400 à peu près.
1: 400 euros?
6: On confond tout là ce matin.
1: Oui, alors... Bon, on va vous aider à remettre les choses au clair. Hein. Donc, à peu près 400 euros avec un peu d'APL qui était présente,
6: oui,
1: à ce moment-là.
6: Voilà,
1: OK, d'accord. Voilà. Alors, vous parliez effectivement aussi des difficultés par rapport aux impôts. Alors, je comprends difficilement comment vous payez des impôts avec 700 euros par mois.
6: Non, les impôts, il y a souvent beaucoup de choses qui se rajoutent. Quand je parle impôts, il y avait des PV, des choses comme ça que je ne pouvais pas payer. Qui passe par les impôts.
1: D'accord. Donc
6: par les impôts directs.
1: D'accord. Donc vous étiez effectivement en relation avec les finances publiques, hein, non pas.
6: Oui, voilà, finances publiques.
1: Voilà, non. Oui, oui. Non pas pour des impôts sur le revenu. Vous étiez exonéré aussi de peut-être de taxes d'habitation ou de. Vous la payez la taxe à un moment donné ou pas?
6: Taxe d'habitation toujours.
1: Oui, d'accord. Oui. Ok.
6: Il y a deux systèmes en France. Quand vous êtes indemnisé par la CPAM, vous payez vos taxes. Quand vous êtes indemnisé par la CAF, vous n'en payez pas.
1: Oui, alors il faudrait peut-être qu'on apporte une précision sur cet aspect-là, hein, des taxes. Hein, mais en tout cas, sur les impôts, ce qui est important, c'est que vous avez effectivement des relations avec le fisc pour des stationnements gênants, des choses comme ça, c'est ça?
6: Oui, voilà.
1: D'accord,
6: OK. Des bagatelles, je veux dire. Mais qui, à force... à force d'impayer, mais augmente.
1: D'accord. Alors aujourd'hui, on y reviendra sur ces infractions au code de la route, c'est ça dont il s'agit, hein, pour lesquelles vous êtes redevable. Aujourd'hui, vous avez une solution pour régler vos difficultés financières?
6: C'est quoi la solution?
1: C'est la question que je pose.
6: J'ai une solution de remplacement. Je parle point du Crésus, ça c'est, il n'y a pas de souci. Mais la solution dans l'avenir, il n'y a pas de solution, moi.
1: Alors actuellement,

0: Pardon?
1: Il y a des loyers qui sont impayés, des arriérés d'anciens propriétaires?
0: Oui, j'imagine. Je pense que la Banque de France va s'occuper de tout ça.
1: Alors il y a deux choses, hein. Il faut bien que ce soit clair pour nos auditeurs. Il ne faut pas mélanger la Banque de France, qui est la commission, on parle de la commission de surendettement, qui...
0: Crédit, oui.
1: Il y a trois choses, alors, on va bien expliquer. Commission de surendettement, quand on est un particulier, on dépose un dossier pour que la commission nous aide à nous en sortir. D'accord. Deuxième chose, il y a la faillite civile. Lorsqu'on est en Alsace-Moselle, on peut bénéficier de cette procédure à certaines conditions bien précise. D'accord. Et troisième point, il y a Crésus, qui est une association, un réseau d'associations, qui intervient en aide aux personnes pour aider dans le cadre de ces procédures, soit de faillite civile, soit de surendettement. D'accord. Donc vous êtes en relation avec Crésus et qui est en train de voir quelle est la solution la plus adaptée à votre situation. Est-ce qu'on va effectivement s'orienter vers une procédure de surendettement? Avec vraisemblablement vers le surendettement? C'est une réponse.
0: Écoutez, je vous entends de plus en plus mal.
1: On s'éloigne alors, hein, mais ça va revenir. Et l'autre possibilité, c'est la faillite civile. Pour l'instant, on n'est pas encore. Oui. Voilà, donc on verra quelle est celle des procédures que vous allez emprunter. Hein.
0: Oui, c'est ça l'orientation.
1: Voilà. Aujourd'hui, les relations avec les impôts, elles se passent comment?
0: Très bien.
1: Très bien. Il vous embête, il vous embête pas?
0: Non, il ne m'embête pas.
1: Non?
0: Non, non.
1: Vous avez des sommes importantes à leur devoir?
0: Écoutez, ça tourne à l'entour de 600 euros.
1: 600 euros, ça fait pratiquement un mois de pension.
0: Voilà,
1: hein.
0: De pension. Je ne pourrais pas manger, ni quoi que ce soit, ni marier, ni me laver.
1: Après, il y a des possibilités d'aménagement de la créance. Hein. En tous les cas, dans le cadre des...
0: Je suis d'accord. Aménager une créance, c'est toujours la payer.
1: On est d'accord. Mais vous savez comment...
0: C'est toujours ça de moins pour survivre. Je ne dis plus vivre à cette étape-là.
1: Oui, mais je crois que c'est important aussi de distinguer les impôts directs ou indirects et les impôts, ou en tout cas les sommes que nous devons au fisc par rapport à des infractions. Hein. C'est pas la même chose. Hein. On est d'accord, Marcel?
0: Non, mais c'est aberrant quand quelqu'un ne peut pas payer, que les sommes augmentent. Alors, on le payera encore moins. Je veux dire, pour un petit PV de stationnement de 20 euros qui se retrouve à 200 euros, même pas en fin de procédure.
1: On est bien d'accord, ça complique effectivement les choses, tout en sachant que dans le cadre des procédures, soit de surendettement, soit de faillite civile, ces dettes-là, qui sont liées à des amendes, hein, des contraventions, ne seront pas effacées. Ça, vous le savez aussi. Hein.
0: Oui, bien sûr.
1: Donc ça, ce sont des dettes pour lesquelles vous serez redevable quoi qu'il arrive.
0: Éventuellement, mais si je ne peux pas les payer, je fais quoi?
1: Si vous ne pouvez pas les payer, effectivement, à un moment donné, le fisc
0: va... À un moment, il y a un choix à faire, oui. Manger ou payer.
1: On est d'accord.
0: Mais avec 600 euros, je ne vois personne qui peut y arriver.
1: On est d'accord.
0: 600 parce qu'on m'avait baissé ma pension suite à mon déménagement. Mm-hmm. Je n'ai plus pu retrouver la justification de...
1: Oui, je comprends bien, Marcel. Alors, Marcel, dites-nous, là, vous dites que vous êtes bientôt sur la sortie du tunnel. Donc, c'est dans combien de temps, ça? C'est quand la procédure sera mise en œuvre? C'est ce que vous estimez, vous?
0: La sortie du tunnel est, je pense, proche 6 mois à peu près.
1: D'accord. Donc, il faut
0: quand même grâce à Crésus qui m'a orienté vers les bonnes personnes.
1: D'accord.
0: C'est pas un organisme qui... Il ne sert à rien, c'est quand même utile, des choses à savoir.
1: Très bien. Si vous aviez des conseils à donner à nos auditeurs, Marcel,
0: je pense qu'effectivement, il faut aller les voir. Ils n'apportent peut-être pas toutes les solutions à tous les problèmes.
1: Bien sûr.
0: Mais on est très bien orienté.
1: Alors c'est important ce que vous dites, hein. C'est vrai que Crésus n'a pas vocation
0: à régler. La marche à suivre, voilà. On sait les démarches qu'il faut faire et...
1: Très bien, Marcel. Mais écoutez, on vous remercie pour votre témoignage, hein, et on vous dit bon vent pour la suite.
0: Oui, bon courage aux autres.
1: Eh bien, c'est entendu. Hein, bon courage aux autres. Alors, à bientôt, Marcel. Merci beaucoup.
0: Mais je vous remercie.

0: Au revoir.
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0: on a des négociations qui vont être des fois ardues.
1: Pierre Marx, directeur indépendant d'un magasin Intermarché.
0: Comment accepter que certaines multinationales sortent du 12-15% de résultats? Je ne parle pas de marge, je parle de résultats, alors que moi, dans mon entreprise, je suis à 1%, je sors 1% de résultats. Donc il faut qu'on puisse arriver à concilier le tout. Donc c'est vrai que après les approches peuvent être différentes en fonction des entreprises qu'on a aussi en face de nous et de leur stratégie commerciale.
2: Aujourd'hui, nous sommes avec une centrale d'achat qui s'appelle Cora et Match, à travers de Provera.
1: Yves Zer, président de Coop Alsace.
2: Ce sont des gens de qualité, mais au bout, ben malheureusement, les fournisseurs ils réagissent en termes de parts de marché. Leclerc, avec nous et quelques autres, c'est 18% de parts de marché. La centrale actuelle, c'est 4-5% de parts de marché. Les fournisseurs ne font pas le même prix. C'est aussi simple que cela.
3: Très concrètement, j'ai d'abord demandé à l'ensemble des acheteurs des centres Leclerc, au niveau national et au niveau régional.
1: Michel-Édouard Leclerc, président des centres Leclerc.
3: De s'opposer aux énièmes augmentations tarifaires des grandes marques des fournisseurs. Je ne parle pas là de l'agriculture, des PME, des artisans. Je parle des grandes marques internationales. J'ai proposé qu'on mette le holà à la succession des hausses que les consommateurs ont supportées depuis 2 ans. D'abord parce que les marchés de matières premières se retournent. Les industriels ont eu beau jeu de s'abriter derrière la hausse de l'inflation des matières premières pour justifier la hausse des tarifs. Maintenant que le cours du blé redescend, maintenant que le cours du pétrole repart un peu à la baisse et maintenant que les produits laitiers, le secteur des produits laitiers est plus sage, il faut faire profiter les consommateurs de ce revirement de marché et pas simplement avec des promos ou des opérations commerciales limitées, mais vraiment avec des baisses de tarifs. Donc c'est pas le moment de nous amener des hausses de tarifs. J'ai dit non, ça va grincer des dents. Mais même, je pense que nos acheteurs doivent pouvoir négocier sur ces secteurs-là, les produits à base de céréales ou de produits de lait. Il faut qu'on puisse obtenir des baisses de prix d'ici la fin de l'année. Je comprends très bien que c'est pas parce que le cours du blé descend que tout de suite le cours de la biscotte et du biscuit baisse. Il y a un temps de transformation du produit. Mais je mise sur un objectif très simple. L'inflation était de 4-4,5% en moyenne en France sur les biens de grande consommation en rythme annuel. Je veux qu'elle redescende en dessous de 2%, en tout cas dans l'offre des centres Leclerc d'ici la fin de l'année. Les premiers prix dans les centres Leclerc sont moins chers que les prix dans les hard discount allemands opérant en France, un régime fiscal identique. Et je pense que c'est même vrai aussi pour les gammes premiers prix de nos prestigieux concurrents hypermarchés. Vous savez, on a tendance à dire que le hard discount est moins cher. C'est vrai que c'est une formidable opportunité parce que ce sont des produits pas chers, mais les gammes premiers prix, tiens, je ne vais pas parler que de Leclerc, de Carrefour ou d'Auchan, sont tout à fait aussi bon marché, voire meilleur marché que les gammes de premier prix de certains hard discounters. Et donc notre objectif à nous, c'est de continuer à développer cette offre parce que ça correspond à une nécessité non seulement pour les gens les plus pauvres, mais même tout simplement, il faut que ce soit dans le choix, il faut qu'on puisse développer des gammes premier prix en France, beaucoup plus qu'il n'y en a. Et en Allemagne, il y en a beaucoup. C'est le nombre qui fait que l'Allemagne est plus attractive. Mais en termes de prix, aujourd'hui, sur les premiers prix, je pense qu'on tient largement la distance. La preuve, c'est un scoop que je vous dis. Vous savez que je dirige j'ai créé une centrale d'achat européenne avec des partenaires allemands du groupe Rewe, avec Colruyt en Belgique, avec les Coop Suisse et avec Conad en Italie. Et c'est Leclerc qui va fournir une grande partie des produits à marque de distributeurs vendus par tous ces réseaux dans tous ces pays-là.
4: Je crois que là, on fait une grave confusion.
1: Paul Kapler, ancien cadre dans la grande distribution.
4: En pensant que les hard discounters ont des produits premier prix et qu'il faut se battre avec les hard discounters avec des produits premier prix. Car les produits du hard discount ne correspondent pas à la notion de produit premier prix. Quand on va dans un magasin comme Aldi ou Lidl, il y a un certain nombre de produits d'ailleurs qui sont certifiés par des comparaisons de produits qui ont des certifications qualité enfin plus précisément en Allemagne d'ailleurs, que ce soit des produits de type produits d'hygiène, d'entretien ou des produits alimentaires. Donc, et puis il y a en alimentaire d'ailleurs dans ces magasins des produits hyper sophistiqués. Enfin, quand je dis produits hyper sophistiqués, ça veut dire par exemple de l'huile d'olive pressée à froid, etc. Ou de plus en plus désormais de produits résultant de l'agriculture, donc de produits biologiques. Et donc, il faut absolument éviter de faire cette confusion. Le produit premier prix, il n'est pas au niveau, et de, loin s'en faut, qualitatif des produits des sociétés de hard discount.
0: Je ne veux pas occulter le fait en disant non, mais c'est vrai que les produits qualitativement de premier prix n'ont pas la même, forcément la même qualité, les mêmes qualités gustatives que des produits un peu plus haut de gamme.
1: Pierre Marx, directeur indépendant d'un magasin Intermarché.
0: Et c'est logique, aujourd'hui, dans le marketing d'une... la pub télé, ça se paye, les services de recherche, parce qu'ils ont sorti des nouveaux produits, et puis le temps que ce nouveau produit s'installe, tout ça se paye. Donc la marque va avoir une valeur ajoutée qui sera plus importante. Maintenant, le premier prix, le but qu'on lui demande, c'est d'être premier prix et d'être basique. Alors... Mais derrière, il y aura des produits de premier prix qui seront avec un rapport qualité-prix qui seront compétitifs. Si le prix est vraiment trop bas et que la qualité est mauvaise, je vais prendre un exemple, mais criant. La rentrée des classes. On a une liste d'Arcos avec rentrée des classes, essentiellement des produits scolaires et beaucoup de produits en premier prix. Mais la liste d'Arcos a un succès très relatif. Parce que les feutres à l'eau... Quand ils seront morts au bout de 5 semaines, que le cahier qui doit faire toute l'année et puis qu'au mois de décembre, il est complètement déstructuré, il y a du premier prix qui existe. On en offre, on peut pas, il faut pas qu'on l'occulte. Il y a une partie des consommateurs en a besoin.
4: Alors c'est vrai qu'il y a peut-être eu, dans l'intention des distributeurs français par exemple, en lançant des produits premier prix, une idée qui était de dire, voilà, moi j'ai des produits qui sont encore moins chers que le hard discount. Ça, c'est sûrement vrai. Mais plus rien n'est comparable. C'est-à-dire, je ne peux pas comparer une Logan à une Laguna. Voilà, ce n'est pas exactement le même produit. Donc, ça peut être un produit qui répond à la même fonction. Si j'ai des pâtes premier prix, ça répond à la fonction pâte. Mais à la demande pâte, mais ce n'est pas le même produit, et il y a un problème de matière première, etc. Et là où le problème est peut-être le plus grave, ce n'est pas dans les pâtes elles sont peut-être simplement moins bonnes, mais finalement, au départ, c'est toujours du blé. Je ne crois pas qu'il y ait un vrai souci à ce niveau-là. Le problème, c'est pour tous les produits un peu plus complexes, du genre biscuits ou autres, où les pourcentages de matière grasse, du type de matière grasse et autres, peuvent être quasiment dangereux. Donc là, on va dire qu'il y a un vrai souci et qu'il y a sûrement eu un gros dérapage. Et pour aller au bout du raisonnement, il y a une enseigne qui a mis en place des produits vrac, dans le but, soi-disant, de permettre aux plus démunis d'acquérir la quantité de produits qui leur est strictement nécessaire. Bon, c'est pas tout à fait ça quand même, parce que le plus gros chiffre d'affaires de ces rayons vrac est constitué par les confiseries, et jusqu'à preuve du contraire, on peut pas dire que ça soit un produit ni indispensable, ni particulièrement sur le plan... diététique satisfaisant. Donc là aussi, il y a une forme de dérive. Donc, je dirais, concernant les produits premier prix, il faut quand même être extrêmement prudent et réservé, quand le budget le permet, quoi.
0: La La pression sur les prix, sincèrement, elle a toujours été présente. Elle a toujours été présente. Elle a été oubliée sur, je pense, la loi Galland nous a tous anesthésiés.
3: La nouvelle loi, la loi LME, la nouvelle loi qui a été votée au Parlement cet été, va nous donner la possibilité de faire des baisses directes de prix. Elle nous autorise à négocier les tarifs des industriels, ce qui n'était pas le cas jusqu'à aujourd'hui. Elle nous autorise à répercuter nos marges directement aux consommateurs. Et donc, on sera plus obligé de passer par des promos occasionnelles.
4: Là où le distributeur français, en plus, était handicapé, c'est que, de par la loi Galland, non seulement on lui cédait, mettons, à 70, mais sur les 70, il y avait 20 ou 30% de ristourne, c'est-à-dire de marge arrière, qu'il ne pouvait pas appliquer aux consommateurs, puisque la loi l'interdisait. Donc, en définitive, il y a eu des écarts de prix aux consommateurs qui étaient tout à fait inacceptables.
3: Actuellement, nous sommes dans un rapport de force qui se crée avec les grands industriels. Les grands industriels voudraient, ont pendant longtemps dit au grand public que s'ils augmentaient leurs prix, ce n'était pas de leur faute, c'était à cause de la hausse des matières premières. Ce qui n'est pas faux non plus, d'accord ? Mais voilà, à partir du moment où le cours du blé est descendu de 40% depuis le mois de juin, à partir du moment où le cours du lait industriel qui rentre dans la fabrication des biscuits, de tas de préparations ultra frais a baissé, eh ben, il faut aussi que les tarifs baissent en proportion. Et ce discours-là, ils ne l'ont pas. Ils ne veulent pas, comme ils disent, excusez du peu, détruire de la valeur. C'est toujours dur de baisser ses prix une fois qu'on les a augmentés. Bah, tant pis, il faut le faire, parce que c'est une des conditions de la réassurance pour les consommateurs. Les consommateurs aujourd'hui, qui sont aussi des petits épargnants, qui sont des retraités, qui sont des salariés, ces consommateurs ne sont pas comme aux États-Unis complètement... Ils ne sont pas en train de se précipiter dans les banques pour retirer leurs avoirs. On a une réglementation qui est plus solide. Mais quand même, ils se posent la question du futur et ils n'ont pas envie de se faire avoir. Donc il faut répondre à cette demande par une lecture directe de la baisse de prix.
4: Si je veux vendre un produit sur un marché où le produit bénéficie d'une grande notoriété, où il est très peu concurrencé, je peux toujours, dans une idée de dire « il faut que je fasse le maximum de marge, de profit, etc. », je peux me dire « voilà, je fixe le prix le plus élevé possible pour ce produit. Moi, fabricant, je suis fabricant, je sais qu'il doit être vendu à 100 au consommateur, donc je vais le vendre au distributeur 70, le consommateur va payer ce prix-là. Donc je peux le vendre 70, si ou 50. Et si je suis en Allemagne et qu'il existe un produit sur le marché qui est vendu à 80, et si je veux m'implanter sur ce marché, je suis obligé de faire des efforts pour que, à la fois dire mon produit est meilleur, mais le fait qu'il soit meilleur, ça ne suffit pas forcément pour le vendre, donc je suis peut-être obligé de baisser le prix. Et c'est grosso modo ce qui se passe avec la Lakelnet, par exemple, qui est beaucoup moins chère en Allemagne, parce que L'Oréal, qui fournit ce produit, le cède au distributeur allemand à des conditions qui sont inférieures à celles qu'il pratique pour la distribution française. Donc là, ce n'est pas du tout le distributeur qui est en cause. Il ne se prend pas plus de marge sur ce produit en France, mais simplement, en Allemagne, les conditions de cession sont plus avantageuses.
3: 60 millions de consommateurs a dénoncé, ou en tout cas a tiré l'attention sur les modifications de packaging indûment proposées par certains industriels. D'abord, j'ai touché du bois et j'ai bien regardé que nos marques de distributeurs et les fabricants de nos marques de distributeurs ne se sont pas pliés au même jeu, donc ça va, je témoigne que non. Et et puis c'est pas une bonne réponse à la crise. Il y a une vraie crise de confiance au-delà de la crise du pouvoir d'achat. Il y a une vraie crise de confiance entre les consommateurs et les élites en général, et je mets là-dedans les industriels, les distributeurs et autres. Donc nous devons être très clairs sur notre réponse. Il faut que les consommateurs puissent profiter du retournement de marché des matières premières. Il faut que d'ici décembre, les produits manufacturés répercutent la baisse des marchés de matières premières, non pas en changeant les conditionnements, non pas simplement en faisant des promotions ou en offrant quelques paquets gratuits pour tant d'acheter. Non, avec des vraies baisses de prix directes et des vrais tarifs. Et je vais avec tous les centres Leclerc, investir dans des campagnes de publicité, dans des actions importantes sur les 6 prochains mois, effectivement pour fustiger ceux qui voudront faire passer l'inflation par nous, hein, mais aussi pour rassurer les consommateurs sur notre rôle et notre action.

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1: Bienvenue sur Radio Crésus. Nous sommes heureux de vous retrouver pour ce nouvel épisode de notre programmation consacrée aux addictions, aux jeux d'argent et de hasard. Notre épisode d'aujourd'hui met à l'honneur les témoignages de personnes qui ont vécu ou qui vivent encore la problématique de l'addiction aux jeux d'argent et de hasard, soit parce qu'elles en sont directement victimes, soit parce qu'elles ont un proche qui est concerné. Avant d'écouter notre premier témoin, je vous propose de rappeler la définition des jeux d'argent et de hasard telle que nous pouvons la trouver sur le site internet joueurinfoservice.fr. Les jeux sont d'argent et de hasard lorsqu'ils reposent sur l'argent d'une part, le joueur mise dans l'espoir d'un gain de l'argent qu'il ne peut reprendre, et puis les jeux d'argent et de hasard reposent aussi sur le hasard. L'issue du jeu repose uniquement ou principalement sur le hasard. La loi, quant à elle, donne la définition suivante. Est un jeu de hasard, un jeu payant où le hasard prédomine sur l'habileté et les combinaisons de l'intelligence pour obtenir le gain. De cette définition légale, nous pouvons définir deux catégories de jeux. Les jeux qui reposent sur le pur hasard, c'est le cas des jeux à base de loterie, roulette, jeu de tirage, jeu de grattage, machine à sous, jeu de dés, etc. Et puis, d'un autre côté, nous avons les jeux mêlant hasard et habileté, tels que le poker et paris sportifs et hippique. L'habileté, l'expérience ou les connaissances d'un joueur entrent en ligne de compte, mais c'est le hasard qui déterminera pour l'essentiel le résultat du jeu, à la différence des jeux reposant principalement sur l'habileté, comme le billard ou les fléchettes. Cela étant rappelé, je vous propose de recevoir notre premier témoin, Marc. Bonjour Marc.
2: Bonjour.
1: Alors Marc, vous n'êtes pas addict aux jeux d'argent et de hasard, et pourtant, vous avez beaucoup de choses à dire aujourd'hui à ce sujet en tant que père.
2: Exact.
1: Exact. Hein. Alors c'est vrai que Marc, vous avez un fils qui est victime d'une pratique excessive des jeux d'argent et de hasard.
2: Exact aussi.
1: Voilà, et donc il est important aujourd'hui aussi pour nos auditeurs d'avoir accès à la parole des proches, des parents, tels que vous l'êtes, Marc, à propos de cette addiction dont on n'ose pas ou peu parler. Alors Marc, vous avez décidé de témoigner sur Radio Crésus de la situation de votre fils, qui est victime donc de cette addiction aux jeux d'argent et de hasard. Je vous en remercie, parce que ce n'est pas facile hein, de s'ouvrir à ce sujet.
2: Oui.
1: Alors Marc, est-ce que vous pouvez d'abord nous décrire la situation actuelle de votre fils ?
2: Mon fils est actuellement, il va vers ses 50 ans, est actuellement sous curatelle et en endettement auprès de la Banque de France, en commission d'endettement, avec un planning de 5 ans de curatelle et un planning de 4 ans de remboursement de ses dettes.
1: D'accord.
2: Voilà la situation actuelle. Et c'est un travailleur qui a toujours bossé, qui gagne correctement sa vie, de l'ordre de 2500 euros net, impôts déduits, et qui, depuis, je dirais facilement, quinzaine d'années, a des soucis, mais qui se sont amplifiés il y a 5-6 ans, avec des dettes immenses, parce qu'il est addict au jeu. Il est un peu addict aussi à la drogue, parce qu'il a un vécu qui a commencé avec l'ecstasy à, je sais pas, 16 ans à peu près, dans son apprentissage, et puis qui s'est transformé après en herbe, en
1: cannabis. Oui.
2: Donc ça s'est un peu calmé, je dirais, au point de vue familial, parce que c'était une autre musique aussi. Et on a suivi tout ça, et puis il a trouvé une femme qui avait déjà des enfants, il a pris ses responsabilités, c'était relativement tard, il avait quand même la trentaine. Et cette femme l'a aidé à, disons, sortir de la drogue, ce qui était pour nous... une inespérance, parce que quelque part, c'est une satisfaction inimaginable quand on a vu qu'il était nouveau sevré correctement et tout. Voilà, mais bon, après, on a eu un moment de vie parfaite, bien, puisque ça se passait bien. Et puis, ça a redémarré avec un divorce en 2014-2015. Pour des histoires d'argent, parce que mon fils ne ramenait plus de revenus, puisqu'il utilisait tout pour du jeu.
1: D'accord.
2: Partiellement pour de la drogue, peut-être. On suivait de loin le dossier. Ça fait qu'on s'est retrouvés en 2019 avec 32 000 euros de dettes et des huissiers qui commençaient à suivre.
1: Bien sûr.
2: Il était séparé de son épouse, donc là, il était tout seul. Et puis, d'où notre intervention, à un moment donné, et nous avons bêtement payé cette dette. Parce qu'on pensait que c'était suite à son divorce, suite à plein de choses. Et puis, bref, on a tellement bien payé les choses qu'on a oublié de regarder un peu plus profondément l'origine exacte de cette dette qui était une espèce de prêt dans des sociétés de crédit, prêt qui reste ouvert. Et en payant, bien sûr, nous lui avons rouvert tout son crédit. Voilà. Et c'est reparti dans le mois même.
1: D'accord.
2: Puisque j'ai eu un courrier que j'aurais pas dû avoir, qui lui était adressé, mais qui est arrivé chez moi, et comme c'était une banque, j'ai ouvert sans regarder, et puis je suis tombé sur les fesses parce que je me suis retrouvé avec une situation, enfin on s'est retrouvé avec une situation de début d'entêtement nouveau dans la même société. Voilà.
1: D'accord. Marc, alors merci déjà pour cette...
2: Je vous ai fait une synthèse un peu.
1: Cette synthèse, j'allais le dire, oui. Qui est assez... On voit que c'est très dense. Alors, ma première question, c'est en tant que parent, d'abord, comment... avez-vous vécu cette situation de votre fils qui est finalement victime, alors bien sûr de l'addiction au jeu d'argent et du hasard, mais pas seulement. Comment est-ce qu'on vit ça ?
2: Très mal. Très très mal parce que je me berçais bien d'illusions parce qu'il a toujours été un élève qui n'était peut-être pas très assidu au travail, mais très travailleur autrement, toujours disponible, aimé par les gens d'ailleurs parce qu'il a... C'est un garçon, des fois, quand on en parle à quelqu'un, parce que de temps en temps, il faut se libérer, on se retrouve dans des situations où les gens sont là, se posant des questions, se dire, est-ce que c'est les parents qui sont pas normaux, ou est-ce qu'effectivement, ils ont un problème avec leur fils. Enfin, toujours est-il qu'on s'est retrouvé dans une situation assez dramatique. Et dans le couple, heureusement qu'on... Nous, on a 50 ans de mariage sous peu. Bon, on n'a pas été, ça n'a pas été construit sur du sable. Vous pensez bien que quelque part, c'était dur. Mais comme on avait une entente et on a toujours discuté des problèmes en tant que couple, et ce problème en particulier, et bon, on avait pris cette décision de cette première découverte de payer, puisqu'on avait quelques éléments financiers. Bon, bref.
1: Oui, donc il y a une partie de l'épargne qui a été utilisée pour...
2: Exactement, en disant, bon, je ne peux pas vous expliquer toutes les situations, parce qu'on a pris aussi des décisions dans notre prévision de retraite. On a pris des décisions de vendre des appartements, parce qu'à un moment donné, on voyait bien que lui ne ferait jamais la gestion de ces choses-là, puisqu'il n'en avait rien à foutre. Et donc, on a vendu de l'immobilier, et puis ça fait qu'on avait l'argent facile pour payer ce
1: truc. Sûr.
2: La déception, bien sûr, ça a été quand, pratiquement au lendemain, enfin, disons un mois ou deux mois après, on redécouvre qu'il repart dans le même sens.
1: Oui, j'allais justement vous poser la question, quels sont les sentiments, ou que ressentez-vous finalement par rapport à votre fils, par rapport à ça?
2: Beaucoup de déception. Ouais. Je lui ai dit d'ailleurs, c'est la première fois que je lui dis un truc pareil, je lui ai dit un jour, moi, j'ai dit, tu t'imagines pas quelle déception que tu nous fais suite à ce remboursement. Je ne parle pas du reste, je dis que tout le monde peut tomber. Moi, je n'étais pas non plus, disons, un élément tout clean. Quand j'étais jeune, j'ai eu ma vie aussi.
1: Bien sûr.
2: Mais bon, je suis me redresser. C'est là où je ne comprends pas que... il n'est pas compris. En plus, on l'avait envoyé chez un addictologue, donc en 2019. Et dès que les dettes ont été payées, il avait fini son addictologie en disant que ça ne servait à rien du tout. Et que quelque part, il n'est peut-être pas tombé sur le bon psychiatre ou sur le bon service, je ne sais pas. On s'est contenté de ça parce qu'on n'avait pas d'autre solution.
1: Oui.
2: Et je suis aujourd'hui encore dans une situation où je ne sais pas ce qu'il est en train de faire. Parce que là, il est reparti dans l'addictologie sur les conseils de la juge de curatelle.
1: Donc pour les soins, vous voulez dire qu'il s'est...
2: Oui. Et puis j'ai insisté là-dessus aussi. Et puis quelque part, on se retrouve dans une situation où on a peu d'informations. J'avais demandé à prendre un premier rendez-vous chez ce fameux psychiatre avec lui, comme je l'ai fait dans beaucoup d'autres
1: situations,
2: entre autres Crisus.
1: Oui.
2: Et je l'ai toujours accompagné pour être au clair, parce qu'il arrive aussi à dissimuler certains éléments.
1: Bien sûr, oui.
2: autant au psychiatre qu'à nous-mêmes. Mm-hmm. Donc, je voulais que ce soit clair chez le psychiatre, je voulais que ce soit clair partout, mais je n'ai jamais vu ce psychiatre pour une raison ou pour une autre. C'est qu'il y a des rendez-vous qui changent. Je suis un peu insatisfait de ce système et j'aimerais bien trouver quelqu'un de compétent, quitte à devoir payer s'il le faut, parce que je préfère mettre de l'argent dans ça plutôt que de me retrouver encore une fois dans la même situation dans 4 ou 5 ans. De toute façon, on a mis des barrières, on a dit que c'était fini, que quelque part on ne peut plus, on ne veut plus, et puis c'était pas lui rendre service de toute façon.
1: Oui, donc c'est aussi cette décision que vous avez prise, je dirais, en couple, hein, avec votre épouse, de dire à un moment donné, voilà, on a pu aider à un moment donné. On a pu injecter, revenir à l'équilibre.
2: Oui, comme ça n'a rien servi.
1: Voilà, oui, c'est ça.
2: On n'en a pas participé pratiquement au reste, là, parce que là, il s'est retrouvé avec une dette au mois de février, avec une pression des huissiers, parce qu'autrement, il ne venait pas, mais je savais que ça allait venir, hein, parce qu'on suit ça de loin. Et puis, dans ses comportements, dans plein de choses, on voit qu'il y a des problèmes, quoi. C'est une évidence. Mm-hmm. Il ne payait plus son loyer depuis le mois de mai. Juin, 21. Et quelque part, bien sûr, le propriétaire, qui est le nouveau propriétaire de notre ancienne propriété, j'ai quelques contacts avec lui, heureusement pour lui. Et on s'est mis d'accord avec ce monsieur d'arrêter les suites, les poursuites, je dirais au mois de décembre, un truc comme ça, un échange de courriers. Qu'il arrête ses poursuites d'exclusion, disons, au mois de mars ou avril, je crois qu'il aurait pu le sortir de son studio.
1: Oui.
2: Chose que, réflexion faite avec mon épouse, on s'est dit, c'est pas possible de... Parce que là, ça va être le point de non-retour. Donc, on a fait un deal avec le nouveau propriétaire pour qu'il arrête les poursuites, en nous engageant à rembourser ses loyers.
1: Ses loyers impayés.
2: Bon, ça, c'était, je pense que ce n'était pas une très mauvaise chose, puisqu'il est aujourd'hui encore dans son studio. Et comme il est sous curatelle, les remboursements se font tous les mois.
1: D'accord.
2: Dans le remboursement normal de son loyer.
1: Oui, d'accord.
2: Et puis le reste a été repris aussi par la Banque de France avec un remboursement sur les 4 ans à venir. Bon, moi j'ai avancé les sous chez le propriétaire pour que quelque part la
1: procédure d'expulsion.
2: Le clocher reste au centre de liste du village, parce que sinon on se retrouvait un peu dans une situation. Je n'aimais pas cette situation, donc quelque part on a réglé ça. Voilà, ça c'est un peu pour vous dire qu'actuellement le reste de la dette, nous n'avons pris pratiquement rien en compte, que quelques amis proches qui sont encore tombés dans le panneau, parce qu'il n'y a pas que les sociétés de crédit, il y a aussi l'entourage. Et nous on connaît beaucoup de monde, et puis il a un peu profité de nos relations pour se faciliter quelques prêts, quoi.
1: D'accord. Voilà. Alors, vous parliez tout à l'heure de déception, hein, quand vous aviez effectivement...
2: Énorme.
1: Voilà. Alors, la déception, déception de quoi ? De ne pas avoir compris qu'il fallait s'arrêter ?
2: Disons déception. La première déception, c'est nous, qu'est-ce qu'on a mal fait, hein. Parce qu'on se pose quand même des questions. Je me posais la même question à l'époque de ses études et de sa scolarité. Moi, je n'étais pas toujours là. J'avais un métier qui faisait que j'étais absent énormément. Mais je ne vais pas pousser la faute sur mon épouse, hein, parce que quelque part, j'en suis autant responsable. Et déception, là, maintenant, plusieurs déceptions de suite. Disons, on n'a plus tellement de choses à mettre dans le positif. Et c'est ça qui est... Alors, quand vous êtes retraité avec un certain âge, c'est des choses qui, je crois, s'amplifient. Plus que quand c'est un jeune, qu'on se dit, bon, il a 19 ans, il a 20 ans, il a 25 ans, on peut redresser la barre. Mais quand on se rapproche de la retraite comme lui, parce que vers les 50 ans, dans 10-12 ans, il aura fini sa période de travail, je ne sais pas. Moi, c'est un truc, c'est quelque chose que dans ma tête, j'arrive pas à savoir comment ça va aboutir, vous voyez.
1: Oui,
2: c'est une anxiété en plus.
1: Oui. Et pourtant, vous reconnaissez en lui l'addiction qui le ronge.
2: Je reconnais l'addiction, effectivement, parce que c'est cette addiction à la drogue, cette addiction, parce que là, maintenant, c'est aussi la coke. Hein, mais je ne peux pas vous donner la proportion des deux choses. Je ne sais pas si l'un est lié à l'autre, je n'ai aucune idée. Il a un métier qui est très prenant, qui est très stressant, qui peut peut-être expliquer cette prise de coke, qui n'est pas non plus, je dirais, catastrophique, parce que dans le sens, il n'en prend pas tous les jours, je ne pense pas. Financièrement, de toute façon, je ne sais pas comment il ferait en ce moment. Et parce que là, il vit avec 80 euros par semaine. Hein.
1: D'accord.
2: Bon, on lui a tout déduit, il paye son loyer, il paye tout, mais il lui reste 80 euros.
1: Dans le cadre de la curatelle
2: 80 euros d'argent de poche par semaine.
1: D'accord.
2: Il se démerde comme il peut. J'ai toujours peur qu'il fasse encore des prêts ailleurs, parce que je le vois mal, s'il n'est pas guéri de son addiction de jeu, je vois mal comment il s'en sort. Et puis, on n'a pas de discussion à ce sujet, parce que je ne peux même plus aborder le sujet avec lui. Et vous savez, il se met en boule tout de suite, et puis il a tendance à élever la voix, à se lever. Moi, je suis, quand quelqu'un commence à s'en prendre un peu trop bruyamment avec mon épouse ou avec moi, je lève la voix aussi. Ça fait qu'on est arrivé dans un système qui fait aujourd'hui que la communication est très difficile sur ce sujet.
1: D'accord, il y a une forme de rupture de dialogue.
2: Oui, il y a une rupture de dialogue à ce sujet-là.
1: À ce sujet-là,
2: ouais.
1: D'accord. Donc c'est un sujet qui est très très sensible au sein...
2: Pour lui, ça a toujours été un peu une fuite style l'autruche, quoi. Mm-hmm. Il a toujours mis sa tête dans le sable, et c'est pas possible de s'enterrer dans un merdier pareil pendant 3 ou 4 ans et d'attendre une échéance pareille, parce que c'est un truc qui me dépasse. Je suis toujours... Il n'y a peut-être pas non plus mon caractère. J'ai pris le taureau par les cornes quand j'avais des soucis. Je ne me suis jamais mis de côté ou un truc comme ça. Il faut régler aujourd'hui. Ouais. D'ailleurs, je vais vous raconter une petite épisode. Je ne sais pas s'il écoutera. S'il l'écoute, il se reconnaîtra. Mais à 10-11 ans, il est rentré dans la cour un samedi matin en courant. Ils avaient encore cours le samedi matin. Et il a été suivi par un jeune du quartier, qui était un peu plus âgé que lui. Et quand il m'a vu, lui, il a foutu son sac par terre, et puis tout heureux, et puis le gamin, l'autre, lui a couru derrière, elle rentrait dans la cour aussi. Alors, j'ai eu une réaction, je ne sais pas si elle était bonne, mais j'ai dit au gars là, qui rentrait dans la cour, t'as un problème avec mon fils? Non, monsieur, j'ai pas de problème. Non. J'ai dit, si, t'as un problème, tu lui cours après, lui il essaie de t'éviter. Et c'est à ce moment, j'ai dit, si t'as un problème avec lui, tu le règles. Et puis le gamin, il est parti avec son sac, et j'ai chopé le mien, j'ai dit, écoute, fiston, je voudrais quand même te dire une chose, c'est si tu pars le samedi avec un problème pareil dans ton dos, le lundi matin, je pense que tu vas passer un mauvais week-end, et le lundi pour aller en classe, t'as pas réglé ton problème.
1: C'est ça.
2: J'ai essayé de lui faire comprendre ce truc-là, alors je sais pas s'il l'a bien compris, parce que c'est difficile.
1: Hein. Oui, mais ce que j'entends aussi, c'est que vous avez bien sûr conscience que votre manière d'être n'est pas la sienne.
2: Ouais.
1: Mais c'est compliqué parce que généralement, on voit les choses en fonction de son cadre de référence.
2: Exactement.
1: Et c'est très difficile d'appréhender aussi, à un moment donné, le cadre de référence même de son fils.
2: Oui.
1: Quand on voit la situation dans laquelle il se met.
2: Oui, pour moi, elle est incompréhensible aujourd'hui. Parce que, bon, mais j'ai d'autres choses qui, pour moi, sont incompréhensibles parce que, effectivement, j'ai un caractère un peu forgé sur certaines choses. J'ai une ouverture d'esprit qui est très large. Mais il y a des choses qui, chez moi, sont plus des banalités. Il y a des choses qui ne sont pas normales, quoi.
1: Bien sûr, oui. Après, la question de la normalité ou de l'anormalité, c'est toujours compliqué de savoir où ça commence, où ça s'arrête. Hein.
2: Exactement.
1: Mais on comprend bien que cette situation qu'a vécue et que vit encore votre fils, elle a eu des impacts à la fois sur la vie de couple, vie de couple.
2: Ouais. La sienne. Sûr. On a une gamine quand même, hein, aussi, il ne faut pas l'oublier. Hein. Il est père d'une petite fille. Et puis...
1: Sur sa vie familiale, bien sûr, ensuite, à la fois pour, je dirais, c'est son enfant aussi, hein, puisque vous l'avez
2: exactement.
1: Dit. Voilà. Dans la vie familiale élargie, donc avec ses propres parents.
2: Exact.
1: Hein, et ça va même jusqu'à toucher, effectivement, vos amis.
2: Bien sûr, on a été obligé d'en parler à un moment donné, parce qu'il devait pas mal de fric à pas mal de monde.
1: Ouais.
2: Et que quelque part, il faut se justifier après, Bon, on a atténué un peu le problème, mais notre famille autour de nous, elle est au courant, parce que c'est aussi pour éviter qu'ils les relancent pour des prêts ou ce genre de choses. Des amis, on a un cercle d'amis très proche qui lui est proche aussi, puisque tout gosse, on l'a toujours emmené partout, ils le connaissent comme si c'était leur enfant à eux, quoi.
1: Bien sûr.
2: Et quelque part, c'est compliqué, hein, c'est très très compliqué.
1: C'est compliqué.
2: C'est très dur et très compliqué.
1: Alors, à quel moment, dans ce parcours de vie de votre fils, vous avez repéré, vous avez décelé finalement cette addiction?
2: L'addiction au jeu, je l'ai décelé, je dirais en 2017-2018, quand ma belle-fille est venue me dire qu'il dépensait beaucoup d'argent pour ce genre de choses. Mmh. Avant, je n'y avais pas vraiment... j'avais pas fait attention à ça. Vous savez, je ne suis pas un père pesant. Hein, c'est mmh. Ma femme non plus, on n'est pas des parents qui sont omniprésents et toujours en train d'être sur son dos. C'est peut-être mmh. là notre problème, d'ailleurs. Puisqu'on lui a laissé beaucoup, beaucoup de liberté. J'ai eu des moments où j'ai recasé certaines choses, mais on lui a laissé énormément de liberté. Hein. Et aujourd'hui, on se pose la question si c'est peut-être pas ce côté-là aussi qui fait que il est parti dans le mauvais sens. Et mmh. puis,
1: Après, qu'est-ce que vous entendez par liberté? Parce que il est normal que les parents...
2: Liberté, ça veut dire que si à 15, 16 ans, il voulait sortir, et c'est dans cette période que c'est parti un peu avec la drogue, moi, je n'étais pas derrière lui le samedi soir ou un truc comme ça. Mm-hmm. Il rentrait, on était heureux, on était un peu anxieux quand mm-hmm. il n'était pas là,
1: bien
2: comme
1: sûr.
2: Tous les parents. Hein.
1: Bien sûr.
2: Mais on ne lui a jamais fait peser trop lourd ce carcan. Hein. Mm-hmm. C'est... Mm-hmm. Je ne sais pas si on a été des parents normaux, peut-être qu'on a failli quelque part. C'est fort possible, parce que sinon, on n'aurait pas ce problème.
1: On se pose beaucoup de questions rétrospectivement.
2: Rétrospectivement, et puis surtout, on se sent responsable quand même, dans mm-hmm. un sens ou dans l'autre, et puis on cherche. Qu'est-ce qu'on a mal fait? C'est des oui. questions qu'on se pose tous les deux. On a eu d'autres petits soucis à cause de la drogue, hein, à un moment mm-hmm. donné. On a aussi eu des flics qui nous ont téléphoné. Il y a eu d'autres problèmes quand il était plus jeune. Et c'est, vous savez, il était dans une association sportive où se sont passés des problèmes un peu de... On élargit le problème, là, mais de pédophilie. Mm-hmm. Et quelque part, c'est... Aujourd'hui, on se pose des questions, mais on est aussi allé chez un psychiatre à l'époque, hein, mm-hmm. pour remettre les pendules, je dirais, pour essayer de le remettre dans, ou lui expliquer ce qui s'est passé. Mm-hmm. Il n'y a pas eu de viol, hein, c'est pas le problème, mais c'est des histoires de photos et des trucs comme mm-hmm. ça, dans l'enceinte d'une association sportive.
1: D'accord.
2: Donc, il a un parcours qui est, je dirais, peut-être, qui penche un peu dans le problème qu'on a aujourd'hui, parce mm-hmm. que psychologiquement, il a peut-être quand même été un peu déstabilisé dans certaines choses. Mm-hmm. Et ça s'est passé à l'âge de 10, 11, 12 ans.
1: Mm-hmm. Alors c'est vrai que le parcours de vie, hein, il est propre à chacun.
2: Oui.
1: Et effectivement, il y a quelquefois des moments qui peuvent, comme vous le dites, bouleverser au niveau intérieur. Alors, vous le dites, en tant que parent, on se sent responsable,
2: oui.
1: forcément. Est-ce que vous avez un sentiment d'impuissance?
2: Oui, aujourd'hui, oui.
1: Oui.
2: Autant à 10 ans, 15 ans, 20 ans, mm-hmm. on se dit, bon, on va redresser la situation. On ne dramatise pas la situation, d'ailleurs. On se mm-hmm. dit, bon, ils sont jeunes. Moi, j'ai fait les 400 coups, hein, je vous le dis honnêtement.
1: Oui,
2: j'ai
1: oui.
2: eu des accidents sans permis. J'ai mm-hmm. eu des trucs, bon, à l'époque, on pouvait se le permettre. Aujourd'hui, ça ne mm-hmm. passerait plus. Mais disons que je n'étais pas un exemple, hein, mm-hmm. et loin de là. Et c'est pour ça que j'avais l'esprit aussi un peu large pour certaines choses. Mm-hmm. Et j'avais pas d'anxiété pour ça. Mm-hmm. Mais le problème, c'est qu'aujourd'hui, on se sent d'une impuissance que vous pouvez même pas imaginer. Mm-hmm. Moi, je sais plus à quel saint me vouer, si c'est une réponse.
1: Bien sûr. Mais est-ce que vous pensez qu'à un moment donné, au regard de l'âge de votre fils, est-ce que vous avez encore, je dirais...
2: L'espoir.
1: Ou peut-être l'espoir.
2: Je vais être très honnête avec vous, j'en ai peu.
1: Oui.
2: Parce que, à la limite, il pourrait nouveau se rétablir avec présence féminine, mm-hmm. adéquate, hein, une présence féminine, pas n'importe laquelle. Mm-hmm. Mais là, je vois noir, parce que financièrement, je vois pas qui, en tant que femme, puisse s'intéresser à quelqu'un qui a tellement de soucis, mm-hmm. qu'il soit financier ou d'ordre psychologique, hein, mm-hmm. parce qu'il a quand même des soucis d'ordre psychologique. Hein, mm-hmm. C'est... Mm-hmm. Et donc, je ne vois pas de sortie. Mmh, mmh. Parce que tout seul, et bien sûr, nous, on peut lui faciliter la vie jusqu'à la fin de nos jours. Mmh. On l'entretient, mais ça ne réglera aucun problème. Pour qu'on ne sera plus là. Et ben,
1: oui. Actuellement, il est en activité ou pas?
2: Ah oui, il a toujours bossé. C'est le seul point positif. Hein, c'est vraiment le seul point positif. C'est un bosseur. C'est un sacré bosseur. Mmh. On lui a inclus ça quand on était jeune. Moi, il allait travailler avec moi quand je faisais quelque chose. Il a toujours été sans forcer. Hein. Mm-hmm. Et puis, je vous dis, il est gentil. Il aime rendre service. Mm-hmm. On ne peut même pas s'imaginer. Il a deux façades. C'est inimaginable.
1: Vous le voyez comme deux façades.
2: Moi, je le connais mieux que les autres gens.
1: C'est une même et seule personne, pour autant.
2: C'est une même et seule personne, mais vous savez, c'est des situations... C'est pas la double personnalité directement, hein, c'est pas ça. Mais il a un côté jovial, gentil, tout le monde lui fait confiance. C'est pour ça aussi qu'il arrive à débloquer le fric, hein, en racontant des conneries et puis en se mettant en situation où les gens sont pratiquement obligés. Hein. L'histoire, son parrain lui a payé l'avocat du divorce que je lui avais déjà payé.
1: D'accord.
2: Vous voyez, c'est
1: oui, bien sûr.
2: Pour vous simplifier la vie. Quoi,
1: oui, bien
2: tout
1: sûr.
2: En sachant que son parrain et moi, on est très proches.
1: Bien sûr.
2: Et qu'on risque un jour de sortir...
1: Bien sûr. Mais on voit bien sûr que là aussi, cette recherche d'argent, finalement, dont a besoin votre fils pour ses addictions, hein, que ce soit les drogues avec substances, l'addiction comportementale, on va dire, par rapport au jeu. Hein, cette quête de l'argent, finalement, c'est ce qui le pousse à tout cela. Hein.
2: Oui, effectivement, mais alors vous parliez avant de jeux, des différentes possibilités, ça veut dire que ceux qui jouent, qui font du grattage, qui jouent au loto pour des sommes astronomiques, alors vous voyez, lui, il joue au PMU, mais je ne l'ai jamais vu avec un journal de PMU, parce que moi, ou avec même le net du PMU, j'ai peu de notions de jeu, j'ai

0: Exactement. Et c'est là où je me dis, il y a une tasse qui ne vient pas à sa place, là. Il y a quelque chose qui n'est pas. Hein. Et c'est ce que je ne comprends pas. Il a fait au début, il a fait du poker en ligne aussi, mais là, c'est pareil. C'est un jeu poker, c'est un jeu qui réfléchit, c'est un jeu qui. Il faut y mettre sa tête. C'est presque un jeu. C'est presque comme de l'échec quand même. Bien sûr, il faut une part de chance,
1: bien sûr.
0: c'est la réflexion et puis plein d'autres choses. Mais
1: Et comme on disait,
0: il gratte aussi, hein. Je sais que là, en finalité, il satisfaisait de 5-10 euros pour aller chercher du rapide, quoi.
1: D'accord. Après, c'est vrai qu'il y a une multitude de jeux d'argent et de hasard. Le poker en fait partie, hein, même s'il y a une part d'habileté, comme on le disait
0: bien
1: tout
0: sûr,
1: à l'heure, qui entre en ligne de compte.
0: C'est comme le PMU, hein.
1: Mais
0: c'est
1: voilà. Mais au final, il y a le hasard qui va quand même la distribution
0: définir
1: des cartes.
0: Définir l'ensemble, exactement.
1: Voilà, il y a
0: la chance.
1: Voilà, la chance ou la malchance.
0: Ou la malchance.
1: Ça dépend de quel côté on se place.
0: Exactement.
1: Hein. Mais on comprend bien que c'est compliqué, en vous écoutant, hein, d'arriver à comprendre ce qui motive votre fils.
0: Je ne comprends pas.
1: Parce que ça fait...
0: Je ne comprends pas parce que je vais vous dire une chose. Comme mon épouse avait 50 ans, on lui a donné, par notaire bien sûr, notre domicile, où on habite.
1: D'accord.
0: En gardant l'usufruit. Hein.
1: Donc c'est la nue propriété.
0: C'est la nue propriété.
1: D'accord.
0: Ce qu'on a fait dans un sens, je dirais, fiscal, hein, pour quelque part ne pas qu'il se retrouve à 65 ou 70 ans à payer des montants astronomiques au fisc. On a fait ça dans les règles de l'art, tout ce qui est permis, ce qui... Voilà. Plus tard, on a un gros bâtiment avec, je vous le dis, 7-8 appartements. Je me suis dit, bon, comment est-ce qu'on va faire pour lui faciliter la vie aussi ici? J'ai créé une SCI, j'ai fait un bâtiment de copropriété. Tout ça, ça coûte de l'argent. Tout ça dans le but pour le rentrer dans cette SCI et de faire un passage, que ce soit pareil, qu'il n'ait pas trop d'impôts à payer. On a arrêté tout le processus parce que quelque part, c'est là l'incompréhension. Parce qu'on essaie de lui expliquer, et puis il dit, moi j'en ai rien à foutre de votre maison, de votre fric. Mais après, quand il y a les huissiers, vous voyez, c'est...
1: Oui.
0: Pour moi, c'est un truc, je n'arrive pas.
1: Oui.
0: J'essaie de comprendre et je n'arrive pas, comme mon épouse non plus.
1: Alors, Marc, on comprend bien que vous êtes dans la prévision, vous êtes dans l'organisation de l'avenir. Que
0: la retraite, on s'est préparé une retraite, pas dorée, mais une retraite, je dirais, agréable. Et pour qu'on puisse survivre tous les deux.
1: Bien
0: parce qu'aujourd'hui, se retrouver à 75 ou 80 balais et d'aller dans une maison adéquate pour d'Alzheimer ou n'importe quoi,
1: bien
0: ça
1: sûr.
0: Coûte de l'argent.
1: Bien sûr.
0: Mais vous voyez, tout ça, aujourd'hui, moi, j'ai abandonné tout ça. C'est dans mon idée, on n'a plus...
1: Est-ce que vous avez le sentiment que votre fils vit plus dans l'instant présent et il s'occupe pas
0: Bien sûr, parce que sinon il n'aurait pas ce comportement. Et puis c'est encore plus compliqué encore, parce qu'il a une approche avec sa petite fille qui, quelque part, moi je ne l'avais pas avec
1: sa fille.
0: Avec sa fille, notre petite fille. Il a une approche qui est presque excessive. En amour, peut-être qu'il a manqué un peu d'amour paternel, je dirais, parce que nous, dans notre famille, on n'était pas trop tactile pour ce genre de choses. Ça, je sais qu'aujourd'hui, il y a plein de gens qui sont dans ces situations. C'est comme ça. Hein, vous savez, on n'a pas mis le bébé sur le ventre quand au père ou même à la mère à l'époque. C'était pas encore inscrit pour faire comprendre ce qui se passe. Quelque part, j'ai déjà essayé par ce biais-là. J'ai dit, écoute, t'as une fille, t'as l'air tellement amoureux de ta fille, et tu trouves que ton comportement à côté, un jour, elle va te juger, cette fille. Mais vous voyez, c'est là où... je sais pas, ça n'aboutit pas.
1: Alors c'est vrai que c'est le chemin pour faire entendre aussi ce que vous ressentez par rapport à ce qu'il vit. Hein.
0: Oui.
1: Il est pas facile, ce chemin. Alors parce qu'en fait, on n'est pas forcément dans la tête de son enfant.
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0: Bonjour et bienvenue sur Radio Crésus pour ce nouveau Flash Info Conso. Alors aujourd'hui, nous allons voir que faire face à un entrepreneur qui ne réalise pas les travaux que vous demandez. Dans de nombreux cas, effectivement, de prestations de services, il est courant que le prestataire exige la signature du contrat, voire le versement de sommes afin de s'assurer que le client veut véritablement s'engager. Mais dans certains cas, les prestataires n'exécutent pas les obligations pour lesquelles ils se sont engagés. Il est donc intéressant de connaître les solutions dont vous disposez pour faire face à cela. Alors, si j'ai signé un contrat de réalisation de travaux dans ma maison, mais le prestataire ne réalise pas ses travaux, que puis-je faire ?
1: Si vous n'avez versé aucune somme d'argent, il faut envoyer une lettre recommandée avec avis de réception afin de signifier au prestataire que vous souhaitez qu'il réalise les travaux ou encore que vous souhaitez résilier le contrat. Dans la plupart des cas, les personnes souhaiteront résilier en raison du manque de sérieux du prestataire.
0: Et si j'ai versé une somme d'argent au prestataire ?
1: Alors cela dépend. Si vous avez versé un acompte, en principe, la commande ne peut pas être annulée. Aussi bien vous que le prestataire devez respecter le contrat. Si le prestataire ou vous-même ne vous exécutez pas, il sera possible d'être condamné au paiement de dommages et intérêts. Vous avez aussi pu verser ce qu'on appelle des arrhes. Alors vous avez aussi pu verser ce que l'on appelle des arrhes. Dans ce cas, il est possible d'annuler la commande, mais les sommes qui ont été versées seront conservées par le prestataire. Si le prestataire n'exécute pas sa prestation, il pourra être condamné à rembourser le double de la somme qui aura été versée en arrhes.
0: Quelles sont les démarches pour que le prestataire réalise effectivement les travaux ?
1: Dans un premier temps, si vous constatez que le prestataire n'intervient pas, il faut le mettre en demeure de réaliser les travaux. Il est donc préférable pour commencer d'envoyer une lettre recommandée avec avis de réception afin de mettre en demeure le prestataire d'exécuter son obligation.
0: À partir de quel moment faut-il mettre le prestataire en demeure ?
1: Alors le prestataire s'engage à exécuter la prestation dans les délais qui auront été fixés dans le contrat ou à défaut dans un délai raisonnable. Si le délai est dépassé ou que vous estimez que le délai a dépassé un délai raisonnable, il faut agir pour que le prestataire exécute sa prestation. En réalité, il est préférable d'envoyer plusieurs mises en demeure avant même d'envisager toute autre procédure.
0: Si, malgré la réception des mises en demeure, le prestataire n'exécute pas les travaux, que puis-je faire ?
1: Il existe une procédure qu'on appelle l'injonction de faire qui permet de contraindre le prestataire à réaliser sa prestation. Le juge va rendre une ordonnance précisant les délais et les conditions d'exécution de l'injonction et fixera une date d'audience au cas où celle-ci n'est pas respectée. Alors, il faut faire attention parce que la demande d'injonction de faire peut être faite, mais à condition que la valeur de la prestation ne dépasse pas 10 000 euros. La décision du juge ne peut pas être contestée et si le demandeur n'est pas d'accord avec la décision, avec l'ordonnance, il devra faire une demande classique devant le tribunal d'instance.
0: Et où peut-on déposer une injonction de faire ?
1: Selon la valeur de la prestation, ce sera devant le juge de proximité, qui statue au tribunal d'instance, ou devant le tribunal d'instance. Donc si la valeur de la prestation est inférieure à 4000 euros, ce sera devant le juge de proximité. Si la valeur est entre 4000 et 10 000 euros, cela sera devant le tribunal d'instance.
0: Concrètement, comment faire cette demande d'injonction ?
1: L'injonction de faire doit être une demande qui est par écrit, déposée auprès de la juridiction compétente, avec certaines mentions obligatoires. Donc pour constituer le dossier, il est possible d'utiliser un formulaire, le formulaire CERFA numéro 122-88-06 ou 08, selon la juridiction qui est compétente. Donc le formulaire 122-88-06 sera pour le juge de proximité et le formulaire numéro 122-88-08 pour le tribunal d'instance. Il faut joindre à ce formulaire l'ensemble des justificatifs, les contrats, les mises en demeure, les accusés de réception, etc.
0: Qu'en est-il si la non-intervention du prestataire me cause un préjudice ?
1: Lorsque vous déposez une demande, enfin une injonction de faire devant la juridiction, il est tout à fait possible de demander des dommages et intérêts si vous estimez être victime d'un préjudice. Et cela est d'autant plus vrai si vous avez versé une somme et que le prestataire ne s'exécute pas. Il est tout à fait possible de demander au titre de dommages et intérêts le remboursement de la somme qui a été avancée. Si en plus vous subissez un préjudice, par exemple l'électricien qui s'était engagé à agir avant l'hiver mais il n'a pas agi, au résultat vous n'aviez plus de chauffage, donc là il est possible d'envisager une demande de dommages et intérêts.
0: Et quel va être le coût de cette procédure ?
1: Alors cette procédure est gratuite, elle ne nécessite pas la représentation par avocat ou signification par huissier. Donc les seuls coûts qui seront liés à cette demande seront ceux qui sont liés à la constitution du dossier.
0: Eh bien merci pour toutes ces informations et à bientôt pour un nouveau Flash Info Conso.
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1: Bonjour à tous et bienvenue sur Radio Crésus. Bienvenue pour cette émission estivale à Radio Crésus. Hein, vous connaissez bien notre radio maintenant, une radio spécialisée sur les questions du surendettement et sur la manière aussi de le surmonter. Alors, d'habitude, effectivement, nous avons les témoignages de personnes qui sont en situation de difficulté financière. Et une fois n'est pas coutume, nous allons commencer aujourd'hui par une intervention d'une personne, Samantha, qui a créé un blog sur Internet, le blog de finances personnelles d'une dépensière repentie. Et il nous semblait important de pouvoir échanger avec elle et de pouvoir présenter également son blog qui est plein d'astuces et de bons plans finalement pour dépenser moins et mieux vivre sa situation financière. Voilà, alors sans tarder, on va contacter effectivement Samantha. Samantha ?
2: Oui, bonjour.
1: Oui, bonjour, vous êtes sur Radio Crésus, Samantha.
2: Merci de me recevoir.
1: Avec plaisir. Et effectivement, on parlait du blog de finances personnelles d'une dépensière repentie.
2: C'est moi.
1: Ah bah voilà, c'est vous.
2: Alors, est-ce que c'est moi la dépensière repentie, tout à fait.
1: Alors, est-ce que vous pouvez nous expliquer un peu, d'une part, le blog que vous avez créé, et puis ce qu'on peut y trouver?
2: Très bien. Alors, le blog, il a quelques mois maintenant. Je l'ai créé quand je me suis libérée de ma situation personnelle financière.
1: Oui.
2: À savoir que j'ai été pendant 18 ans en situation financière catastrophique, c'est-à-dire aucune épargne, beaucoup de crédit, du mal à joindre les deux bouts. Et voilà, en fait, dans mon blog, je raconte un peu le pas à pas de comment je m'en suis sortie et je raconte ma nouvelle vie également de personne sans aucun crédit, donc totalement libre financièrement.
1: D'accord.
2: Voilà.
1: Alors, c'est pas simple de franchir finalement le pas et de dire, j'ai été dépensière pendant de longues années. Et aujourd'hui, effectivement, je mets finalement cette information aussi en ligne, d'une certaine manière, avec les solutions qui vont avec, surtout.
2: Exactement. C'est toujours un peu tabou quand on parle de difficultés financières, de problèmes d'argent, d'interdiction bancaire, des choses comme ça. On n'aime pas trop, en général, on dit qu'on préfère donner son poids ou son âge plutôt que de donner le solde de son compte en banque,
1: oui.
2: Parce qu'il y a une certaine honte ou un certain tabou à dire que qu'on s'en sort pas.
1: Oui.
2: Et en fait, je pense que je l'aurais jamais fait si je ne m'en étais pas sortie.
1: D'accord.
2: C'est-à-dire que j'avais aussi cet état d'esprit de me dire « Ah bah non, c'est mon problème, faut pas que je l'ébruite », une espèce de honte. Et en fait, je me suis complètement libérée de ça le jour où j'ai réussi à m'en sortir. Et voilà, j'avais un espèce de devoir moral de dire, il faut briser la chaîne, et il faut briser le silence, et il faut en parler, et il faut dire que ça existe, et il faut arrêter d'en avoir honte, parce que quand on en a honte, on n'en parle pas. Et si on n'en parle pas, on ne peut pas trouver des solutions, des gens qui nous aident, du support, voilà.
1: D'accord.
2: Donc ça a été un déclencheur, effectivement.
1: Oui. Donc c'est ça le déclic, finalement.
2: Tout à fait.
1: Le déclic. Alors comment est-ce qu'on sait qu'on s'en sort, finalement, ou qu'on s'en est sorti?
2: Eh bien, quand il reste de l'argent à la fin du mois sur le compte, grosso modo.
1: C'est un bon critère.
2: Et quand on a une joie de solder un crédit, enfin moi, j'ai cumulé jusqu'à, au plus fort de mon endettement, j'ai cumulé jusqu'à 7 remboursements, donc tout confondu, ça pouvait être des crédits, ça pouvait être des arriérés d'impôts, ça pouvait
1: D'accord.
2: être, voilà. Donc autant vous le dire que pendant longtemps, mon salaire servait quasiment exclusivement à rembourser mes créances.
1: Oui.
2: Donc je me retrouvais, j'avais un salaire qui tombait le premier du mois, le 5 du mois j'étais déjà à zéro, voire dans le rouge. Donc voilà, on sait qu'on s'en est sorti quand on voit que finalement les remboursements deviennent de plus en plus réduits.
1: Oui.
2: Parce qu'on solde de plus en plus de crédits et qu'au final, on arrive enfin à avoir un salaire, je dirais quasiment en globalité, sans qu'il soit pompé par tel ou tel organisme, tel prêt bancaire, telle créance, tel... voilà.
1: Donc c'est une satisfaction.
2: C'est une très très grande satisfaction.
1: Parce que quelle est la différence justement entre le moment où vous êtes dans la dépense, il y a une forme de plaisir aussi, de jouissance à dépenser. Est-ce que c'est et la différence après entre le retour à l'équilibre budgétaire, est-ce que on peut comparer?
2: Alors, oui, il y a eu du plaisir de se mentir à soi-même, c'est-à-dire qu'on a ce plaisir de la satisfaction immédiate quand on rentre dans un magasin et qu'on achète quelque chose en solde, on a l'impression de faire une bonne affaire et de se dire waouh, j'ai pris du plaisir à acheter tel, sauf que in fine, la satisfaction immédiate est pire, nous met dans une situation encore pire parce que ça vient encore creuser le trou dans lequel on est.
3: Bien sûr.
2: Donc
3: c'est beaucoup de stress aussi derrière.
2: Il y a beaucoup de stress. Il y a un certain plaisir à acheter, à se dire on a fait une bonne affaire, à se dire oui. Ah ben, je le mérite parce que j'ai eu une dure journée, donc je vais aller me faire plaisir dans les magasins, ou alors ah ben, ce mois-ci a été très difficile, donc oui. Je vais penser un peu à moi, etc. Donc on voit surtout la gratification immédiate, à se dire j'ai le droit, je le mérite.
3: Oui.
2: Mais par contre, ce qu'on oublie, c'est que ce qu'on dépense là, c'est ce qu'on va tôt ou tard devoir rembourser, et parfois même avec des intérêts, parfois même ça va prendre beaucoup plus longtemps à rembourser que les 3 minutes qu'on a pris à l'acheter.
3: Oui.
2: Donc c'est ce cheminement en fait qu'il faut faire, d'accepter de se retenir en fait d'acheter,
3: oui.
2: Pour se dire que le but est à plus long terme et qu'on sera beaucoup plus satisfait avec notre but à long terme, à savoir se libérer des crédits, plutôt que le but immédiat qui est de prendre du plaisir dans l'achat spontané, voire compulsif.
3: Donc il faut se projeter un peu dans l'avenir, hein, pour justement arriver à tenir les cordons de sa bourse et s'imaginer.
2: Exactement.
3: Voilà, c'est ça. Alors c'est intéressant, vous avez finalement décidé, alors il y avait plusieurs manières, hein, de le dire ou de l'exprimer, mais vous avez choisi effectivement un site internet, hein, qui on peut le nommer, on peut donner l'adresse,
2: oui,
3: peut-être,
2: bien sûr,
3: hein.
2: Bien sûr.
3: Donc c'est www.madetox.com. Il y a une particularité.
2: Il y a une particularité dans le nom du site, c'est que j'ai trouvé ça un petit clin d'œil. Le site s'appelle madetox.com, mais c'est avec 2 T. Et une détox alimentaire ou quoi, c'est D-E-T-O-X. Et moi,
3: oui.
2: J'ai vraiment voulu l'écrire avec 2 T parce que moi, c'était une détox financière. Donc, les 2 T viennent tout simplement du mot dette, donc detox, c'est-à-dire se détoxifier de nos crédits, de nos dettes toxiques.
3: Voilà.
2: Voilà. Et c'était vraiment, c'est la même démarche qu'on fait quand on vous parle de régime, de détox, vous sentir mieux dans votre corps, dans votre tête. Et le faire avec ses finances, c'est exactement la même chose. C'est-à-dire qu'on se libère de toutes les toxines, à savoir donc les crédits toxiques, les créances,
3: oui.
2: Les prêts, les choses comme ça, pour pouvoir avoir une vie beaucoup plus saine, à savoir beaucoup plus avoir une paix de l'esprit en fait, être beaucoup plus libre mentalement et arrêter de se faire des nœuds à l'estomac dès le premier du mois en se disant mais comment je vais faire ce mois-ci pour joindre les deux bouts, voilà.
3: Oui.
2: Donc,
3: en fait,
2: un petit clin d'œil.
3: Une forme de zénitude et puis un clin d'œil, effectivement. Donc, il n'y a pas de faute d'orthographe. Hein, on est bien dans le.
2: Non,
3: c'est bien un clin d'œil sur la dette qui est important.
2: Au moins, ça pose le décor. Là, on parle d'argent. Enfin, même quand on n'en a pas, on parle d'argent parce que justement, comment se libérer de ces dettes. Et du coup, c'est pas du tout un site qui vous donnera des conseils sur un régime alimentaire, mais plutôt sur la marche à suivre si vous voulez. Vous libérer de vos créances et enfin reprendre le contrôle financier de votre vie, parce que si on le fait pas, on laisse la banque ou les organismes de crédit nous contrôler notre vie,
3: et voilà,
2: et on peut jamais faire de projet à moyen à long terme parce que
3: c'est
2: on
3: le
2: est
3: risque.
2: Toujours la tête dans le guidon et on est toujours mais comment je vais faire la semaine prochaine, comment je vais faire le mois prochain. Donc là, c'est vraiment pour prendre une bouffée d'air, respirer, se dire que c'est possible de le faire. C'est possible de s'en sortir, quel que soit l'âge, quelle que soit la situation familiale, professionnelle, quels que soient les antécédents dans la famille, quel que soit, voilà, il est possible de s'en sortir.
3: Alors justement, quand on va sur votre site, on voit qu'il y a plusieurs thématiques. Hein. Par exemple, quand mon salaire est égal à mes dettes, ou l'art d'être créatif,
2: ouais.
3: Hein, comment faire finalement, hein. Alors c'est justement, quand on a le salaire qui est égal aux dettes, comment on fait pour,
2: Déjà, on pleure, on crie, on, on est désespéré, parce qu'effectivement, moi ça m'est arrivé plusieurs fois et pendant assez longtemps... Ou comme je vous le disais, hein, mon salaire servait quasiment exclusivement à
3: Bien
2: combler
3: sûr.
2: Soit mon découvert, soit à régler les crédits que j'avais en cours, les arriérés d'impôts, les voilà.
3: Oui.
2: Donc comment on fait ? Ben, on fait marcher un système D, c'est-à-dire que c'est là où on se met à être un peu créatif et on se dit, bon ben là, il va me falloir, vu que tout mon salaire va partir dans les dépenses, voilà, ouais. Tout à fait, et que je dois quand même manger, que je dois quand même me déplacer, donc il va falloir que je trouve comment faire de l'argent, et donc c'est là où je donne les astuces, donc... Le premier réflexe, c'est de se débarrasser des choses qu'on a à la maison, dont on ne se sert pas. Donc, ça peut être des vêtements, ça peut être... voilà. On a tous quelque chose, même si on ne veut pas l'admettre, mais on a tous des choses qu'on ne met plus, oui. Dont on ne se sert plus, qui sont encore en bon état, et qu'on peut vendre.
3: Donc, voilà. Ce que j'ai fait... Donc, c'est pas seulement s'en débarrasser, c'est les revendre, finalement.
2: Oui,
3: voilà.
2: Alors, c'est pas les jeter. D'accord. On les a achetés, donc on part du principe qu'ils ont une valeur.
3: Oui.
2: Forcément, ils n'ont pas la même valeur que quand on l'a acheté, même si on y attache beaucoup de valeurs sentimentales.
3: Affect, oui.
2: Il faut s'en débarrasser, il faut se détacher de l'affect qu'on a sur cet objet ou sur ce vêtement et se oui. dire que on le fait pour la bonne cause, on le fait parce que il faut qu'on s'en sorte ce mois-ci, quoi.
3: D'accord.
2: Ce mois-ci et les mois qui viennent. Donc on commence à trouver des petites astuces, à se dire bon bah, je vais ouvrir mes placards et puis je vais mettre d'un côté tout ce que j'ai pas mis, par exemple, les 6 derniers mois ou cette année, bah ça va directement dans un vide-grenier où je les vends sur
3: Bien
2: Internet.
3: Sûr.
2: Ou voilà. Et là, ça va nous permettre d'avoir un peu de cash, donc un peu
3: d'argent frais,
2: pour ouais. finir, donc pour finir le mois, parce qu'à un moment, il faut trouver de l'argent quelque part.
3: D'accord. Donc c'est toutes les astuces de pratique au quotidien. Justement, vous indiquez aussi comment faire et réussir un vide-grenier, sachant que quand il y a des marchés opus, etc., on peut vendre pas mal de choses et ça fait une petite somme à la fin de la journée.
2: Exactement. Et moi, je me souviens d'un vide-grenier que j'avais fait. Donc, c'était la première chose que j'avais faite. Donc, j'avais tout mis en carton, etc., pour bien présenter le jour du vide-grenier. Et oui. j'en étais sortie avec... pas loin de 200 euros à la fin de journée.
3: Ah ben oui.
2: Donc c'était quelque chose, c'est du plus en fait, et ça m'a tellement boosté que après oui. j'ai continué dans cette spirale à me dire bon bah qu'est-ce que je peux encore trouver à vendre, et voilà, et j'ai fait tous mes placards et tout ce que j'avais trouvé en plus à la fin du vide-grenier a été sur le bon coin où j'ai mis des annonces, etc. Et voilà, donc réussir un vide-grenier, mine de rien, ça se travaille parce
3: ça
2: que
3: s'organise.
2: Si votre stand n'y donne pas envie, même oui. si vous avez des trucs sympas, il y a tellement de stands que les gens vont peut-être pas forcément s'arrêter. Donc c'est hyper important. On fait pas ça juste pour prendre l'air en journée et regarder les gens passer. On fait ça en priorité pour vendre. Quoi qu'il oui. en soit, il faut que la marchandise, à la fin, il y en ait le
3: moins
2: possible,
3: évidemment.
2: Donc voilà, je donne des petites astuces pour attirer les acheteurs, pour fixer des prix, pour repartir en fin de journée avec les poches un peu plus remplies et le stand un peu plus vidé.
3: D'accord.
2: Voilà.
3: Alors ça, c'est les aspects très pratiques, mais vous avez aussi, sur votre blog, vous parlez aussi de choses plus liées au rapport à l'argent, par exemple. Alors comment tenir ses résolutions, ses bonnes résolutions de début d'année, par exemple, ou encore argent et émotion, une relation toxique, c'est la question que vous posez.
2: Oui. Et moi, je suis persuadée que ça reste... on attache énormément d'émotions, même sans s'en rendre compte, on attache énormément d'émotions à l'argent. C'est-à-dire que quand on en a, eh ben c'est très bien, on a l'impression que l'argent, bah, c'est le début du bonheur, qu'on peut tout faire. Et par contre, quand on n'en a pas, on est, on peut pas se projeter, on est sans cesse dans le négatif, on est assez pessimiste. Et je faisais un parallèle avec l'euphorie qu'on avait quand on avait son salaire en début de mois. Et puis au fur et à mesure des prélèvements qui arrivent le 2, le 3, le 5 du mois, quand on regarde ses comptes, on voit déjà qu'on va être dans le rouge, si bien qu'arrivé au 15 du mois, on ne veut même plus regarder ses comptes parce qu'on sait qu'on va avoir la boule au ventre et on
3: oui.
2: sait qu'on va avoir cette sensation de peine, de colère, de se dire ben, je travaille pour rien. Quoi.
3: Oui,
2: et puis
3: oui.
2: Moi, ça m'est arrivé de laisser s'accumuler les relevés bancaires que je recevais dans la boîte aux lettres, de même plus les ouvrir parce que je savais très bien que j'allais pas y trouver une surprise très agréable. Donc voilà, on attache des émotions à sa situation financière.
3: Bien sûr.
2: Et quand on a une situation financière qui est pas top, et ben il y a les émotions qui vont avec et c'est un cercle vicieux. On se dit que de toute façon c'est comme ça, on est en galère, donc on a toujours été, donc on le sera toujours. Et c'est ces sentiments-là qui font que, bah, après, on entretient un peu ce cercle vicieux.
3: Oui, mais on se rend compte aussi, en allant sur votre site, que finalement, ces difficultés financières ou ce sentiment un peu qu'on a, c'est pas une fatalité, au contraire. On peut en sortir, hein. Je crois que c'est la grande leçon qu'il faut en tirer à travers votre expérience finalement, c'est qu'il n'y a pas de fatalité à la difficulté financière, même si quelquefois c'est difficile, c'est dur, il y a toujours des astuces qu'on peut trouver, et en tout cas il faut mobiliser son énergie pour mettre en œuvre ces astuces. Hein.
2: Exactement, il faut, à un moment, moi j'ai eu, vous parliez tout à l'heure de résolution, mais j'ai eu pendant des années la résolution de m'en sortir financièrement. Pendant des années, ça a été le top de ma liste en me disant « Allez, cette année, je règle mes dettes, je repars du bon pied, etc. » Et chaque année, ça revenait. Chaque année, j'échouais. Et si bien qu'après, bah, je l'écrivais pour me donner bonne conscience, mais je savais que je ne tiendrais pas cette résolution. Mais à partir du moment où il y a eu un espèce de déclic, à un moment où on se dit « Là, c'est trop, je ne peux plus aller plus bas, j'ai trop creusé, je suis trop au fond du trou. » Là, il faut que je m'en sorte.
3: D'accord, ben voilà.
2: À partir du moment où on se dit ça, tout devient possible. Même si on n'a pas de plan d'action, même si, oui. Même si on sait qu'on va s'en sortir et qu'on veut s'en sortir, mais on ne sait pas comment, l'essentiel, c'est d'avoir cette espèce de rage et de hargne et de se dire, je sais que je peux y arriver, donc j'y arriverai parce que l'année prochaine, au même moment, je veux être dans une situation différente. Je veux avoir progressé. Voilà. Parce que si on ne fait rien, dans un an, jour pour jour, on sera exactement dans la même situation.
3: Donc il faut se mettre en esprit combatif, en fait.
2: Exactement. Il y a un moment, il y a un ras-le-bol. Donc, oui. Moi, des ras-le-bol, j'en ai eu plein. J'en ai eu, voilà, il y a des jours où je pleurais, il y a des jours où j'étais énervée, en colère, etc. Mais ce n'était pas assez suffisant pour me donner le déclic. Il m'a fallu très longtemps pour vraiment creuser, continuer à creuser le fond du trou. Et à un moment, je me suis dit, bon là, stop, je ne peux plus creuser plus. Donc je peux que remonter, donc là ça suffit, et là on trouve une énergie, et après c'est un cercle vertueux, c'est-à-dire que quand on est dans cette bonne énergie, bah, bizarrement il y a plein de choses qui se passent, il y a des choses qui commencent à s'arranger, on constate que voilà, petit à petit on arrive à remonter la pente, alors on arrive à mettre 20 euros de côté tous les mois, puis après on arrive à en mettre 30, et puis après on arrive à en mettre 50, et puis on se rend compte que ça grossit, donc ça nous motive encore, et on se dit ah bah c'est génial, et c'est comme ça en fait qu'on arrive petit à petit à
3: reprendre le pied et puis finalement à reprendre aussi la main sur sa vie et sur son budget.
2: Exactement. Alors, il n'y a pas d'âge et on peut le faire à tout moment de la vie et il n'y a aucune fatalité. Aucune.
3: Alors Sam, vous avez beaucoup d'énergie à revendre, hein, et j'espère que nos auditeurs et auditrices en profiteront et pourront en prendre une part. Si vous aviez un conseil à donner justement à ceux qui écoutent Radio Crésus, hein, c'est un peu la tradition qu'on a lors de nos interviews à Crésus, en matière budgétaire, quel est le conseil que vous souhaiteriez donner aujourd'hui ?
2: Alors déjà, ne pas considérer que c'est un tabou, ne pas se renfermer, ne pas rester seul.
3: Oui.
2: Essayer d'en parler, même si parler d'argent, surtout quand on n'en a pas, ben c'est compliqué. Mais essayer d'enlever cette honte qu'on a
3: ben voilà.
2: On pense que... Voilà,
3: c'est exactement ça. Il faut passer le tabou et aller de l'avant et ne pas avoir peur de s'engager dans des résolutions très positives avec l'énergie qui va avec. Hein.
2: Exactement. Il y a beaucoup... Votre association fait énormément. Donc, commencez à chercher des gens qui peuvent aider. Peut-être qu'en parler, le bouche à oreille va faire que... ben voilà, il y a des conseils qui vont être donnés. Votre association fait énormément aussi en termes de conseils et d'aide. Donc l'aide, elle est là, le blog est là, votre association est là. Je suis sûre qu'il y a d'autres plateformes aussi. Donc il faut, à partir du moment où on se dit que c'est pas tabou et qu'on n'a rien fait de mal et que c'est pas, voilà, faut arrêter de se culpabiliser, il faut après aller chercher l'aide à l'extérieur et trouver quelqu'un qui pourra vous supporter dans votre démarche. Parce que le faire tout seul,
3: c'est plus compliqué.
2: C'est beaucoup plus compliqué. Et puis on peut facilement tomber dans des travers ou dans des
3: pièges. Et faire des mauvais choix.
2: Exactement.
3: Tout à fait.
2: Faire des mauvais choix parce qu'on n'a pas l'expérience. Alors qu'aller trouver quelqu'un qui connaît les pièges à éviter, eh ben ça vous sauvera du temps et ça vous sauvera du coup de l'argent et ça vous permettra d'en sortir beaucoup plus rapidement.
3: Merci beaucoup Sam pour votre
2: merci à vous.
3: Votre témoignage et puis toutes les informations que vous avez pu nous donner. Effectivement, Crésus est toujours à l'affût, hein, de bons plans, si je puis dire, hein, pour gagner de l'argent. Alors peut-être pas en donnant, mais en le dépensant mieux, en en le voyant sous un autre angle. Hein. Donc je rappelle, je rappelle votre site, hein, www.madetox.com. Oui. Donc allez sur le site, n'hésitez pas, et trouvez les bonnes astuces que vous a que met à votre disposition Sam. Merci Sam,
2: voilà.
3: À très bientôt.
2: Merci pour tout.
3: Au revoir.
2: À
0: bientôt. 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
3: Vous êtes avec nous sur Radio Crésus pour cette émission estivale et nous avons le plaisir d'accueillir un témoignage, celui de Bertrand. Bonjour Bertrand.
4: Oui, bonjour.
3: Voilà Bertrand, vous êtes sur Radio Crésus, vous savez que c'est une radio qui est spécialisée sur les questions des difficultés financières et la manière de les surmonter.
4: Oui,
3: et que notre objectif, c'est aussi d'aider nos auditeurs, nos auditrices qui seraient dans une situation comparable à la vôtre et qui hésiteraient peut-être finalement à franchir le pas de Crésus pour aller demander de l'aide ou de toute autre institution qui pourrait aider.
4: Oui.
3: Alors Bertrand, justement, racontez-nous votre histoire.
4: Alors bon, moi je suis un ancien chef d'entreprise.
3: Oui.
4: La société a été mise en liquidation fin de l'année dernière. Et donc mon parcours a été, pour expliquer un peu quand même en gros et vite fait, moi j'ai hérité d'une société familiale et en fait malheureusement au bout de 30 ans d'ancienneté de cette société, j'ai été obligé de la mettre en liquidation. Donc j'ai été incité à la mettre en liquidation parce qu'au départ j'ai été attaqué au tribunal par l'URSSAF.
3: Oui.
4: Et parce qu'en fait je me suis retrouvé en conflit avec mon ancien comptable et comme il avait cessé de faire les déclarations sociales et fiscales.
3: Oui.
4: Bah je me suis retrouvé au tribunal par l'URSSAF. Sauf
3: D'accord.
4: que bon l'URSSAF a découvert, on a expliqué un peu la situation, mais au final, moi, j'ai décidé d'arrêter parce que c'était, à la fin, c'était un enfer.
3: Donc, d'accord. Voilà. Un enfer dans quel sens, au niveau des...
4: Parce qu'en fait, la concurrence, que ce soit étrangère ou internet, fait que vous retrouvez, et fiscale, fait que vous retrouvez plus compétitif. Et que vous avez beau vous battre, faire des sacrifices, faire tout ce que vous voulez, à un moment vous pouvez être amené à décider à cesser votre activité, malgré une certaine fierté que vous pouvez avoir à essayer de maintenir votre activité.
3: Bien sûr. Alors on dit souvent que le chef d'entreprise passe de nombreuses heures à travailler, et bien plus que ce qui est légalement prévu. Hein.
4: Ouais.
3: C'est-à-dire qu'on ne compte pas ses heures. On a bien compris aussi dans votre situation que finalement le chef d'entreprise, il doit bien s'entourer pour réussir.
4: Tout à fait, oui.
3: Et en l'occurrence, là, effectivement, ce qui a fait défaut, c'est votre comptable qui malheureusement n'a pas fait ce qu'il fallait, c'est ça?
4: Exactement.
3: Oui.
4: Exactement.
3: Alors, quand on est dans cette situation et qu'on se rend, parce qu'on ne se rend compte pas forcément tout de suite.
4: Non, on met des mois, voire même des années. Dans mon cas, ça a été presque, en réalité, 2 ans.
3: Oui.
4: Parce que, bon, dans la situation, c'est que j'avais fait beaucoup d'investissements les dernières années.
3: Oui.
4: Et donc, je me suis retrouvé un peu coincé financièrement. Donc, on a le nez dans le guidon, on se bat tous les jours pour essayer de faire rentrer du chiffre d'affaires,
3: oui.
4: d'essayer de gagner de l'argent, entre parenthèses. Et quand vous n'avez pas... Le comptable dans une entreprise, c'est une personne clé. C'est une personne aussi importante que n'importe quel chef d'entreprise, en fait. Et c'est un vrai partenaire. À partir du moment où vous avez plus le soutien de votre comptable, sans vous rendre compte, parce que la communication avait un peu cessé entre lui et moi...
3: Et vous, oui.
4: Et si vous êtes né dans le guidon, vous ne vous rendez pas compte, et puis au bout d'un moment, vous coulez.
3: C'est ça.
4: Et c'est un peu la situation dans laquelle moi je me suis retrouvé.
3: D'accord.
4: Donc,
3: alors comment on découvre les choses finalement? C'est parce que c'est les URSSAF qui vous contactent ou
4: c'est quand vous êtes en difficulté financière, l'URSSAF vous réclame de l'argent, hein, donc au départ vous en rendez pas compte parce qu'en fait. L'URSSAF prélève de façon automatique sur le compte pro.
3: Oui.
4: Et à un moment, vous voyez que les sommes ne correspondent plus tout à fait à ce que vous êtes censé payer. Donc vous dites bon. Ouais. La problématique a été aussi, c'est que pendant les dernières années, j'ai engagé beaucoup de gens. Moi, bon, je dis beaucoup de gens. On est arrivé à 5 personnes.
3: Oui.
4: Et donc vous avez des augmentations automatiques de ce que vous devez payer à l'URSSAF.
3: Bien sûr.
4: Et là, tout ça s'est noyé. Donc vous retrouvez à avoir des difficultés à payer tout ça. Donc vous retrouvez avec les huissiers, mais vous trouvez ça tout à fait normal parce que vous dites ah, je paye en retard, je paye mal.
3: Bien sûr.
4: Vous avez les huissiers. Donc vous avez des frais en plus. Et tout ça s'est noyé. Et à un moment, ça fait boule de neige.
3: Mmh.
4: Et vous retrouvez à un moment au tribunal avec l'URSSAF qui vous assigne pour la liquidation.
3: Alors dans quel état d'esprit on vient au tribunal finalement?
4: Ben, moi j'y suis allé en toute honnêteté avec l'esprit de combat.
3: Oui.
4: J'avais pas tout à fait la notion de la somme qu'ils me réclamaient au départ. Et quand ils m'ont dit la somme, je me suis retrouvé avec un coup de massue sur la tête.
3: Oui.
4: Mais je voulais encore continuer à me battre. Donc le tribunal, quand on a expliqué un peu la situation avec mon avocate de l'époque, on est arrivé à démontrer qu'en fait c'était un problème de conflit avec le comptable. Et qu'il était possible de trouver une solution pour que la société se redresse.
3: D'accord.
4: Sauf qu'à un moment, il y a la fatigue, la dépression qui était un peu latente, qui
3: s'installe.
4: Qui se réveille, ouais,
3: ouais,
4: s'installe.
3: Ouais.
4: Et à un moment, vous dites stop, je veux arrêter, j'en ai marre. Parce qu'en fait, le tribunal nous avait accordé quelques mois de
3: répit. Ouais.
4: De répit pour qu'on trouve une solution avec l'URSSAF.
3: Bien
4: L'avocat
3: sûr.
4: De l'URSSAF était tout à fait d'accord qu'on s'est retrouvé au tribunal. Mais à un moment, j'ai dit stop.
3: Ouais. Le montant à rembourser aux URSSAF, il s'est élevé à combien?
4: Alors, au départ, on s'est retrouvé avec 120 000 euros.
3: D'accord.
4: Parce que vous avez tout ce qui est pénalité qui se rajoute. Et quand vous avez un manque de contact avec l'URSSAF, l'URSSAF n'a qu'une solution pour améliorer le contact, si je peux dire, c'est vous augmenter les sommes.
3: Oui.
4: De façon exponentielle.
3: C'est ça.
4: Une
3: base forfaitaire qui est appliquée et qui fait grossir effectivement le montant de la dette, hein, généralement.
4: Tout à fait, oui. Et donc on s'est retrouvé à la fin, en début de négociation, à moins de 20 000 euros. C'est toujours une somme considérable. Mais voilà, il y a un moment, comme je vous ai dit, la fatigue fait que... La fatigue, la
3: oui.
4: dépression, le découragement fait que... À un moment, vous dites stop, quoi.
3: Bien souvent, Bertrand, on se rend compte que c'est cette question de l'énergie qui n'est plus là ou qu'on perd finalement, hein, parce que c'est ça qui est déterminant dans le combat face à la dette ou aux dettes.
4: Ouais.
3: C'est toujours mobiliser son énergie et être combatif. Il y a un instant le témoignage de Samantha, Sam, qui nous a dit ouais. effectivement, c'est ça qu'il faut, c'est toujours avoir cet esprit combatif. Mais quand on le perd, c'est vrai que tout tombe autour de nous finalement.
4: Ben, quand vous battez pendant des années,
3: ouais.
4: parce qu'en fait, la problématique... c'est que je pense que je ne vais pas vous révéler une grande vérité, c'est que énormément de chefs d'entreprise se payent mal et se payent très très mal,
3: oui.
4: ce qui a été aussi mon cas. Et ça peut paraître bizarre, mais le salaire est aussi un facteur de reconnaissance personnelle et sociale.
3: Évidemment.
4: Quand vous avez votre propre entreprise, vous êtes prêt à faire tous les sacrifices possibles, parce que la priorité, c'est de payer les salaires. C'est de faire fonctionner votre société, c'est la faire perdurer, c'est faire des investissements. Et vous faites souvent des sacrifices, et le premier sacrifice que vous faites, c'est votre salaire.
3: Et c'est le vôtre, oui.
4: Ouais. Et moi, ça a été mon cas, quoi.
3: Et donc, la solution, finalement, qui s'est imposée à vous, c'est effectivement de liquider la société, à un moment donné.
4: Oui, ça a été une vérité. Ça a été un moment, ça s'est... Dans toute cette... toute cette fatigue, tout ce sentiment m'a amené à dire il faut que j'arrête. Je suis en train de
3: creuser votre tombe.
4: Ouais. Ouais, exactement, ouais. exactement.
3: Alors, est-ce que ça a été une libération une fois que les formalités ont été enclenchées, que vous avez pu finalement liquider?
4: Non, c'est pas une libération, parce que c'est en fait il faut faire le deuil.
3: Oui.
4: Donc c'est pas une libération et tout est fait pour dans le système, c'est involontaire, hein, mais tout est fait pour que quelque part vous sentiez décassé socialement, psychologiquement, parce que bon, on vous dit vous pouvez plus faire ci, vous pouvez plus faire ça, parce que ça commence comme ça, ça commence avec les liquidateurs, qui sont pas des mauvaises personnes, hein, attention,
3: oui.
4: Mais qui vous dit par exemple, moi j'avais pas de voiture personnelle. C'était la société qui possédait ma voiture.
3: Oui.
4: Et du jour au lendemain, vous dit, vous rendez les clés, vous êtes à pied.
3: D'accord.
4: Donc c'est des choses comme ça. Vous allez vous présenter à la NPE. Malheureusement, quand vous avez jamais fait appel à la NPE, que vous êtes un ancien gérant d'entreprise, que la société vous appartient, vous rentrez pas dans les cases. Donc on vous explique que vous faites pas partie du système. Donc voilà, c'est des choses qui psychologiquement font que on s'en sort pas. Et c'est là où je vais dire une chose à tous vos auditeurs, c'est faites appel à Crésus.
3: D'accord.
4: Vous avez été les premières personnes qui, quand je suis venu vous voir, qui m'ont reconnu en tant que personne et qui m'ont dit, écoutez, on est là pour vous aider. Les personnes qui m'ont reçu, les bénévoles qui m'ont reçu, ont été d'une gentillesse mais infinie. Et c'est un moment de. Moi, je me suis rentré. Vous savez, j'ai un certain âge. J'ai une belle carrure.
3: Oui.
4: Je me suis mis à. Là, je pense que vous sentiez un peu l'émotion parce
3: oui,
4: que
3: oui,
4: c'est
3: qui,
4: quelque
3: qui,
4: chose.
3: Qui vient.
4: Que, voilà.
3: Bien
4: et
3: sûr.
4: Je me suis retrouvé dans un bureau avec des gens qui m'ont. Qui m'ont laissé pleurer.
3: Oui.
4: Donc c'est bizarre, mais voilà.
3: Mais c'est malheureusement, ou heureusement, à un moment donné, il faut que la charge que vous accumulez sur toutes ces années aussi, hein, elle
4: oui,
3: sorte.
4: Bien sûr, ouais.
3: Et je dirais que c'est vrai que à Crésus, avant tout, on s'intéresse à la personne. Et je crois que c'est ce que vous avez très bien dit. Hein, et notamment, c'est aussi cette... manière de laisser la personne reprendre estime en elle. Parce que
4: c'est une
3: question d'estime de soi aussi qui est fondamentale et qui, à travers les épreuves que vous avez vécues, cette estime de soi, forcément, elle est battue en brèche. Et c'est ça qui est le plus difficile à remonter, finalement. Dans notre société, elle est assez cruelle, hein, il faut le dire quand même. Hein. Quand on échoue, alors l'échec en France, on le vit très très mal. Hein.
4: Oui, tout à fait. Bon, moi, j'ai vécu à l'étranger pendant un certain temps. Bon, c'est les États-Unis pour pas le citer.
3: Oui.
4: Et c'est vrai que la mentalité, elle n'est pas du tout dans la condamnation d'une certaine façon de l'échec. Hein.
3: Oui.
4: Mais c'est, on va vous dire, t'as échoué là, mais maintenant, tu as pris de l'expérience et tu vas être à même à être plus performant dans la prochaine étape.
3: Tout à fait.
4: C'est vrai que socialement, en France, on n'est pas du tout dans cet état d'esprit-là. Ah. C'est... On a cet échec, on participe à un échec, l'échec est un fardeau.
3: Oui.
4: C'est vrai que quand on réussit, on a cette fierté-là, on joue le coq.
3: Oui, c'est cela.
4: Pour la future Coupe du Monde.
3: C'est vrai, on est en plein dedans. Voilà.
4: Mais à un moment, quand on s'enfonce dans la merde, on est vraiment dans la merde. Et,
3: oui.
4: c'est socialement et c'est...
3: Mais je crois que c'est un constat un constat qu'on fait de façon récurrente. Alors vous savez aussi qu'il y a des associations qui sont créées au-delà de Crésus qui peut aider effectivement les entrepreneurs comme vous à reprendre le chemin de la confiance. Hein. Il y a l'association 60 000 rebonds aussi qui permet aux entrepreneurs justement à rebondir, hein, c'est vraiment l'idée hein, qui doit être là, rebondir après une situation vécue difficile avec son entreprise, c'est possible, hein, mais il faut s'entourer, il faut voir les personnes autour de soi et je crois que c'est exactement ce que vous nous dites. Alors Bertrand,
4: vous êtes
3: oui.
4: Juste pour finir, quand vous êtes chef d'entreprise, c'est compliqué.
3: Oui.
4: C'est vraiment compliqué parce que vous avez cette fierté-là qui est intégrée au rôle et difficile de passer ces étapes-là. Déjà venir vous voir a été un combat psychologiquement personnel. Ça a été vraiment très très difficile de passer cette étape-là. Alors que c'est une erreur, hein. Ça, on est tous d'accord. C'est une erreur importante. Mais
3: oui.
4: Voilà, c'est on est chef d'entreprise, on se retrouve pas chez Crésus.
3: Bien sûr. Et dans chef d'entreprise, il y a bien le mot chef.
4: Oui, oui. Hein,
3: c'est aussi une posture, un état d'esprit. Et c'est vrai que c'est sur le chef d'entreprise que reposent les responsabilités et qu'il doit les assumer. C'est aussi l'idée.
4: Hein,
3: donc
4: oui,
3: c'est ce qui explique aussi pourquoi peut-être il est difficile de demander de l'aide. Alors Bertrand, aujourd'hui, vous attendez, vous êtes dans une procédure en cours, c'est ça, au niveau de...
4: Pour l'instant, moi, je suis un peu au début en fait, du passage du Rubicon. C'est que, en fait, comme en tant que chef d'entreprise, je suis caution.
3: Oui.
4: Sur beaucoup de choses. Donc là, j'ai la banque qui a commencé à m'attaquer à ce niveau-là.
3: D'accord.
4: Donc il faut que je passe les différentes étapes.
3: Oui.
4: Et à ce moment-là, j'espère pouvoir après me mettre en faillite civile.
3: Mm-hmm.
4: Et me retrouver donc
3: libéré.
4: Même si je suis interdit bancaire, oui. Me retrouver à être soulagé un peu de ce poids-là, parce
3: bien
4: que
3: sûr.
4: C'est ça aussi le souci. C'est on n'ose pas toujours non plus dire stop à son activité, parce que vous dites je suis caution sur ça et l'après, qu'est-ce qu'on fait, quoi.
3: C'est bien sûr. Oui, alors c'est clair, hein, on le sait aussi, hein, l'engagement en tant que caution personnelle, il est souvent demandé par les banques, et malgré la fin de l'entreprise, derrière, on est encore à payer en tant que personne sur l'ensemble de son patrimoine. Donc c'est pas anodin, et c'est vrai que ça peut remettre en question le fait de pouvoir rebondir et de pouvoir repartir à zéro.
4: Bah attention, vous n'avez pas que les banques qui vous demandent caution. Hein.
3: On est d'accord.
4: À l'heure actuelle, j'ai les impôts aussi qui m'ont demandé caution. J'ai des fournisseurs qui m'ont demandé caution.
3: Oui.
4: Voilà, c'est...
3: Tout à fait. Oui, vous avez raison de le rappeler. C'est vrai que la caution, finalement, c'est une garantie qui peut être demandée par différents créanciers.
4: Bien sûr, oui.
3: On est d'accord. Alors Bertrand, si vous aviez un conseil à donner à nos auditeurs, auditrices, à Crésus, Radio Crésus...
4: Eh ben, il faut passer outre sa fierté, il faut vraiment pas hésiter à venir vous voir.

0: de témoigner. Et on aura sûrement l'occasion de se recontacter dans l'avenir pour voir comment évolue votre situation.
1: Bien sûr, ce sera avec un grand plaisir.
0: Merci Bertrand, à bientôt.
1: À bientôt, au revoir.
0: À bientôt, au revoir.
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0: Nous avons un nouveau témoignage, celui de Claudie, qui est à l'antenne. Claudie ?
3: Oui.
0: Oui, vous êtes sur Radio Crésus, Claudie.
3: Et donc, bonjour
0: vous...
3: d'abord.
0: Bonjour, mais bien sûr, et bienvenue sur Radio Crésus. Hein.
3: Merci.
0: Vous allez bien ?
3: Très bien, oui.
0: Ça va ? Très bien.
3: Ça va, depuis que je suis allée chez vous, ça va nettement mieux.
0: Ah, bah ça fait plaisir à entendre. Hein. Alors, racontez-nous votre histoire, finalement, Claudie.
3: Bah, c'est-à-dire qu'il y a 3 ans, j'avais déjà fait une demande de surendettement, et par suite... De problèmes de santé
0: oui.
3: qui étaient importants. Il y a des choses que j'ai laissées courir et je me retrouve maintenant, je me retrouve dans la mouise, donc j'ai fait de nouveau appel à Crésus qui ne m'a pas jugé, qui m'a vraiment et qui m'a aidé, et on a redéposé un dossier de surendettement. Et donc, j'ai déjà eu l'accusé réception. Maintenant, j'attends leur décision, quoi.
0: Ah ben voilà, là, c'est lancé, hein. Donc, vous n'avez pas laissé traîner les choses.
3: Non, mais l'avantage de chez vous, c'est qu'on n'est pas... Quand on vient chez vous, on n'est pas jugé.
0: Oui.
3: On est aidé, mais pas jugé. Et ça, c'est énorme.
0: C'est quand on
3: est déjà dans les ennuis,
0: oui.
3: et en plus qu'on vous juge, c'est assez embêtant.
0: Pourquoi
3: vous ne jugez pas. Et oui. ça, je trouve ça formidable.
0: Alors, justement, c'est intéressant de parler du jugement. Dans d'autres situations, vous avez été senti jugé quand vous êtes allé demander de l'aide ou vous êtes allé voir...
3: Ouais. Chez vous, non.
0: Oui.
3: Ailleurs, oui. Hein.
0: C'est vrai.
3: Quand je vais voir une assistante sociale d'où j'habite à Unheim,
0: oui.
3: elle m'avait dit, écoutez, vous n'avez pas pu, bah, tant pis pour vous, débrouillez-vous, faites comme vous pouvez. Alors bon, je ne voulais pas venir chez vous tout de suite, mais j'ai dit, bon, j'ai téléphoné chez vous, j'étais très bien accueillie, et franchement, l'avantage, c'est de ne pas être jugé. Et ça, c'est important, parce que, je vous dis, quand on est dans les ennuis et qu'on vous juge en plus,
0: bien sûr.
3: C'est un petit peu difficile, quoi. Alors que
0: bien
3: là,
0: sûr.
3: Je suis ressortie de chez vous quand même... disons plus légèrement, quoi.
0: D'accord. Et puis avec un peu d'énergie aussi, hein, pour
3: voilà, un
0: continuer.
3: Peu d'énergie. Bon,
0: ouais.
3: J'ai pris le dossier, même pas une semaine après, il était complet. Je suis retournée voir la personne qui m'avait reçu et je suis allée à 11h et à 13h30, j'avais déposé mon dossier à la Banque de France.
0: Ah, ça n'a pas traîné.
3: Ah non, ça n'a pas traîné. Non. Quand je vois qu'on m'a aidé comme ça,
0: oui.
3: C'est à moi de ne pas laisser traîner, parce que vraiment, c'est idiot. Hein.
0: Ouais.
3: Dire, si on vous aide d'un côté, on ne laisse pas traîner. Et c'est vrai que j'ai un débiteur qui m'a dit, par contre, oui, vous m'avez envoyé l'accord comme quoi le dossier est pris en charge.
0: Et déposé.
3: Mais nous, si vous ne m'envoyez pas 80 euros avant le 1er juillet, on dira non sur endettement.
0: D'accord.
3: Alors, donc, je l'ai fait, j'ai demandé au moins que j'aille le 5 au mois de juillet, et ça, ils ont accepté, mais vous voyez que,
0: d'accord.
3: malgré tout, heureusement que je l'ai fait rapidement. Quoi.
0: Oui. Alors, juste une précision, Claudie, c'est vrai que quelquefois, les créanciers sont un peu virulents quand ils apprennent qu'il
3: oui.
0: y a un dépôt de dossier de surendettement. Juste à rappeler aux nos auditeurs aussi, hein, c'est important que le dépôt de dossier de surendettement ne met pas fin aux poursuites.
3: Exact.
0: Des créanciers. Hein. Et donc, c'est la raison pour laquelle vous avez finalement accepté de régler ces 80 euros. Pour...
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4: Bonjour, nous accueillons aujourd'hui Michel Philippin, qui est un ami de Crésus, de longue date. Et nous sommes très fiers d'être en partenariat avec
5: toi, Jean-Louis.
4: Merci beaucoup. En général, on se vous voit sur la radio, mais aujourd'hui, on va se tutoyer, on va faire une exception. Je te remercie infiniment de nous rendre visite à Strasbourg, au pays de la choucroute.
5: J'adore la choucroute.
4: Et parlons plus sérieusement... on va te présenter aujourd'hui le partenariat, enfin l'expérimentation qu'on conduit avec les acteurs économiques, parce que je crois beaucoup au partenariat avec les entreprises,

0: un des gros drames de la France, c'est qu'on cloisonne et que le monde de l'économie sociale tourne le dos à l'économie réelle, alors que là, on peut avoir besoin de l'autre. Et donc, on va te présenter l'expérimentation de l'intermédiation qui consiste en fait, lorsqu'on a des clients, des publics fragiles, et ça c'est aux opérateurs économiques les détecter, au lieu d'attendre, comme nous le faisons à Crésus, que le ménage arrive et que la maison a brûlé, c'est d'essayer de les détecter un peu plus tôt, tous ces ménages en difficulté, lorsqu'ils sont notamment multidétenteurs, parce qu'en France, tu connais notre combat depuis plus de 10 ans, on a tardé à mettre en place un répertoire, un fichier positif, et donc d'essayer d'être une sorte de médiateur auprès des autres établissements financiers, parce que je me suis aperçu qu'il est difficile pour un seul acteur économique de reprendre l'ensemble de l'endettement d'un client, parce qu'il y aura un problème de risque, et ce serait même déresponsabilisant. Alors, peux-tu nous dire quelques mots sur ce que tu ressens en matière de marché du crédit en France?
1: D'abord, sur le plan sur la problématique du fichier positif, tu sais que j'en suis historiquement un chaud partisan. Je pense, moi, qu'aujourd'hui, le monde a beaucoup évolué et les entreprises qui ne veulent pas admettre la transparence de leur action, la traçabilité de leur action, d'être jugées responsables si la preuve est apportée qu'elles n'ont pas fait quelque chose de correct, ça ne marche plus. Donc il faut évoluer là-dedans. Et je pense que, comme bon nombre de professions, le monde financier devrait faire un pas et accepter globalement ce nouveau process qui est le répertoire de crédit. Au-delà de la transparence, c'est évidemment un effet social très important, parce que les montants en jeu sont absolument considérables. Mmh. Et si on imagine rejoindre à terme le niveau en montant du surendettement par personne qui existe dans les pays comme la Hollande ou la Belgique qui disposent de ce fichier, c'est clair que l'impact à la fois sur les personnes est considérable et aussi sur le coût du crédit, parce qu'il est probable que ceci va permettre ce que tu souhaites d'ailleurs, d'être répercuté au client, soit par la baisse du coût du crédit, soit par une hausse du volume des crédits.
0: Ce qu'on aimerait bien, parce que l'une des inquiétudes du gouvernement, des pouvoirs publics, des associations de consommateurs en particulier, c'est de freiner la consommation. Or, moi, je suis d'un avis, lorsqu'on a une vision objective de la situation du demandeur de crédit, de l'emprunteur potentiel, je pense qu'on pourrait être plus audacieux dans la distribution de crédit, parce que ce que je constate, il y a une forte concentration sur des populations qui paraissent solvables, fonctionnaires, contrats à durée indéterminée. Or, aujourd'hui, le monde a changé. Je veux dire, les clients de demain de Lazerco Finoga ne sont pas ceux d'aujourd'hui. Enfin, je l'espère, parce que si on continue comme ça, on va droit au mur.
1: Oui, le monde change, les métiers changent, la stabilité est moins grande qu'avant, d'où la nécessité d'un système qui permette de connaître globalement, rapidement, à un moindre coût, la situation du client. Enfin, les évolutions sociales aujourd'hui m'ont... encore plus qu'il y a, il y a 50 ans évidemment, il y a 30 ans, encore plus qu'il y a 10 ans, nécessite d'avoir une information rapide et globale, parce que le consommateur, il change, il évolue, on bouge beaucoup dans les jobs aujourd'hui, donc
0: ah
1: c'est
0: oui,
1: plus compliqué,
0: on a plus
1: compliqué qu'avant.
0: Cette stabilité.
1: Alors pour revenir par ailleurs au sujet de l'intermédiation que oui. Crésus a mis en place, d'abord, j'en remercie Crésus, parce que je crois que c'est une bonne idée. Une idée que probablement, peut-être que la profession aurait dû avoir.
0: Oui, absolument.
1: Bon, on ne l'a pas eu. Vous l'avez eu. Et je pense que c'est une façon supplémentaire. Ça ne se substitue pas... l'éventualité de l'efficacité du fichier positif et de façon complémentaire d'aider les gens en difficulté. On est partenaire là-dedans. Ouais. Hein. Ouais. Je sais qu'il y a beaucoup d'autres établissements. On ne peut pas être les seuls, non. Parce que ça ne fonctionne que si...
0: Si on coopère. Si c'est mutualisé.
1: Je pense que le statut de Crésus, la personnalité de Crésus... pour lequel tu es pour une bonne part, permet ce genre d'agrégation oui, des énergies oui. Pour gérer les situations les plus mmh. compliquées sans rentrer dans un process réglementaire qui est toujours plus douloureux.
0: Oui, absolument. Et donc on va te faire découvrir dans quelques instants comment ça marche.
1: On va voir ça de vite.
0: Jean-Michel, je te remercie et à très bientôt. J'espère qu'on aura l'occasion de te revoir plus souvent.
1: Absolument.
0: Tu auras un peu plus de temps. Tu viendras visiter les galeries Lafayette à Strasbourg. Voilà. Merci beaucoup. À très bientôt.
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1: Bonjour à tous et bienvenue sur Radio Crésus, la radio qui vous aide, la radio qui vous écoute. Aujourd'hui, nous sommes réunis pour une nouvelle émission qui a pour thème « Peut-on éviter le surendettement ?». Alors avec moi en studio, j'ai Pauline Dujardin, juriste fédérale.
2: Bonjour.
1: Juriste fédérale du réseau Crésus. Bonjour Pauline Dujardin et bienvenue. Vous allez nous apporter des réponses sur différentes questions concernant le surendettement. Et c'est une émission un peu spéciale puisqu'elle a été concoctée, réalisée par Lilou Guilherme qui est stagiaire à Crésus en communication. Bonjour Lilou.
3: Bonjour.
1: Et Lilou aura l'occasion effectivement d'animer en partie cette émission. Et d'ailleurs, je ne vais pas tarder à vous poser une question. Lilou, pouvez-vous nous parler du phénomène du surendettement?
3: Eh bien, le surendettement est un phénomène qui est né dans les années 1980 avec le développement du crédit facile. Donc depuis 1990, le surendettement des ménages, il s'évalue au regard du nombre de dossiers de surendettement qui sont déposés auprès de la Banque de France. Et la situation de surendettement, elle est définie par le Code de la consommation, par l'impossibilité manifeste de faire face à l'ensemble de ses dettes exigibles et à échoir. Donc il peut s'agir de l'impossibilité de payer ses charges courantes, donc l'eau, l'électricité, le loyer, et ou de payer ses mensualités de crédit. Donc souvent perçues comme une fatalité, les situations de surendettement sont des épreuves pour les personnes qui les subissent, tant sur le plan économique que sur le plan psychologique. Donc la thématique du jour, c'est: peut-on éviter le surendettement? Et d'apparence simple, cette question comporte pourtant des multiples dimensions. Donc, y a-t-il des moyens d'échapper au surendettement? Est-ce qu'on peut prévenir le surendettement? Quels outils peuvent alors nous permettre d'y faire face? Y a-t-il des prédispositions, des comportements aggravants? Donc, pour trouver ces réponses à ces questions, vous pouvez écouter Radio Crésus.
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1: Et donc nous enchaînons bien sûr après cette introduction faite par Lilou Guilherme. Vous avez une première question Lilou à poser à Pauline.
3: Oui Pauline Dujardin, qu'est-ce que finalement le surendettement? Donc au-delà des représentations et des fausses idées qu'on peut en avoir, est-ce qu'on peut dire qu'on trouve plusieurs formes de surendettement?
2: Alors effectivement Lilou, vous l'avez très bien dit, la définition du surendettement c'est ne pas réussir à payer ses dettes et ses engagements, que ce soit des charges courantes ou des mensualités de crédit. Et effectivement on peut dire qu'on trouve plusieurs formes de surendettement, il y a le surendettement actif, le surendettement passif. Beaucoup de gens ont dans l'idée que le surendettement c'est que du surendettement actif. Le surendettement actif c'est quoi? Eh bien c'est dépenser plus que ce qu'on a, prendre des crédits alors qu'on ne peut pas régler les mensualités. On a toujours en tête, et aussi parce que c'est l'origine du surendettement, cette course au crédit, cette presque addiction au crédit, et ça on serait sur le surendettement actif. Mais il ne faut pas oublier une grosse part de surendettement passif. Le surendettement passif c'est quoi? C'est les accidents de la vie. J'ai un budget qui fonctionne très bien, qui est tout à fait équilibré, et il m'arrive un accident. Ça veut dire je peux avoir une maladie, ça peut être une perte d'emploi. Et donc, de fait, dès lors que les ressources diminuent, un budget qui paraissait équilibré va tomber dans le surendettement. Donc on est vraiment effectivement sur deux façons de voir les choses, même si, attention, on aura du mal à toujours dire ça c'est que du surendettement actif, ça c'est que du surendettement passif. Tout n'est pas noir, tout n'est pas blanc, et finalement les éléments se mêlent assez régulièrement.
3: D'accord, très bien. Et dans ce cas-là, alors, quelles sont les causes du surendettement?
2: C'est exactement en fait ce que je disais tout à l'heure. On peut pas, c'est très compliqué de savoir quelle est la cause du surendettement. Alors, il y a des cas, c'est facile de savoir. Alors, par exemple, je suis en couple et un des conjoints décède. On a une diminution de ressources. Là, on est la cause, c'est le décès de la personne. Mais il faut faire très attention parce que parfois, par exemple, et je donne un exemple que j'ai déjà vu, on va avoir quelqu'un qui va perdre son boulot. On va se dire, la cause du surendettement, c'est pas compliqué, c'est le licenciement, c'est la perte de ressources. Mais parfois, la cause de la perte de ce travail, ça peut être le surendettement. Parce que quelqu'un qui, par exemple, est appelé régulièrement par des huissiers sur son lieu de travail, on connaît la difficulté à vivre avec beaucoup de dettes et potentiellement beaucoup de contacts avec les créanciers, on peut perdre le boulot à cause d'une situation de surendettement. Donc encore une fois, il n'y a pas de noir ou blanc, tout est possible. Après, il est clair que dans les causes du surendettement aujourd'hui, on a des difficultés, des accidents de la vie, comme je le disais tout à l'heure, la perte d'emploi, des maladies, hein, où on va avoir une diminution de ressources. On voit aussi beaucoup, là je vais partir plutôt dans le surendettement actif, des cas aussi d'addiction, une addiction, alors ça peut être une addiction au crédit, mais ça peut être aussi une addiction à la drogue. Donc là, on a vraiment une difficulté psychologique à traiter en même temps que le problème financier.
3: D'accord.
1: Ou une addiction au jeu aussi.
2: Alors l'addiction au jeu, évidemment, c'est vrai que j'ai pensé à l'addiction à la drogue, mais l'addiction au jeu également, et la difficulté de l'addiction au jeu. Et il y a beaucoup d'épisodes hein, de Radio Crésus qui en parlent, et les témoignages sont effectivement très marquants, parce que bah, on a toujours l'impression, on joue une première fois au casino, et puis on se dit toujours, oui, mais je vais me refaire. Et c'est comme ça qu'on tombe dans l'addiction au jeu, et potentiellement dans le surendettement derrière.
3: D'accord, très bien. Et quand on considère tout ça, on a des questions qui relèvent de ces idées. Et ce qui peut nous venir en premier, c'est qui peuvent être alors ces surendettés ? Est-ce que tout le monde peut tomber dans le surendettement ?
2: Tout le monde peut tomber dans le surendettement. Ça, c'est quelque chose qui est très clair, parce que tout le monde peut avoir une maladie. Tout le monde peut perdre son boulot. Après, c'est clair qu'on a des profils qui sont plus ou moins à risque. Mmh. Mais le surendettement, non seulement ça peut concerner tout le monde, mais contrairement un peu à une idée reçue qu'on a classiquement, ça ne touche pas que les personnes qui ont très peu de ressources. Le surendettement, ça peut tout à fait toucher quelqu'un qui a beaucoup de ressources, mais qui n'arrive pas à gérer, quelqu'un qui ne fait pas son budget. Donc oui, je vous confirme, Lilou, tout le monde peut tomber dans le surendettement.
3: Très bien.
1: Alors on peut s'interroger aussi sur les situations plus précises, hein. Là vous avez déjà un peu répondu, Pauline, hein, qui peuvent entraîner vers le surendettement, et pour permettre aussi de battre en brèche peut-être des idées reçues sur ces représentations qu'on a du surendettement. Est-ce qu'on est surendetté parce qu'on est dans la précarité ?
2: Ce que j'allais dire, je vous parlais de profils plus exposés, c'est clair que les personnes qui sont dans la précarité, précarité de l'emploi, mais ça peut être aussi la précarité de la santé, vont être plus exposées au risque de surendettement. Aujourd'hui, on voit quand même aussi apparaître, autant le surendettement a été développé, et le régime, vous l'avez dit, Lilou, a été développé dans le cadre en fait, hein, d'un surendettement crédit. J'ai trop de crédit, donc je deviens surendetté. Mais on a aussi un surendettement qu'on voit de plus en plus arriver, qui n'était pas l'origine du régime de la procédure de surendettement. Ça va être des difficultés structurelles, des ressources, un budget qui structurellement est inadapté parce que des ressources ne sont pas assez importantes pour payer toutes les charges contraintes.
1: Alors ça peut être par exemple des personnes qui travaillent à temps partiel aussi.
2: Tout à fait, ça va avec la précarité. Exactement, on a aussi beaucoup de plus en plus de retraités qui ont des retraites qui ne permettent pas de garder le budget d'avant le passage à la retraite.
1: Est-ce que les familles monoparentales sont-elles plus exposées au surendettement ?
2: Oui, et les chiffres le montrent. Hein. Les chiffres notamment de la Banque de France démontrent bien que les familles monoparentales sont particulièrement exposées au risque de surendettement. Ce qu'on voit beaucoup au sein des associations Crésus, c'est éventuellement un des conjoints qui quitte le domicile et qui laisse la personne seule, par exemple, avec toutes les dettes à payer.
1: D'accord. Au-delà des personnes, est-ce que sur les territoires aussi, il y a des territoires qui sont plus touchés par le surendettement ? Est-ce que le Nord est plus touché que le Sud, par exemple ?
2: Alors, il y a des territoires qui sont plus touchés, mais il faut toujours faire très attention parce qu'on a des images des territoires qui sont parfois un peu biaisées. Je vous donne un exemple. Il y a peu de temps, je discutais avec une journaliste et je lui disais que nos associations avaient de plus en plus de fréquentation. Et notamment, j'avais eu le président de l'association Crésus de Savoie, donc à Annecy. Et le journaliste m'a dit, mais Annecy, il y a quand même beaucoup de grosses ressources. En plus, les gens vont travailler en Suisse. Donc, je ne comprends pas, pour moi, il n'y a pas de surendettement. Et en fait, c'est des inégalités qui sont très importantes dans ce type d'endroits où on est sur des régions hyper dynamiques, où clairement, il y a des populations qui vivent de manière très confortable, mais par contre, des populations qui sont plus laissées sur le carreau. Après, le surendettement peut toucher. Toutes les régions. Après, on a effectivement le Nord qui est particulièrement touché par le surendettement, le Sud également.
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1: Et vous êtes toujours sur Radio Crésus et nous poursuivons notre émission sur ce thème. Peut-on éviter le surendettement ? Et j'ai une nouvelle question pour Pauline Dujardin qui concerne finalement le temps d'action en matière de surendettement. On observe que de nombreuses personnes viennent soumettre leur demande de dossier de surendettement lorsque leur situation budgétaire est vraiment au plus mal, hein, voire critique. Alors pourquoi est-ce que les personnes attendent tellement longtemps? Qu'est-ce qui se joue finalement dans cette prise en main tardive?
2: Bon, malheureusement, ce qu'il faut se dire, c'est que dès qu'on parle d'argent, dès qu'on parle de budget, pensez à vous-même et on n'est jamais hyper cohérent et très objectif sur son budget. La difficulté, c'est que les difficultés financières sont vécues vraiment comme un traumatisme pour les gens. C'est un échec, on a raté sa vie quand on a des difficultés financières. Et la difficulté, c'est que à cause de cette, finalement, de cette, cette stigmatisation, mais presque interne, les personnes ne vont pas aller chercher de l'aide à l'extérieur. Qu'est-ce qu'elles vont faire? Elles sont convaincues, elles vont trouver une solution. La difficulté, c'est que, alors, elles vont chercher sur Internet, parce que quand on est en difficulté financière, on est vraiment à l'affût. Et malheureusement, bah, elles vont trouver souvent de mauvaises solutions. Ça peut être quoi? Ça peut être, bah, je vais refaire un crédit pour payer les autres crédits, mais dans un mois, deux mois, ça ira mieux, donc je pourrai payer les deux crédits. En fait, la difficulté, c'est que le surendettement, la procédure de surendettement et les procédures en général qu'on a en France, elles ne sont pas connues. Donc les personnes ont des idées reçues sur ces dispositifs et ne veulent surtout pas y aller. L'exemple le plus classique, je ne veux pas aller en surendettement parce que je suis propriétaire d'une maison et si je vais en surendettement, eh bien ma maison va être vendue par le tribunal. Et ça montre que en fait les personnes ne savent pas, parce que ce n'est pas assez connu, que la Banque de France, la commission de surendettement, elle va s'efforcer dans la mesure du possible à maintenir le bien immobilier.
1: Alors au-delà d'Internet, où est-ce que les personnes peuvent s'informer?
2: Alors aujourd'hui, il y a 500 associations qui ont été labellisées par l'État. C'est un label qui s'appelle les points conseil budget. Donc ça veut dire que tout citoyen en France a, dans un rayon géographique plutôt restreint, une association qu'elle peut aller consulter pour lui parler de ses difficultés financières. Moi j'aime à dire que dès qu'on a des questions sur son budget, eh bien il ne faut pas hésiter à aller voir des personnes qui sont formées, qui connaissent les dispositifs pour se faire aider. Des fois, c'est juste faire un budget, un diagnostic, et puis se rendre compte que, bah, en fait, ça va. Mais finalement, bah, ça va permettre d'éviter que des situations se dégradent, exactement.
1: Encore plus, hein. Donc, merci pour cette précision. Alors, au-delà des personnes à consulter, hein, y a une autre question que souhaite poser Lilou concernant les outils.
3: Oui, en effet. Quels outils peuvent être alors mis en place pour éviter les situations de surendettement? On parlait des associations qui étaient disposées dans tout le secteur. Mais vers qui peuvent se tourner les personnes surendettées de manière plus précise? Quelles procédures peuvent être mises en place en cas de situation de surendettement?
2: Alors, il y a plusieurs choses sur la prévention du surendettement. Des outils en termes de prévention, alors c'est ce qu'on appelle un budget. Il faut, et ce serait bien que tout le monde le fasse, que les personnes fassent un budget. Un budget, c'est quoi? C'est les ressources d'un côté, les charges de l'autre, et on voit si c'est positif ou si c'est négatif, et ça permet de suivre sa situation financière. Alors, ça permet même de voir si une difficulté financière va arriver.
1: Oui, donc faire un budget, finalement, c'est avant tout faire ses comptes.
2: Exactement.
1: C'est ça.
2: Exactement. Et c'est un peu la difficulté aujourd'hui des applis des banques. Parce que, en fait, ces applis bancaires, c'est très bien, elles nous donnent notre solde. On voit les différentes opérations. Mais, et là, je parle même d'expérience, parce que moi, c'était pareil avant d'arriver chez Crésus. On a l'impression qu'on n'a plus besoin de faire ses comptes. Et donc, aujourd'hui, on a de moins en moins de personnes qui vont suivre leurs dépenses au fur et à mesure. On regarde juste le solde du compte, mais le solde du compte, ça veut pas dire grand chose parce que bah, y a des dépenses incompressibles, le loyer par exemple qui va passer tous les mois et qui n'apparaît pas forcément avant qu'il soit déduit.
1: Alors sur d'autres outils, alors on a effectivement Lilou a parlé des structures, des associations qui peuvent aider. Vous avez parlé des points conseil budget aussi, peut-être.
2: Des points conseil budget, donc c'est voilà. Comme je le disais, hein, c'est des associations qui sont là pour aider toute personne en difficulté financière. Aujourd'hui, 23 points conseil budget sont tenus par des associations Crédus. Et je tiens quand même à préciser que certes il y a les points conseil budget, mais que la fédération Crésus, c'est 220 points d'accueil sur le territoire. Et donc il ne faut jamais hésiter à venir se faire aider, même si c'est juste pour voir qu'il n'y a pas de problème.
1: D'accord. Sur les procédures, Lilou, vous aviez peut-être envie d'avoir plus d'informations.
4: Oui, effectivement. Donc, lorsqu'on est dans une situation de surendettement ou de difficultés économiques, quelles procédures peuvent être mises en place qu'est-ce qu'on fait finalement en tant que surendetté?
2: Eh bien, tout va dépendre de la situation. Et pour savoir quelles recommandations on va faire et pour savoir vers quelles procédures on va aller, comme je le disais, je suis désolée, je le répète beaucoup, mais parce que c'est central en fait, hein, dans la prévention du surendettement, et ben faut faire un budget. Parce qu'on ne va pas avoir, on va pas utiliser les mêmes procédures pour quelqu'un qui, par exemple, doit rembourser, je ne sais pas moi, 15 000 euros d'un crédit dont le terme dont il y a eu la déchéance du terme, ou alors quelqu'un qui est un petit peu juste parce que il y a eu moins d'heures supplémentaires, par exemple. Alors dans les procédures. Bon, bah nous, on connaît très bien la procédure de surendettement, hein, qui est la procédure qui est gérée par les commissions de surendettement par la Banque de France. Donc, c'est une procédure qui est une procédure vraiment protection et pas sanction, comme l'image qu'elle peut avoir aujourd'hui encore, et c'est bien dommage. Et finalement, cette procédure, elle va permettre soit de réaménager les dettes, soit même de les effacer lorsque la personne n'a pas de capacité de remboursement. Mais là, je vous donne vraiment, en fait, le dernier maillon. La procédure de surendettement, c'est quand il n'y a pas d'autre solution.
1: Est-ce qu'il y a des alternatives à cette procédure?
2: Exactement, parce que je vous donne quelques exemples. Des fois, on va juste faire de l'accompagnement budgétaire, donc se faire aider par un tiers, pour voir quelles dépenses sont utiles, ne sont pas utiles, connaître un petit peu, savoir comment on résilie un contrat ou quoi. On a également des procédures de délai de grâce. Donc le délai de grâce, c'est bien connu chez Crésus, parce que Crésus Alsace a commencé son activité en déposant des délais de grâce. Et le délai de grâce, c'est quoi? C'est demander à un juge de suspendre les mensualités de crédit pendant une durée maximale de 2 ans. Là, on est vraiment sur une procédure qui est très préventive, parce que, par exemple, on perd son boulot. Eh bien, on va voir le juge en disant je vais retrouver du boulot, mais en attendant, je vais avoir une diminution de ressources. Et donc, on demande au juge de suspendre les obligations le temps de retrouver du boulot.
1: Ça peut aussi fonctionner en cas de séparation, de divorce, par exemple.
2: C'est un cas qu'on voit beaucoup. Soit le temps que le divorce, la procédure de divorce soit terminée, mais ça peut être aussi un couple qui se sépare, qui veut vendre le bien immobilier. Et donc, en attendant, on va suspendre le crédit immobilier jusqu'à ce que le bien soit vendu. En fait, dans cette procédure, on demande toujours un retour à meilleure fortune. Et dans ce cas précis, le retour à meilleure fortune, c'est la vente du bien.
1: D'accord. Bon, merci pour ces précisions très, très claires. Donc, procédure de surendettement, certes, mais aussi délai de grâce possible. Et puis, vraiment, en amont, c'est l'accompagnement budgétaire pur et simple, si on peut dire.
2: Tout à fait. Si je peux me permettre, il ne faut jamais hésiter à prendre contact avec son banquier. Il est aussi possible de demander à son banquier, par exemple, une suspension de 1 ou 2 mois de paiement de mensualité. Parfois, on me demande comment je fais quand j'ai un découvert que j'arrive pas à rembourser. Et parfois, finalement, demander à un organisme de crédit de suspendre les mensualités pendant 1 mois ou 2 mois, ça peut permettre de repartir de bon pied et donc de payer son découvert.
1: Parfait.
4: Très bien. Et j'avais une autre question à vous poser qui me semble très importante. Que peut-on faire lorsqu'on est face à un proche en difficulté financière?
2: C'est très compliqué. Surtout, ne pas le juger. Chaque situation est différente. Et je l'ai dit tout à l'heure, pourquoi les gens ne vont pas au surendettement et s'enfoncent dans les difficultés? Parce qu'ils ont honte. Donc surtout, ne pas le juger. Et il ne faut pas hésiter à l'orienter vers des associations comme les associations Crésus ou les points conseil budget. C'est vraiment important pour la personne de ne pas être, d'être aidée par un tiers. Nous, on appelle chez Crésus, on dit souvent qu'on est des tiers de confiance. Pourquoi? Parce que c'est plus facile de parler à quelqu'un qu'on ne connaît pas de ses problèmes financiers. Et je peux vous dire que chez Crésus, on ne juge pas les personnes.
1: Ça, c'est important, hein. Alors peut-être encore une question sur le message.
4: Oui, effectivement. Quel message feriez-vous passer aux auditeurs de Radio Crésus sur les situations de surendettement et sur l'impact que ces situations peuvent avoir sur les individus qui sont touchés?
2: Sur la procédure de surendettement, je dirais ne pas avoir honte, et on a la chance d'avoir des procédures pour travailler un peu au niveau européen. On a une des meilleures procédures dans toute l'Europe. Donc vraiment, ne pas voir le fait de venir se faire aider comme une sanction, mais comme une protection. Ça, c'est le premier point. Et le deuxième point, pour la deuxième partie de votre question, le surendettement, c'est une situation qui peut être transitoire. Tout l'intérêt de se faire aider des procédures qui existent chez nous, c'est justement de pouvoir rebondir, de pouvoir repartir à zéro. Et c'est pas parce qu'on est en surendettement à un instant T qu'on va le rester toute sa vie. Justement, il faut voir ça comme une erreur de parcours, et encore même erreur de parcours, le terme erreur me plaît pas. Mais par contre, on peut s'en sortir, on a la chance, nous, chez Crésus, de pas être des médecins. Il n'y a pas de situation incurable.
1: Merci beaucoup pour ces éléments d'information, Pauline Dujardin. Nous arrivons au terme de cette émission sur le thème « Peut-on éviter le surendettement ?» Alors, pour conclure le surendettement, on a bien compris que c'était avant tout une question de nuance, hein, et ne pas tomber, surtout pas tomber dans les idées reçues, hein, qui sont nombreuses, on le sait, hein, à Crésus, et également ne pas tomber dans le jugement. Exactement. De ceux qui sont en situation de difficulté financière. Ça, c'est un premier élément à prendre en compte. Et puis, il y a aussi avoir à l'esprit de nombreux outils de prévention qui existent et qui continuent à se développer et qui permettent effectivement d'avoir, je dirais, une vision plus prudente aussi de son budget. Et c'est important de rappeler que l'éducation financière et budgétaire a sa place dans la prévention du surendettement. Voilà. Donc, le surendettement, lui, ne fait pas de différence, on l'a bien compris aussi, entre les personnes, même si certains profils sont peut-être plus exposés. Et l'important, c'est que ces personnes puissent trouver une écoute bienveillante et non jugeante pour sortir de cette difficulté, de cette impasse. Je tiens à remercier Lilou Guilherme qui a permis de faire cette émission. Hein.
2: Merci Lilou.
1: Voilà. Merci à Pauline Dujardin qui a répondu à l'ensemble des questions. Et merci aux auditeurs qui sont toujours à l'écoute de Radio Crésus. À très bientôt pour une prochaine émission. Merci à tous.
2: Merci à tous.
4: Au revoir.
1: Au revoir.
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1: Vous êtes avec Radio Crésus, avec un flash info conso présenté par Régis Alter à l'antenne et Marilyn Wächter de la Chambre de consommation d'Alsace. Nous arrivons avec un sujet sur les huissiers de justice. L'huissier de justice exerce une profession souvent source de crainte et d'appréhension. Cette peur et cette impopularité sont principalement dues à une méconnaissance de cette profession, de ses règles et de ses limites. Il est donc essentiel de disposer des informations principales concernant les droits et obligations de la profession d'huissier. Marilyn, qu'est-ce qu'un huissier de justice ?
2: Alors, l'huissier est un officier public et ministériel. Alors, ça signifie qu'il est titulaire d'une fonction qui lui est attribuée par l'État et qu'il est nommé par décision d'un ministre. Dans le cas présent, il s'agit du ministre de la Justice. Alors, l'huissier exerce une profession libérale. Et il doit obligatoirement avoir la nationalité française, ne jamais avoir été condamné pénalement ou disciplinairement, et évidemment, il ne

0: doit pas avoir déposé de dossier de faillite personnelle.
1: Alors pouvez-vous nous expliquer quelles sont les missions d'un huissier de justice ?
0: Le champ d'action d'un huissier de justice est assez vaste, mais on peut le diviser principalement en deux types de missions. D'une part, l'huissier peut agir en dehors de la prise de toute décision de justice. Dans ce cas, sa mission sera surtout une mission de conseil et de constatation. Mais d'un autre côté, il peut aussi agir suite à la prise d'une décision de justice. Dans ce cas, il est plutôt l'auxiliaire des tribunaux.
1: Alors, quel est le rôle d'un huissier de justice dans un cadre extrajudiciaire ?
0: Lorsque l'huissier agit sans pouvoir se prévaloir d'une décision de justice, son rôle est multiple et il ne sera pas uniquement centré sur le recouvrement de sommes d'argent. Donc, dans un contexte extrajudiciaire, l'huissier va pouvoir apposer des scellés ou effectuer un inventaire suite au décès d'une personne, mais il pourra aussi accomplir des actes d'information pour lesquels l'envoi d'un simple courrier recommandé avec accusé de réception n'aurait pas été suffisant. Ce sera le cas notamment pour notifier un licenciement ou pour le recouvrement de loyers impayés. Mais dans ce même cadre extrajudiciaire, l'huissier va aussi établir des constats d'après ce qu'il observe, donc soit en se rendant dans un lieu précis, ou alors en effectuant des captures d'écran sur un ordinateur ou sur un téléphone mobile. L'huissier peut aussi faire des constats dans le cadre d'un état des lieux pour un contrat de bail. Et enfin, toujours dans ce cadre hors décision de justice, l'huissier peut délivrer des sommations de payer à un débiteur. Dans ce cas, il ne pourra pas pénétrer chez ce débiteur sans son accord ou effectuer des saisies.
1: Et quel est le rôle d'un huissier de justice dans un cadre judiciaire ?
0: Alors, dans un tel contexte, l'huissier d'abord dispose d'une décision de justice et il est chargé de la faire exécuter. Dans ce cas, il doit procéder aux saisies et éventuellement aux expulsions nécessaires à la réalisation de la décision du tribunal. Donc, si jamais la personne qui a été condamnée en justice se montre réticente, dans ce cas-là, l'huissier va demander le concours des administrations pour obtenir des renseignements complémentaires sur le domicile, sur l'employeur du débiteur, sur son compte bancaire, etc. Et il peut aussi, dans ce cadre, demander l'appui des forces de l'ordre, donc la police ou la gendarmerie.
1: Un créancier peut-il faire appel à n'importe quel huissier de justice sur le territoire français ?
0: Non, en fait, la fonction de justice implique le respect de règles de compétences territoriales. Donc il ne peut pas agir valablement s'il n'intervient pas sur une commune qui dépend du tribunal de grande instance compétent pour la ville où l'huissier a domicilié son étude. Donc toute action qui est effectuée en dehors de sa compétence territoriale sera une action sans effet.
1: Et dites-moi, quand est-ce qu'un huissier peut-il saisir le mobilier d'un débiteur ?
0: Alors, une saisie de mobilier va intervenir lorsque l'huissier possède une décision de justice qui condamne un débiteur au paiement d'une somme et que les revenus de la personne ne sont pas suffisants pour procéder au paiement. La saisie doit permettre de procéder au remboursement intégral de la dette. Donc, dans ce cadre, dans un premier temps, l'huissier va se rendre chez le débiteur pour dresser un inventaire du mobilier. Il remet un acte de saisie au débiteur, mais aucun meuble ne pourra être déplacé jusqu'à la vente effective. Et puis, dans un second temps, l'huissier fera procéder à la vente aux enchères du mobilier qui aura été saisi.
1: Pouvez-vous nous préciser quel mobilier peut être saisi ?
0: En principe, tous les biens qui sont considérés comme meubles corporels sont saisissables. Alors, par exemple, un ordinateur, une télévision, une console de jeu sont des meubles corporels. Il existe cependant un certain nombre d'exceptions, donc des meubles qui, bien qu'ils soient corporels, ne pourront jamais être saisis par un huissier. Alors, ce sera le cas des vêtements, du linge de maison ainsi que tous les meubles de rangement, mais c'est également le cas de la literie, des tables et des chaises pour la prise des repas en commun. Ce ne seront pas non plus saisissables tout ce qui est alimentation et les objets de ménage nécessaires pour la conservation, la préparation et la consommation des aliments en question. C'est également le cas pour les produits nécessaires aux soins corporels et à l'entretien de la maison. Ne seront pas non plus saisissables les appareils de chauffage ainsi que les machines à laver. Les livres et objets nécessaires à la poursuite des études ou à la formation professionnelle, ainsi que tout ce qui est objet d'enfant. L'huissier ne peut pas non plus saisir les instruments de travail nécessaires à l'exercice personnel de l'activité professionnelle du débiteur. Il ne peut pas non plus saisir les souvenirs à caractère personnel et familial. Il ne peut pas non plus saisir les animaux d'appartement ou de garde, ainsi que les animaux d'élevage et toute la nourriture nécessaire à cet élevage. Et enfin, il ne pourra pas saisir le poste de téléphone qui permet d'avoir un accès minimum à la téléphonie fixe ou mobile.
1: Voilà, donc nous constatons qu'effectivement la liste est assez longue, oui. Même si il peut y avoir des exceptions après à cette non-saisie. Hein.
0: Tout à fait.
1: Alors comment un débiteur peut-il contester les actes d'un huissier ?
0: Une personne qui souhaite se plaindre du comportement d'un huissier de justice devra tout d'abord saisir la chambre départementale des huissiers de justice. Cette chambre départementale peut être saisie pour des motifs assez variés, donc par exemple l'absence de réponse aux correspondances qui sont envoyées par le débiteur, les refus répétés de rendez-vous par l'huissier, l'absence de compte-rendu, une difficulté pour établir les comptes. Elle peut aussi être saisie pour une réclamation concernant la taxation des frais ou encore l'absence totale d'explication par rapport à la procédure que l'huissier met en place. Et si le débiteur s'estime en plus victime d'une infraction, comme un abus de confiance, un faux en écriture, etc., il pourra également déposer une plainte ou saisir directement le tribunal compétent.
1: Merci beaucoup Marilyn pour toutes ces informations. Ce flash info conso de Crésus sur les huissiers de justice se termine. À très bientôt. Merci.
0: Merci, au revoir.
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1: Bonjour chers auditeurs, chères auditrices, vous êtes sur Radio Crésus. On va dire que c'est une émission printanière, hein, puisqu'elle arrive avec le beau temps. Et vous connaissez le principe des témoignages des personnes que nous accompagnons à Crésus, qui ont accepté de témoigner de leur situation de difficulté financière, qui souhaitent s'exprimer aussi sur les solutions qu'elles ont trouvées. Bref, un moment un peu particulier pour comprendre ce que c'est que le surendettement et voir aussi comment on peut en sortir. Alors nous avons avec nous aujourd'hui Nicolas. Bonjour Nicolas.
2: Bonjour.
1: Voilà, vous êtes sur Radio Crésus, hein, vous connaissez le principe de l'émission, c'est de pouvoir vous exprimer sur ce qui vous arrive et d'apporter, je dirais aussi, un regard différent sur une impasse financière, une impasse budgétaire. Et vous avez effectivement pris contact avec Crésus. Alors, pour quelle raison ?
2: Alors, pour quelle raison ? J'ai acheté... en fait, je me suis retrouvé dans une situation économique extrêmement grave. Pourquoi ? En fait, j'ai acheté une maison il y a à peu près maintenant 5 ans. C'était une maison près de la frontière suisse, hein, dans le sud de l'Alsace.
1: Oui.
2: Et cette maison coûtait à l'époque à peu près 200 000 euros. Et il fallait faire des travaux à peu près à l'époque qui avait été estimé à 100 000 euros. Donc j'ai pris un prêt immobilier en francs suisses, car je suis travailleur frontalier, j'ai pris un prêt immobilier en francs suisses d'un montant à l'époque qui était à peu près de 320 000 euros, qui finançait à la fois les travaux et puis l'achat de la maison.
1: En francs suisses.
2: Oui, en francs suisses. Alors, le montant que je vous donne était en euros. Hein. En francs suisses, ça faisait un peu plus, évidemment,
1: oui.
2: Puisqu'à l'époque, le franc suisse, il fallait 1,30 franc pour obtenir un euro.
1: D'accord.
2: Donc, ceci aussi a une conséquence après sur la vente d'une maison, puisque, en fait, comme le franc suisse a continué à monter, on se retrouve avec une perte assez importante si on veut vendre en euros.
1: Quoi. Bien sûr. Alors là, le projet était bien ficelé. Vous aviez effectivement votre financement. Vous aviez les mensualités à payer. Tout était en ordre.
2: Tout était en ordre.
1: Oui.
2: Et avec une grande confiance, puisque je m'étais dit, j'ai quand même un salaire important. Je travaille en Suisse.
1: Oui.
2: Mais j'ai quand même 5 enfants à charge.
1: Oui, une belle famille.
2: Il y a aussi des dépenses auxquelles je n'avais pas pensé et auxquelles la banque n'a pas pensé quand ils m'ont accordé ce crédit.
1: Alors, par exemple,
2: Financer sa sécurité sociale, c'est-à-dire qu'en tant que travailleur frontalier, il faut payer sa sécurité sociale. Alors, à l'époque, ça pouvait être une assurance privée, ça pouvait être auprès de l'assurance suisse, ça pouvait être auprès de la sécurité sociale, mais si c'est auprès de la sécurité sociale, c'était 8% du net imposable. Donc, c'était pour moi des sommes de 800 à 1000 euros en comptant la mutuelle.
1: D'accord.
2: Donc, c'est énorme. Hein.
1: C'est
2: vite fait des conséquences incalculables. D'autre part, les travaux se sont mal déroulés. Il y a eu des frais supplémentaires qui ont été engagés.
1: D'accord.
2: Il y avait des malfaçons. Alors, à ce moment-là, on peut dire pourquoi. Il y avait l'architecte qui gérait mes travaux qui a fait pas mal d'erreurs. Donc, je me suis retrouvé 4 mois à l'hôtel avec toute ma famille. Vous imaginez les frais que ça engendre.
1: Donc,
2: on prend un autre crédit travaux,
1: oui.
2: On prend un deuxième crédit travaux auprès d'autres établissements financiers et on se retrouve acculé.
1: D'accord.
2: On se retrouve avec des dettes énormes, on n'arrive plus à rembourser les crédits.
1: Oui.
2: Et puis après, y a des problèmes dans le couple et puis on commence à déprimer, des problèmes dans le travail, etc. Et c'est une chute vertigineuse dans les problèmes et des problèmes financiers qui ne se règlent pas.
1: Alors, c'est vrai que quand on est dans votre situation, donc, malfaçon devoir quitter la maison. Alors, vous étiez déjà dedans, vous avez dû sortir. Comment ça s'est
2: passé ?
1: Alors,
2: oui, à l'époque, on est rentré dans une maison qui n'était pas complètement finie.
1: Oui, ce qui arrive souvent, oui.
2: Hein, voilà.
1: Oui.
2: Mais disons quand même, on pouvait vivre dedans, le chauffage fonctionnait, il y avait un toit. Enfin bon, mais c'est vrai que les travaux étaient loin d'être finis. Après, on n'a plus d'argent pour terminer les travaux. Parce qu'on rentre dans une maison qui est... Bon, on peut vivre dedans, mais elle n'est pas vendable.
1: Oui.
2: Hein, ou si on la vend très mal.
1: Bien sûr.
2: Il y a encore des travaux à faire. Même si on bricole soi-même, y a quand même des frais importants pour acheter le matériel, etc. Donc, je me suis retrouvé acculé dans une situation inextricable.
1: Oui. Alors,
2: j'ai essayé de négocier avec la banque. À l'époque, ce crédit que j'ai oublié de préciser au début de l'entretien était sur 15 ans. J'ai essayé de pousser à 18 ans.
1: Oui.
2: Et la banque m'a essuyé un refus en disant que, avec mon reste à vivre, parce que là ils l'ont calculé correctement, mon reste à vivre,
1: Oui.
2: ils ne pouvaient plus prendre le risque de me prolonger le crédit sur 18 ans. Enfin, des réponses. Voilà, je me suis retrouvé complètement acculé.
1: D'accord. Et le reste à vivre que vous avez calculé, il correspondait à quoi, à combien vous aviez
2: Ben,
1: en...
2: vous savez, là sur les frais que j'ai actuels, sur les frais de crédit que j'avais, déjà en sortie, je flirtais avec 4 000 euros de crédit, quoi. Après, il faut payer les impôts, il faut payer la sécu, etc. Bon, on se retrouve vite en négatif, quoi. Je veux dire, c'est
1: D'accord.
2: très simple.
1: Pour des revenus de mensuels de combien,
2: Ben,
1: grosso
2: avec les allocations familiales suisses, parce que je touche les allocations familiales suisses, ça faisait 6 000 euros. Mais on se retrouve très vite. Faut payer quand même des impôts malgré tout, il faut quand même payer la sécu, il faut manger.
1: modo?
2: Faut quand même, il y a des frais aussi pour aller travailler. Je travaille à 200 km de chez moi. Enfin bon,
1: Oui, c'est une situation assez complexe à gérer.
2: ouais, c'est une situation super complexe. Alors après, évidemment, bah, le couple,
1: Empathie?
2: il y a des problèmes,
1: Oui,
2: etc.
1: oui.
2: Je me suis retrouvé, j'ai quitté un moment le domicile, je suis parti. Bah, vous louez quelque chose, enfin c'est impossible. Donc bah, après, on fait des recherches sur Internet, on dit comment je peux faire pour
1: Oui.
2: essayer de sauver ce qui peut l'être. Alors j'ai demandé à la Banque de France un moratoire, à la Banque de France, au Crédit Agricole, un moratoire pour le
1: Oui.
2: remboursement du crédit.
1: Oui.
2: Ils m'ont accordé un moratoire de 6 mois, mais j'avais demandé 2 ans.
1: D'accord.
2: Donc au final, je les ai mis au tribunal d'instance pour
1: Oui.
2: demander ce moratoire. J'avais des autres crédits aussi qui couraient.
1: D'accord.
2: En fait, je me suis retrouvé, je savais plus quoi faire. Alors j'ai fait une commission de surendettement.
1: D'accord.
2: La Banque de France m'a accordé un moratoire, mais comme j'avais cette action juridique contre le Crédit Agricole a fait appel
1: De
2: du
1: la dé...
2: jugement qu'avait rendu, enfin
1: Oui,
2: du
1: de la
2: jugement, de
1: décision.
2: l'avis de la Banque de France,
1: Oui, de la décision, oui.
2: et la décision a été cassée. Donc j'ai perdu contre le Crédit Agricole en décembre 2015.
1: D'accord, donc vous n'aviez plus le bénéfice de la procédure de surendettement
2: Absolument.
1: finalement. Donc vous
2: En décembre
1: étiez...
2: 2016, pardon. Donc j'avais plus le bénéfice.
1: D'accord.
2: Et là, il s'est passé, parfois il y a des choses dans la vie, donc voilà, séparation, la maison qui est quand même mal vendable, c'est-à-dire qu'en faisant estimer la maison, je me retrouve quand même toujours avec une dette de 150 000 euros, même si je vends la maison.
1: D'accord.
2: Voilà, la situation est celle-là.
1: D'accord aujourd'hui.
2: Alors, parfois, je sais pas si c'est le destin ou j'écoute la radio et j'entends. Je sais plus si c'était sur France Bleu Alsace, où j'entends qu'il y a l'association Crésus
1: Oui.
2: et des gens qui s'expriment, etc. J'ai dit, tiens, c'était ça. Alors, petite recherche sur Internet. Et puis, j'ai contacté l'association, j'ai eu un premier rendez-vous sur Mulhouse.
1: Oui.
2: Donc, la personne, c'était une personne bénévole, a vite compris la
1: L'urgence,
2: complexité de
1: la
2: ma
1: complexité,
2: situation et l'urgence
1: oui.
2: de la situation. Bon, parce que là, qu'est-ce qu'on risque, hein? C'est la saisie de la maison,
1: Bah c'est, bah tout s'effondre, hein,
2: sans
1: oui, c'est
2: moyen de se
1: ça.
2: défendre, quoi.
1: Tout à fait.
2: Et donc après, on m'a demandé d'aller à Strasbourg pour rencontrer les professionnels de Crésus qui ont analysé mon dossier. Et on a décidé d'initier une faillite personnelle.
1: Une faillite civile, oui, tout à fait.
2: La loi Alsace-Moselle, hein.
1: Oui,
2: Donc il y
1: exactement.
2: aura un redressement judiciaire, on va dire. C'est comme un redressement judiciaire pour une entreprise, sauf que je suis un particulier.
1: Tout à fait. Oui, c'est une procédure très très spécifique et qui est inhérente au droit local d'Alsace-Moselle.
2: En
1: Donc
2: droit local,
1: voilà, tout
2: ouais.
1: à fait. Et on ne peut pas en bénéficier en dehors de l'Alsace-Moselle. Et
2: Absolument.
1: la
2: Alors là,
1: commission.
2: j'en suis là, le dossier a été déposé. J'attends
1: D'accord.
2: d'être convoqué par le juge auprès du tribunal de grande instance. Donc aujourd'hui, je suis quand même encore sur un point d'interrogation, mais avec quand même une certaine confiance. J'ai Crésus derrière moi.
1: Tout à fait.
2: Je sens qu'il y a une solution et que si ça fonctionne, quoi, il y aura toujours une autre solution. Disons que je me sens moins seul, quoi. Donc mon
1: Oui.
2: message, c'est en fait, quelle que soit votre situation. Bon, parce que moi, ce qui s'est passé, pourquoi j'en suis aussi arrivé là, c'est ce que j'ai pas le temps de dire aussi, c'est que ben, j'ai fait un burn-out professionnel et personnel. C'est-à-dire que face à cette situation, impossible d'aller travailler. Hein, le 15 septembre, je me suis levé et puis impossible d'y aller, quoi.
1: D'accord.
2: Donc je suis en arrêt maladie longue durée. J'ai toujours mon travail. Hein, j'ai eu la chance de ne pas me faire licencier.
1: Alors
2: Donc
1: Nicolas,
2: ça,
1: oui,
2: c'est le point positif.
1: comment ça s'est,
2: Mais
1: du jour au lendemain, ça s'est manifesté comme ça? Vous étiez
2: non,
1: plombé?
2: non, en
1: Non,
2: analysant,
1: ouais.
2: en fait, j'ai commencé à plonger avec les difficultés. Hein.
1: Oui.
2: ça a été peu à peu. Alors au début, c'est il faut que j'assure le travail, oui. Il faut que j'assure le travail, il n'y a que ça, et puis ben on oui, laisse tomber le reste, quoi. Donc c'est-à-dire, on s'occupe plus de la maison, on s'occupe mm-hmm. plus des dettes, on s'occupe plus bien de sa famille,
1: oui.
2: On s'occupe, on se laisse un peu aller, et puis et les ennuis s'accumulent, et puis voilà, on tient juste le travail, puis un jour, et ben on n'arrive même plus à aller au travail, quoi. Hein. Donc et là, j'ai été, disons, j'ai dit les choses à mon employeur telles qu'elles étaient.
1: Oui.
2: Et j'ai pas menti, j'ai pas dit voilà, je suis gravement malade et je vous dis pas pourquoi.
1: Bien sûr.
2: Je leur ai dit les choses telles qu'elles étaient, que je ne pouvais plus le faire. Et que bon, j'ai eu aussi quelques ennuis suicidaires, quoi. Je veux dire, bon, je suis tombé sur un service des ressources humaines qui a été assez humain et
1: qui vous a entendu.
2: N'a pas fait d'histoire pendant cet arrêt maladie, quoi, longue durée, quoi.
1: D'accord.
2: Il faut aussi dire les choses positives parfois qui peuvent aussi arriver dans une
1: circonstance
2: particulière comme celle-là.
1: C'est vrai que
2: je sais pas si je suis bien clair dans ce que j'ai dit, mais
1: votre situation
2: en fait, c'est une spirale infernale. Et en fait, on peut tomber pour 2000 euros comme on peut tomber pour 400 000 euros. Moi, j'ai tombé de la dette, elle est de 400 000 euros à peu près, avec une maison qui en vaut 260, 280, si tout va bien. Donc, il reste quand même un reliquat important. Et voilà.
1: Ce qu'on entend, Nicolas, dans votre témoignage, hein, c'est qu'effectivement, il faut pas s'isoler. Il faut trouver des acteurs qui puissent être aidants dans la démarche, hein, comme vous l'avez fait avec Crésus. Hein. Et je dirais que vous avez eu la bonne idée de chercher, de creuser, mais vous aviez effectivement cette volonté, et toujours, de vous en sortir. Même si, comme vous le dites, vous êtes passé par une période très noire avec un burn-out qui était forcément l'accumulation de tout ce que vous avez vécu. Hein.
2: Oui, tout à fait.
1: Oui,
2: tout à fait.
1: Donc ça, on le comprend bien. Donc...
2: Et après, bon, c'est les huissiers aussi. Hein. Je n'ai pas le temps d'en parler, mais vous avez l'huissier qui déboule, qui veut vous saisir la voiture ou peu que vous avez. Enfin, et on se retrouve très seul face à ça. Et je pense que tout seul, même si on a des connaissances, même si on se croit fort, même si on n'arrive plus à assumer tout ça au bout d'un moment, il faut se faire aider, quoi. C'est vraiment le message. Tournez-vous vers une association. Alors, là, c'est Crésus et je vous encourage à le faire. Il y en a sûrement d'autres.
1: Bien sûr.
2: Et pas se laisser faire. Hein.
1: Bah, c'est comme,
2: on n'a tué personne.
1: Oui.
2: On a fait des fautes. Il faut aussi.
1: Je
2: suis dans cette situation. J'ai fait aussi des erreurs. On ne va pas dire tout est de la faute du système, etc. Mais après, il faut aussi se défendre et pas se laisser.
1: Écrasé par
2: dévorer,
1: le
2: hein.
1: Oui. Mmh. Oui, c'est comme un rouleau compresseur, hein, qui passe et qui vous écrase, hein, en fait.
2: Oui, tout à fait.
1: C'est exactement le et ce qui est important aussi, c'est votre lucidité. Quand vous parlez de vos responsabilités, hein, il y a effectivement des responsabilités qui sont à partager et qui sont à porter aussi. Et je crois que c'est aussi le message qu'on défend à Crésus, hein, c'est chacun a une part de responsabilité, chacun doit donc participer aussi à la solution, à la réponse.
2: Tout à fait.
1: Hein, et je crois qu'aujourd'hui, c'est vraiment...
2: Vous voyez, si le juge me dit qu'il faut que j'en paye une partie, je l'accepterai.
1: Bien sûr.
2: C'est pas, mon but n'est pas de dire je suis responsable de rien et je m'en lave les mains. Non, d'ailleurs, en allant vers Crésus, c'est dire on trouve une solution qui soit raisonnable pour tout le monde et qui permette à chacun de s'en sortir.
1: Hein. Oui, d'accord. Alors, Nicolas...
2: Et aussi un dernier...
1: Un
2: avis très personnel.
1: C'est
2: que tout le monde rêve en France d'être un propriétaire, d'avoir une maison, un appart, que sais-je. Et dans la situation économique du pays où il y a quand même une instabilité professionnelle, où les gens risquent de perdre leur emploi, après il y a aussi les divorces, les couples qui tiennent moins.
1: Oui.
2: Mon message, c'est si vous investissez dans l'immobilier, ayez un apport personnel, ce qui n'était pas mon cas. Oui. Ce qui permet quand même... dans ce type de difficulté quand il y a une revente d'imiter la casse.
1: Tout à fait.
2: Ça c'est un avis qui est très personnel, mais d'avoir 20-30% de l'apport permet en cas de problème personnel, financier, économique, d'amortir le choc.
1: Oui, d'avoir une marge de manœuvre.
2: Hein. Ouais.
1: Nicolas, merci infiniment pour votre témoignage.
2: Merci.
1: Donc on vous suit et on attend la réponse du tribunal, hein, évidemment.
2: Oui, tout à fait.
1: Donc on vous dit à très bientôt à Crésus.
2: À très bientôt.
1: Et merci à vous.
2: Merci à vous.
1: Au revoir.
2: Bonne journée. Au revoir.
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1: Bien, après le témoignage de Nicolas, nous avons Dominique en ligne. Bonjour Dominique.
3: Bonjour. bonjour à vous.
1: Voilà, vous êtes sur Radio Crésus, la radio qui vous aide, la radio qui vous écoute. Eh bien, justement, racontez-nous votre histoire, ce qui vous est arrivé.
3: Alors, j'ai eu besoin de l'association Crésus sur Strasbourg il y a de cela 2 ans à peu près.
1: Oui.
3: Puisque suite à une séparation et suite à un licenciement dans la foulée, j'étais dans une situation financière très délicate, très difficile. Et je me suis raccroché à l'association Crésus pour sortir la tête hors de l'eau. Plusieurs personnes m'avaient conseillé de contacter Crésus par expérience également. Et voilà, avec Crésus, nous avons trouvé une solution pour étaler les crédits, faire noter notamment le montage du dossier de surendettement auprès de la Banque de France.
1: D'accord.
3: Donc voilà. Alors, c'est vraiment une très très grande aide.
1: Merci Dominique. Alors, pour être un peu plus précis sur ce qui vous est arrivé, donc vous expliquez une séparation et dans la foulée un licenciement, ce qui veut dire à la fois une augmentation des charges lié à la séparation, puisque je pense que vous aviez dû vivre après, prendre en charge le loyer seul, etc.
3: C'est ça.
1: Voilà. Et ensuite, une baisse de ressources avec le licenciement.
3: C'est ça même.
1: Donc, la différence, c'est-à-dire entre la situation initiale et la situation d'impasse budgétaire, l'écart était de combien ? Vous étiez à quoi ?
3: Ah ben, on était, je dirais, je partais avec un salaire de base, on va être très ouvert, un salaire de base qui était à 2400 euros, donc ça c'était plus les revenus de madame
1: net
3: à l'époque.
1: Oui.
3: Et du jour au lendemain, je me suis retrouvé dans une situation de chômage où là je touchais un peu plus que la moitié.
1: D'accord.
3: Et des charges par contre qui avaient elles aussi doublé.
1: Doublé.
3: Voilà. Avec, du fait d'une pension alimentaire, du fait effectivement de charges de loyer à payer seul.
1: D'accord.
3: Donc, c'était une situation vraiment catastrophique.
1: Oui.
3: Alors dans un premier temps, donc on joue un peu la politique de l'autruche, on se dit que ça va s'arranger.
1: Oui.
3: Et on commence à creuser et on reçoit des lettres de rappel des organismes de crédit et voilà, et ça devient une situation très difficile. Difficile à un point où on se pose la question, on se demande comment est-ce qu'on va s'en sortir, quoi.
1: Alors, à quel moment vous avez pris conscience vraiment qu'il vous fallait une aide ?
3: C'est quand j'ai commencé vraiment à me dire ça, je n'y arriverai plus, c'est-à-dire, allez, on va dire six mois après
1: les événements.
3: Après, je dirais, la descente aux enfers, quoi.
1: D'accord. Oui, donc c'est pas immédiat. On espère toujours repartir d'un bon pied, et puis finalement on se rend compte que les portes se ferment progressivement. On n'arrive pas à obtenir ce qu'on souhaite.
3: C'est ça. Hein? C'est exactement ça. Et vu le marché de l'emploi, la situation était très difficile. Elle est toujours, bien sûr. Hein,
1: oui.
3: Mais malheureusement, ça n'évoluait pas. Il n'y avait pas d'évolution possible. Et après, c'est vraiment un emballage, puisque les banques commencent à rejeter les prélèvements. Malheureusement, tout ceci il y a des frais de rejet.
1: Oui.
3: Qui sont conséquents. Donc non seulement on est dans une situation financière très délicate, mais en plus on a vraiment l'impression qu'on nous en rajoute en nous balançant des frais de rejet. Et après, le moral en prend un grand coup.
1: Oui, parce qu'on a l'impression que quoi qu'on fasse, de toute façon, on nous tire vers le bas. Et c'est un peu la spirale qui tire comme un siphon. Et c'est très compliqué.
3: C'est ça.
1: Alors, la solution à travers le dossier de surendettement pour vous, vous l'avez senti comment ? Est-ce que vous l'avez perçu comme le dossier de la honte ? Est-ce que vous avez estimé plutôt que c'était une bouffée d'oxygène pour vous ?
3: Au départ, on se dit, quand on parle de dossier de surendettement auprès de la Banque de France, on se dit c'est un gros truc, quoi. On se dit ça va être terrible, on va être d'une part fiché Banque de France. Surtout que moi, mon historique personnel, pendant des années, j'ai vécu relativement largement, on va dire. J'avais un salaire, j'avais une famille, voilà. Donc pour moi, les problèmes bancaires, je n'en avais quasiment pas. Hein. Mmh. Là, du jour au lendemain, séparation, licenciement, dossier de surendettement, je me dis, mais où est-ce que ça va s'arrêter? Et oui, au départ, c'est un... on se dit, quand on nous parle de ce dossier de surendettement, on nous dit, notre vie est finie.
1: Oui.
3: Qui dit surendettement, on dit, bah, c'est bon, on est fiché dans le vieux France, on ne va pas s'en sortir, on va être pointé, montré du doigt, les organismes de crédit, c'est même plus la peine d'y penser, que va penser, les proches, la famille, etc.
1: Et qui vous disait ça quand on a un dossier de surendettement, c'est fini, c'est une impression ou on vous l'a exprimé clairement?
3: Non, j'ai exprimé clairement.
1: Oui,
3: hein.
1: Oui,
3: c'était vraiment quelque part une honte.
1: Oui, mal marqué au fer, hein. Oui, tout à fait. Tout à
3: voilà,
1: fait.
3: C'était vraiment... Donc c'était vraiment très très difficile à supporter. Seul, je n'aurais peut-être pas pu le supporter. Et, c'est en cela où le travail de l'association Crésus a été vraiment formidable. Que sans empathie aucune, hein. Là on ne va pas parler d'empathie,
1: oui.
3: Mais c'est le conseil que j'ai eu auprès des personnes de l'association. Je sentais avoir en face de moi des personnes qui avaient de l'expérience, sans préjugés,
1: oui.
3: Voilà, sans montrer du doigt, sans dire ou honte à vous, vous êtes en dossier de surendettement, un de plus,
1: oui.
3: Non, vraiment, mais sans empathie. C'est-à-dire que ils m'ont vraiment aidé à reprendre confiance en moi, en fait.
1: Oui. Bah, notre action, c'est vrai qu'elle elle se traduit par je dirais des éléments objectifs qu'on vous apporte, hein, des informations qui vous permettent d'avancer et de sortir progressivement du tunnel, et aussi d'être dans le non-jugement. C'est assez important pour nous. Hein. C'est vraiment une des valeurs que nous défendons, qui est le pendant de l'humanisme, hein, que nous portons. Hein. Et c'est important que vous le rappeliez, parce que pour nous, c'est un élément déterminant. Hein. Et le jour où on sera dans le jugement, on ne sera plus à notre place. C'est ça qui est important aussi de dire, hein, au niveau de Crésus. Hein. Alors vous avez bénéficié du plan, d'un plan de redressement, d'un effacement. Comment ça s'est passé ensuite avec le dossier de surendettement?
3: Alors, donc grâce à l'aide et au conseil de l'association Crésus, donc j'ai monté le dossier donc pour la Banque de France.
1: Oui.
3: Je l'ai déposé donc auprès de la Banque de France, et à partir de là, effectivement, le plan de d'épurement de la dette, enfin de remboursement par échelonnement a été accepté.
1: D'accord.
3: Par la Banque de France et par les organismes prêteurs, en fait.
1: D'accord. Et sur quelle durée, le plan?
3: Sur 5 ans.
1: Sur 5 ans.
3: C'est-à-dire qu'il y avait une somme de 15 000 euros. Alors, ce n'est pas énorme, certes, mais c'est quand même 15 000 euros.
1: C'est 15 000
3: euros. À épurer, donc avec des couverts bancaires, deux crédits à la consommation plus un crédit véhicule.
1: Bien sûr, oui.
3: Et donc, l'échelonnement a été fait sur 5 ans.
1: D'accord.
3: C'est-à-dire que là, je suis à 300, à peu près à 300 euros de remboursement mensuel, au lieu de quelque chose comme 900 ou 1000 euros avant le rééchelonnement.
1: La différence est impressionnante, hein? On est à un tiers par rapport à ce que... Oui, c'est colossal. Et c'est effectivement la bouffée d'oxygène qu'il vous fallait pour reprendre pied, finalement.
3: C'est ça. Et malheureusement, seul, je n'aurais, sans passer par le plan de surendettement, je n'aurais jamais pu renégocier ceci auprès de mes...
1: auprès des
3: maisons de crédit ou auprès de ma banque.
1: Oui, oui, c'est important de le rappeler, vous avez raison. Hein. Comme je le dis bien souvent, le dossier de surendettement, c'est perçu comme un dossier qu'il faut éviter, dans lequel il ne faut pas rentrer, mais pourtant, ça a vraiment vocation à protéger les personnes qui sont dans votre situation, par exemple. Et je dirais que les mesures, aujourd'hui, ont même tendance à être très, très rapidement prises. Hein. Donc, il y a un travail des commissions de surendettement qui est plus rapide, qui est plus efficace, qui vise à mieux protéger aussi les surendettés. Et il faut bien le percevoir comme un outil de protection du consommateur. Hein.
3: Et ça, tout à fait.
1: Et ça, c'est pas... On se rend compte que lorsqu'on en bénéficie véritablement. Je crois que c'est important de le rappeler. Alors Dominique, si vous aviez un conseil pour terminer notre interview à donner à nos auditeurs, un conseil.
3: Alors, ne pas s'enfermer sur soi-même. Aujourd'hui, je pense que la situation, les situations financières difficiles, c'est donné à tout le monde. Ma propre expérience le dit. J'ai très très bien vécu avec un très bon job, un très bon travail pendant des années. Et du jour au lendemain, en l'espace de 2 mois, tout s'effondre. Ça peut arriver à n'importe qui. Alors attention, je ne veux pas être pessimiste, mais ça peut arriver effectivement à n'importe qui.
1: Oui, c'est la réalité.
3: Quand ça arrive, ne jamais jouer la politique de l'autruche. Contacter immédiatement les services, enfin les sociétés de crédit ou les diverses personnes qui nous avons quelques greniers. Sans grand espoir, je dirais, de trouver une solution, puisque bien souvent, ils prêchent pour leur paroisse.
1: Oui.
3: Donc, voilà.
1: Mais c'est une étape importante à réaliser. Il faut le faire.
3: Mais il faut le faire, il faut leur dire attention, il y a des difficultés, trouvons ensemble une solution.
1: Oui.
3: Alors, bien souvent, ils vont prêcher pour leur société, en oubliant qu'ils ne sont peut-être peut-être pas tout seul à être créditeur
1: de la personne. Oui, bien sûr.
3: Et justement se faire aider et se faire conseiller par une association qui a un œil extérieur et qui a un œil extérieur neutre.
1: Oui.
3: Beaucoup de personnes ou beaucoup d'organismes vont vous conseiller sur le crédit, sur les situations de surendettement, tout ceci, mais avec toujours en arrière-pensée un bénéfice à en tirer.
1: Oui.
3: Beaucoup de sociétés vous proposent un rachat de crédit,
1: hein,
3: ou des épurements, ou des choses comme ça, mais qui coûtent cher à la longueur.
1: Oui.
3: Sur la longueur. Effectivement, il y a des solutions qui sont gratuites, qui sont à la portée de tous. Alors, ça nécessite un petit peu de travail et de réflexion, certes, mais en cela, l'association Crésus est là pour épauler les personnes qui sont dans le besoin. Donc voilà, c'est ne pas jouer la politique de l'autruche, agir immédiatement, demander conseil auprès de l'association Crésus, et si cela est nécessaire, monter un dossier de surendettement.
1: Mais Dominique,
3: ce n'est pas la remords en soi, ce n'est pas une fin en soi. Le monde ne s'écroule pas.
1: Et non, au contraire, oui. C'est le début de la sortie. C'est ça qu'il faut rappeler.
3: C'est le début de la sortie. Et je peux vous assurer que il y a de ça un an maintenant, quand j'ai eu ce dossier d'acceptation de la Banque de France,
1: oui.
3: Mais pour moi, c'était le plus beau jour de ma vie.
1: Oui.
3: Parce que je me disais, je suis protégé.
1: Oui.
3: Je peux à nouveau me projeter dans le sens où je sais que mes prélèvements vont être à la hauteur de mes ressources.
1: Tout à fait.
3: Très important.
1: Oui.
3: Puisqu'ils ont été calculés comme cela. Donc voilà, c'est un grand moment de sérénité. Et si j'avais agi plus tôt, ce moment de sérénité, je l'aurais également connu plus tôt.
1: Oui, oui. Tout à fait. Et souvent, on subit pendant longtemps les affres, je dirais les angoisses, hein, du harcèlement quelquefois des créanciers. Et c'est vraiment important ce que vous dites aussi par rapport au rôle de Crésus. Hein. Il n'y a pas d'ambiguïté sur notre mission. C'est une mission d'intérêt général.
3: Voilà.
1: Il faut le dire. Hein. Même une mission d'utilité publique, il faut le rappeler. Et je dirais que là, les choses sont claires. Quand on intervient, c'est en direction de l'aide aux personnes pour les aider effectivement à trouver la réponse la plus adaptée par rapport à la problématique financière. Et je crois que dans votre conseil qui a été bien, bien nourri, là, hein, on a bien compris qu'il ne fallait surtout pas s'isoler, hein, Dominique. Dominique, voilà, je voulais vous remercier vivement pour votre témoignage qui était très riche et très, très précis aussi. Hein. C'est important pour nos auditeurs de bien comprendre en quoi effectivement la procédure de surendettement peut leur être utile lorsqu'ils sont dans une situation comparable à la vôtre. Hein. À bientôt, voilà. Dominique.
3: Mais je vous remercie.
1: Merci
3: pour ce moment de partage. Et puis surtout, et comme on le disait, ne baissons pas les bras et attaquons le front.
1: Et bien voilà.
3: Il ne faut pas s'enfermer.
1: Exactement, il faut se défendre, hein, Dominique. Merci à vous et bonne journée.
3: Merci à vous.
1: Au revoir.
3: Au revoir.
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1: Vous êtes bien sur Radio Crésus et un nouveau témoignage, celui de Julie. Bonjour Julie.
4: Bonjour.
1: Alors Julie, vous êtes retrouvée dans une impasse financière. Il me semble que vous étiez gérante d'une entreprise, c'est cela ?
4: Oui, j'étais gérante de ma propre boutique.
1: Une boutique de quoi ?
4: Une boutique de prêt-à-porter, de location de maroquinerie de luxe.
1: D'accord. Alors qu'est-ce qui vous est arrivé, Julie ?
4: Ben, tout simplement, j'ai voulu monter mon entreprise et tenter de vivre de ma passion, puisque je suis passionnée de mode et de choses comme ça. Voilà, j'ai monté mon petit projet et je me suis associée. J'ai pas trouvé les bons soutiens ni les bons associés, on va dire ça comme ça. Donc voilà, et après voilà, la conjoncture faisait que c'était pas forcément la conjoncture était pas bonne ni pour le consommateur ni pour les entrepreneurs, etc. Et voilà.
1: D'accord.
4: Et au moment où j'ai vu que je n'allais pas y arriver, j'ai tout simplement préféré arrêter et limiter les dégâts au minimum plutôt que de continuer et de m'enliser plus loin.
1: D'accord. Alors dans votre business plan, vous aviez calculé combien vous deviez faire de chiffres par mois ou par semaine ?
4: Oui, mais tout simplement, enfin c'était même pas par mois, c'était par jour et tout simplement on n'y arrivait pas. Donc c'était trop compliqué. Enfin voilà, nous on était situés sur Colmar et on n'a pas réussi. Voilà.
1: Alors le chiffre d'affaires, on parlait de quelques éléments. Là, c'est important aussi qu'on comprenne. Il fallait rentrer combien ? 100, 200, 300, 500 euros par jour ?
4: Non, il fallait rentrer à peu près entre 2000 et 2400 euros par jour.
1: D'accord, donc c'est une somme conséquente.
4: C'est une somme conséquente, ouais. Donc voilà, et on n'y arrivait pas, on ne pouvait pas se verser de salaire, enfin, c'était compliqué.

0: Voilà.
1: D'accord. Et là, aujourd'hui, les apports, ben, ils ont pas été suffisants. Il y a eu effectivement, vous
0: Les
1: dites.
0: apports n'ont pas été suffisants
1: Oui.
0: et voilà, on avait un loyer qui était exorbitant, on avait un droit au bail, enfin voilà, et on s'est retrouvé vraiment dans l'impasse. Donc
1: D'accord.
0: voilà.
1: Et les
0: Après,
1: tu
0: moi j'ai
1: oui.
0: eu la chance de liquider, mais avec très peu de dettes en fait.
1: Alors là, on parle de la solution. Mais avant d'en
0: Ouais.
1: arriver à ça, est-ce que vous aviez effectivement étudié la concurrence sur le territoire ou les...
0: On avait fait, oui, bien
1: Ouais.
0: sûr, on avait fait tout ce qu'il fallait. On avait bah, le business plan, on avait fait une étude de marché. Ensuite, en fait, simplement, on s'était mis dans la rue où on allait exercer, en fait, et on avait compté le nombre de passages, le nombre de gens
1: Oui.
0: avec un sac. Enfin, voilà, on avait vraiment fait une étude
1: Poussé, ouais.
0: assez réaliste, en fait.
1: Oui.
0: Voilà, simplement, bon, bah, ça a pas suffi.
1: Alors qu'est-ce qui fait qu'à un moment donné, ce qu'on fait, ce qu'on marque sur le papier, ce qu'on théorise d'une certaine manière, hein, ça ne prend pas. Est-ce que c'était l'emplacement qui n'était pas idéal? Alors vous parliez effectivement d'une associée ou d'un associé qui n'était pas peut-être le bon. Est-ce qui.
0: Déjà, il y avait la conjoncture qui n'était pas bonne.
1: Oui.
0: Voilà, parce que avant de penser à s'acheter des vêtements ou à se faire plaisir, on va d'abord penser à se loger, payer son loyer, payer ses factures,
1: Oui.
0: faire plaisir un petit peu à ses enfants dans les activités ou les choses comme ça, avoir un frigo rempli.
1: Oui.
0: Donc voilà.
1: D'accord. Alors, comment vous en êtes sorti? Vous avez parlé effectivement d'une procédure
0: Bah, tout
1: de
0: simplement, en
1: liquidation?
0: fait, j'ai entendu parler de Crésus, je ne sais plus, je crois que c'était via la Banque de France ou quelque chose comme ça. Et en fait, je les ai appelés, j'ai pris rendez-vous. Et en fait, ben, j'ai été tout de suite prise en charge, super bien accompagnée. Et voilà, donc après, le dossier a mis un petit peu plus de temps, parce qu'en plus, dans la foulée, je divorçais, donc ça faisait beaucoup de choses. Et en fait, Crésus a monté tout mon dossier. Enfin, on a réuni toutes les pièces, etc. Et voilà. Et j'ai pu déposer mon dossier bah, au tribunal. Et voilà. Et je suis passée. Et là, la liquidation est intervenue. Et j'ai pu bénéficier en fait d'une liquidation simplifiée.
1: D'accord.
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3: Bonjour et bienvenue pour ce nouveau Flash Info Conso. Aujourd'hui, la thématique du fichier Préventel avec Régis Alter, directeur adjoint Crésus Alsace, et Marilyn Wächter, responsable du service juridique de la Chambre de consommation d'Alsace. Alors, souvent, on peut avoir un retard de paiement sur son abonnement de téléphonie mobile. L'opérateur informe alors qu'on est désormais inscrit sur un fichier dit Préventel. Alors, il est intéressant de pouvoir connaître la nature et les conséquences d'une telle inscription.
4: Alors Marilyn, est-ce que vous pouvez nous en dire un peu plus sur ce fichier Préventel?
3: Alors, ce qu'on appelle Préventel, en fait, est un groupement d'intérêts économiques, avec une abréviation GIE, hein, qui a été créé en 1998. Et ce groupement gère, en fait, une base de données qui est informatisée et qui contient les informations qui sont relatives aux impayés des factures de téléphonie mobile. On parle de fichiers pour désigner cette base de données. Seules les sociétés qui sont membres de ce groupement d'intérêts économiques peuvent utiliser cette base de données. Les opérateurs qui n'y sont pas inscrits n'y auront pas accès.
4: Alors justement, à quoi sert-il ce fichier Préventel?
3: Alors, toutes les sociétés qui font partie de ce groupement vont interroger le fichier chaque fois qu'une personne se présente pour être un nouveau client. Donc ce fichier va avoir pour but de renseigner les opérateurs sur la régularité de paiement des factures du futur client potentiel. Et donc si la personne est fichée, l'abonnement pourra lui être refusé par l'opérateur ou alors on va lui fixer un dépôt de garantie.

0: Il peut être très conséquent.
1: Et qui est membre de ce GIE Préventel ?
0: Alors c'est vrai que toutes les sociétés de téléphonie mobile ne sont pas membres de ce groupement d'intérêt économique. Actuellement, il y a 17 sociétés qui font partie de ce GIE, dont les trois opérateurs les plus présents sur le marché, bien évidemment Orange, Bouygues Telecom et SFR. Alors
1: moi, ce qui m'intéresse, c'est de savoir à quel moment est-ce que je suis susceptible finalement d'être inscrit au fichier Préventel.
0: Alors il y a deux motifs qui peuvent conduire à une inscription sur ce fichier. Soit ça peut être le fait pour le client d'avoir fait une fausse déclaration au moment de la souscription de son abonnement, comme par exemple le fait d'avoir remis à l'opérateur des fiches justificatives qui sont falsifiées, un faux domicile, une fausse identité, etc. Et le second motif d'inscription, c'est bien sûr le fait d'avoir des impayés de factures. À ce moment-là, il y aura, après la mise en demeure qui a été adressée par l'opérateur, s'il n'y a pas de régularisation par le client de sa facture, une inscription sur le fichier. Cette inscription et cette irrégularité de paiement conduit ensuite souvent à la résiliation du contrat qui elle aussi va être notifiée sur le fichier.
1: Et quelles sont les données qui figurent sur ce fichier Préventel ?
0: Alors ce sont des données qui vont pouvoir concerner à la fois les personnes physiques et les sociétés. Alors en ce qui concerne les personnes, ce sont des données classiques comme le nom, prénom, l'adresse postale, le sexe, mais aussi la date et le lieu de naissance. En ce qui concerne les sociétés, c'est bien sûr le numéro d'enregistrement SIRENE, le nom, la raison sociale et puis l'adresse postale. Et le fichier va également contenir le motif d'inscription, la date d'inscription et l'identification de l'opérateur qui va avoir procédé à la demande d'inscription.
1: Alors autre question, qui a accès, qui peut finalement consulter ce fichier ?
0: Alors en fait ce sont toutes les sociétés qui sont membres du GIE, mais uniquement ces sociétés-là. Ça signifie également que d'autres organismes comme les administrations, les sociétés de recouvrement, les banques ne peuvent pas avoir accès à cette base de données.
1: Et concernant la durée d'inscription, combien de temps finalement ces données restent-elles inscrites au fichier ?
0: Ce temps d'inscription va dépendre de la réaction du client suite à son inscription. Alors, soit on a un client qui va être assez réactif et qui va régulariser son impayé malgré l'inscription. À ce moment-là, l'opérateur doit faire une demande auprès du fichier pour que le client soit immédiatement désinscrit. Ou alors, on peut avoir un client qui, à cause par exemple de ses difficultés financières, ne va pas pouvoir procéder à sa régularisation. À ce moment-là, la durée maximale d'inscription sur le fichier doit être de 3 ans. Mais il faut savoir qu'il y a une prolongation possible jusqu'à 5 ans si un client a 3 inscriptions en même temps sur le fichier.
1: Et le client, justement, est-ce qu'il est informé de cette inscription au fichier ?
0: Alors, en principe, oui, il est obligatoire pour l'opérateur d'informer préalablement le client qu'il va être inscrit sur ce fichier Préventel. Ça veut dire que l'opérateur doit faire parvenir au client un courrier dans lequel il va mentionner l'inscription et aussi le motif de cette inscription. Évidemment, ça fait toujours suite à la constatation d'un impayé. Et concrètement, en cas de rejet de paiement et en cas de rejet de chèque ou de prélèvement, généralement, cette inscription va survenir dans les 15 jours qui suivent la constatation de cet impayé.
1: Et le client peut-il demander la rectification de ses données personnelles ?
0: Oui, bien sûr, et ce en vertu de la loi informatique et liberté. Si certaines des données enregistrées sont inexactes ou qu'elles sont devenues obsolètes, à ce moment-là, le client va bien sûr avoir le droit d'en demander la rectification, mais cette rectification ne va pouvoir être assurée qu'en passant par l'opérateur qui est à l'origine de l'inscription, ce qui complique bien évidemment les démarches. Et chaque opérateur dispose de points de contact que le client doit pouvoir identifier pour faire cette demande de modification.
1: Voilà, merci beaucoup Marie-Line Wechter pour toutes ces informations précieuses. À bientôt sur un prochain Flash Info Conso.
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1: Bonjour à tous et bienvenue sur Radio Crésus, première émission de l'année, au cours de laquelle vous pourrez bien sûr suivre les témoignages de personnes accompagnées par Crésus, notamment dans le cadre de la procédure de surendettement. Et pour cette émission, nous traiterons également, nous mettrons en lumière la problématique des jeux d'argent et de hasard. Alors, il faut savoir qu'aujourd'hui, les jeux d'argent sont effectivement une des nouvelles formes populaires de divertissement et leur facilité d'accès, notamment en ligne, implique un risque accru d'addiction. Et cela peut effectivement devenir un vrai problème de santé publique, un problème croissant. Et le fait que les jeux d'argent ne soient plus vus comme un vice, mais comme une forme de divertissement, et qu'une partie des gains de loterie soit aussi utilisée à des fins de projets sociaux, pourrait en partie expliquer et accroître ce phénomène. Peut-être une rétrospective de Santé publique France qui a publié des informations et des chiffres pour 2019, notamment sur la description des joueurs et également des pratiques et des problèmes liés aux jeux d'argent. Alors, il ressort de cette étude que la part des Français qui jouent aux jeux d'argent et de hasard en 2019 est en recul par rapport à 2014, mais on observe également une progression du jeu problématique. Alors, qu'est-ce que le jeu problématique ? Et quelle est la différence avec le jeu récréatif? Alors, on peut trouver une définition sur Internet, sur le site de joueurinfoservice.fr, qui dit que les joueurs qui ne sont pas en difficulté avec leur pratique de jeu sont des joueurs récréatifs. Ils s'amusent, prennent du plaisir et sortent du jeu sans réelle difficulté, qu'ils aient perdu ou gagné. D'autres personnes ont un rapport au jeu plus complexe et peuvent se retrouver en difficulté à cause de leur pratique. On parlera alors de joueurs problématiques. Et parmi ces joueurs problématiques, on peut distinguer soit les joueurs à risque, soit les joueurs pathologiques ou excessifs. Ces joueurs à risque ont une pratique souvent qui peut entraîner des conséquences négatives, mais qui reste cependant modérée. Par contre, les joueurs excessifs ont une pratique entraînant une réelle dépendance au jeu, associée à des conséquences graves, notamment financières et relationnelles. Alors, quelques chiffres avant de recevoir notre première interview, notre premier invité. Chiffres toujours de l'étude de Santé publique France. 6% des joueurs auraient des pratiques problématiques. Rapporté à l'ensemble de la population, ce niveau équivaudrait à 1 million d'individus joueurs à risque modéré et 370 000 personnes seraient des joueurs excessifs. À eux seuls, ces joueurs génèrent près de 40% des chiffres d'affaires des différentes activités liées aux jeux d'argent. Restez sur Crésus, nous allons recevoir dans un instant le premier invité.
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1: Et vous avez avec nous Vincent qui est prêt à témoigner sur Radio Crésus. Bonjour Vincent.
2: Oui, bonjour à vous et merci pour le privilège que vous faites de pouvoir me recevoir sur votre antenne.
1: C'est nous qui vous remercions, hein. C'est vous qui nourrissez Radio Crésus, hein. Donc c'est important que vous puissiez vous exprimer. Et justement, alors, quelle est votre situation et quelles sont vos difficultés aujourd'hui? Est-ce que vous pouvez nous en parler?
2: Oui, bien sûr. Alors, je vais essayer de synthétiser. En fait, ma situation actuelle, je suis en fait professionnel, je suis en arrêt maladie. Oui. Ça va bientôt faire 2 ans. Et pendant cette dépression-là, il m'est arrivé, d'être addict au jeu en ligne.
1: Oui. Donc, c'est une addiction que vous avez repérée, que vous avez acceptée.
2: En fait, ce qui s'est passé, c'est que pendant mon arrêt maladie, vous savez, quand vous faites une dépression, vous êtes renfermé sur vous-même, vous êtes dans une sphère auquel vous voulez ne pas être en contact avec le monde extérieur, parce que vous avez l'impression que le monde est contre vous et que le ciel vous tombe sur la tête. Et à ce moment-là, j'ai une personne qui était aussi en arrêt dans l'entreprise où je travaille.
1: Oui.
2: Qui aussi faisait une dépression et il m'a parlé en fait des jeux en ligne auxquels on pouvait se faire de l'argent facilement.
1: D'accord.
2: Étant donné qu'on avait des pertes, vous savez, quand vous êtes en arrêt maladie, vous ne percevez pas le même salaire.
1: Oui.
2: Donc du coup, son témoignage m'avait convaincu et je me suis lancé de là-dedans.
1: D'accord. Et donc ça, c'était effectivement. Et alors, vous dites que vous êtes en arrêt maladie depuis 2 ans, c'est ça?
2: C'est ça, oui.
1: Et donc ça a commencé il y a 2 ans finalement.
2: Non, ça n'a pas vraiment commencé il y a 2 ans, parce qu'en fait, quoique, oui. Vous avez bien raison, oui, excusez-moi, oui, tout à fait, parce que ça a commencé en 2000, en 2019.
3: D'accord.
2: En 2019, en fait, j'étais en arrêt à partir du mois de mars 2019, et j'ai commencé à jouer au jeu à partir du mois de juillet.
3: D'accord.
2: De juillet jusqu'au mois de septembre, et voilà, pendant 2 mois, mais 2 mois qui ont bien commencé et 2 mois qui ont mal terminé, parce qu'après, par la suite, j'ai eu une demande de divorce de la part de ma femme, mm-hmm, et 2 enfants.
3: D'accord.
2: Et ça engendrait en fait une descente aux enfers.
3: D'accord, vous parliez de dépression, hein, il y a un instant.
2: C'est
3: et donc,
2: ça, oui.
3: Ça, effectivement, ça aussi nourrit cette difficulté.
2: Fait.
3: Et alors, quand on parle de jeux addictifs, hein, c'est même de jeux pathologiques, hein, c'est vrai qu'il y a différentes phases qui peuvent être identifiées. Est-ce que vous êtes vous-même passé par ces phases? Est-ce que vous les avez vous-même identifiées, reconnues ces phases? Est-ce qu'il y a eu par exemple une phase de gain au départ et puis ensuite peut-être une phase de perte? Qui sait?
2: Ah. Oui. Alors, je vais vous commencer. Ça a très bien commencé. C'était vraiment comme un conte de fées.
3: Oui.
2: Ce qui s'est passé, il y avait une finale de Coupe d'Afrique.
3: Oui.
2: C'était Algérie qui jouait contre le Sénégal.
3: Mm-hmm.
2: Et en fait, j'avais une facilité de paiement de la part de ma banque.
3: Mm-hmm.
2: Donc, c'est-à-dire que c'est de l'argent qu'on n'a pas.
3: Mm-hmm.
2: Et j'ai commencé, mon premier pari a commencé sur la finale. J'ai misé 1000 euros et j'ai gagné 2600 euros.
3: D'accord.
2: De gain.
3: Donc là, c'est super, là. On se dit...
2: Oui, c'est super, ça commence super bien. En fait, on va dire, du mois de juillet où j'ai commencé jusqu'au mois d'août, je vous cache pas, j'ai pu me faire un bénéfice de 10 000 euros.
3: Mm-hmm. C'est énorme.
2: Ouais, énorme.
3: C'est énorme.
2: Énorme. Parce qu'après, je passais de match en match. Puis vous savez, vous avez la possibilité de miser sur ces sites-là. Vous pouvez... En fait, multiplier vos gains.
3: Mm-hmm.
2: Si vous pariez sur un match, et ben vous pouvez parier 3 fois, 5 fois sur le même match, si vous êtes sûr de pouvoir gagner.
3: Bien sûr.
2: Et c'est de cette façon-là aussi où la descente aux enfers elle a commencé, parce que j'avais refait la même chose et sur un même match j'avais commencé à miser 3000 euros sur au moins 4-5 matchs de la même rencontre,
3: mm-hmm,
2: et j'avais tout perdu en une journée.
3: D'accord. Donc finalement, les gains que vous aviez pu obtenir, ces 10 000 euros de bénéfices, là, ils ont fondu au soleil, c'est ça?
2: Ils ont fondu au soleil, tout comme ils sont venus, tout comme ils sont repartis.
3: Ouais. Donc on est bien dans cette trajectoire classique, hein, qui amène vers le jeu pathologique, c'est-à-dire que première phase de gains, vous le dites, hein, j'ai gagné 2600 euros, puis ensuite effectivement jusqu'à 10 000 euros, et on croit qu'on a la baraka, etc. Et on continue, et finalement, cet argent, il part aussi vite qu'il est arrivé.
2: C'est ça. Et vous croyez au soleil et tout. En plus, c'était pendant l'été.
3: Ouais.
2: Et ben, en fait, les jeux, ils vous retirent tout. Ils vous retirent le jus de fruits et même le parasoleil. Et puis voilà, vous restez exposé. Vous voyez ce que je veux dire? Je parle un peu.
3: Oui, je comprends. Effectivement, alors. Cet espoir de se refaire, parce qu'à un moment donné, vous perdez de l'argent, mais est-ce que vous êtes dit, ok, bon, là, c'est bon, j'ai compris, je vais arrêter parce que ça m'amène nulle part, ou au contraire, vous avez dit, j'ai perdu, mais je suis dans une mauvaise période, donc je vais pouvoir me refaire une santé, je vais continuer.
2: Ah, alors, en fait, justement, c'est ce qui m'est arrivé, c'est ce que je croyais, justement, parce que quand j'ai tout perdu, et ma banque, elle avait remarqué... que j'avais utilisé de l'argent que j'avais pas,
3: mm-hmm,
2: et ils m'ont fait comprendre qu'ils allaient réduire les moyens de paiement, mais chose que je croyais, puis avec le stress de devoir à la banque, mm-hmm, j'ai dit je vais voir si le moyen de paiement il ne passe plus, et puis pour vous dire, quand j'étais avec ma femme, parce qu'on est séparés,
3: mm-hmm,
2: je me cachais dans des endroits, dans les toilettes, pour me retrouver tout seul. Dans des pièces où je pouvais ne pas être dérangé. Et à ce moment-là, j'ai remis le moyen de paiement et ça passait. Et je me suis dit, bon, je vais essayer de refaire comme auparavant, je vais miser 1000 euros et je vais essayer de récupérer les gains que j'ai perdus et pouvoir rembourser la banque, sauf que ça a été l'erreur. Donc je suis passé de 10 000 euros à 14 000 euros de dette en plus, donc 4 000 euros de dette en plus.
3: D'accord.
2: Et j'ai fait comme en français en pensant que je pouvais les rembourser assez facilement. J'en avais expliqué parce que j'étais suivi par un psychiatre, D'accord. Il m'a dit qu'il fallait que je puisse arrêter malgré que j'avais le support du psychiatre qui était là pour pouvoir me conseiller. Je lui dis non, faites-moi confiance. Et tu, il m'a dit bah, c'est jeu d'argent, c'est prouvé que voilà, vous allez plus perdre que d'en gagner. Et ben c'est après que j'ai vu qu'il avait raison et que ça n'en valait pas la peine en fait.
3: Oui.
2: Donc j'ai plus augmenté j'ai plus augmenté le trou financier que je ne pensais pouvoir le renflouer.
3: Bien sûr. Alors, est-ce que pour vous, à un moment donné, effectivement, cette place du jeu, elle est devenue, je dirais, incontournable et le jeu est devenu omniprésent dans votre vie? Est-ce que c'était le cas, ça?
2: Oui, c'était vraiment le cas. Ça a été vraiment difficile. En plus, on ne se rend pas compte, en fait. On ne se rend pas compte qu'on est addict.
3: Mm-hmm.
2: On ne se rend vraiment pas compte. Et puis, on est... Par exemple, moi, j'ai des enfants, vous imaginez, tout ce que j'ai dépensé, j'aurais pu offrir plein de choses, des vacances.
3: Mmh.
2: Mais en fait, non, on voit en fait que le monde n'existe plus. On se dit non, ben, c'est 50 euros, c'est 100 euros, c'est 1000 euros, ces 1000 euros deviennent comme des 50 euros.
3: Mmh.
2: Et c'est à la fin, c'est à la fin du concert qu'on paye les musiciens.
3: Mmh.
2: Et c'est la fin que j'ai réalisé, en fait, que ben, je pouvais plus continuer comme ça, en fait.
3: D'accord.
2: Et d'où j'avais signalé, j'avais fait mon appel à l'aide à mon entreprise, qui est en partenariat avec vous, Crésus.
3: Oui.
2: Et aujourd'hui, c'est grâce à vous que je peux au moins avoir un bol d'air financier en ayant fait un dossier de surendettement.
3: Mmh, mmh. Vous pensez que... alors... vous expliquiez effectivement que vous avez décidé de vous faire suivre au niveau des soins, hein,
2: c'est
3: important. Et donc, dans le prolongement de ces soins, effectivement, un des partenaires de Crésus vous a aussi orienté vers nous pour un accompagnement budgétaire.
2: C'est ça.
3: Est-ce que vous pensez, vous, qu'il y avait une véritable complémentarité entre à la fois les soins que vous suiviez au niveau médical et, je dirais, ces soins budgétaires, d'une certaine manière, que prodiguait Crésus?
2: Énormément.
3: Oui.
2: Énormément, en fait, parce que il faudrait dire que sur le plan médical, ça me faisait du bien de pouvoir en parler.
3: Mm-hmm.
2: Ça me faisait du bien de pouvoir en parler, parce que c'est quelque chose qui est souvent mal vu auprès de la société, d'expliquer comment, ou les raisons, ce que je pouvais pas dire aux gens, voilà, la raison de la séparation avec ma femme aujourd'hui est due au jeu. Donc, il a fallu, en fait, après cet accompagnement par cet expert médical, et surtout avec Crésus, parce qu'avec Crésus, ce que j'apprécie beaucoup, c'est que vous êtes... ils sont un personnel vraiment humain,
3: mmh.
2: et ils vont même au-delà de ce qu'ils font de l'accompagnement budgétaire. C'est vrai que ça m'a beaucoup aidé aujourd'hui, voilà, ils m'ont remonté le moral en plus d'être accompagné par ce médecin-là.
3: Mmh.
2: Donc aujourd'hui, je peux dire que Crésus a une place VIP dans, excusez-moi, je veux pas faire le poète, mais dans mon cœur aujourd'hui, parce que c'est ce qui me permet aujourd'hui de pouvoir croire à continuer à pouvoir vivre, en fait.
3: Bien sûr. Alors, c'est vrai, on parlait de la trajectoire vers le jeu pathologique, hein, phase de gain, phase de perte, et donc il y a aussi cette phase de désespoir qui arrive à un moment donné, et celle-ci, vous l'avez vécue.
2: C'est ça.
3: L'avez vécue.
2: Oui.
3: Je
2: l'ai vécue, puisque j'ai eu des pensées noires.
3: Quand vous parlez de pensée noire, c'est-à-dire le suicide?
2: Effectivement, le suicide, en fait, parce que, mettez-vous à ma place, ça c'était avant Crésus.
3: Oui.
2: Ça c'était avant la rencontre avec Crésus.
3: Mm-hmm.
2: Parce qu'il faudrait même dire une chose, c'est que c'est vrai que j'avais un traitement donné par ce médecin,
3: mm-hmm.
2: mais en fait, ces médicaments, quand vous rentrez dans cette spirale, en fait, vous n'avez plus peur de rien du tout, en fait, à vrai dire.
3: Mm-hmm.
2: Vous êtes là, vous êtes comme immunisé avec... En fait, c'est comme si vous étiez comme si on mettait un animal dans une cage, et puis voilà, quoi.
3: Mm-hmm.
2: Et pour être docile, il faut rester enfermé à l'intérieur, et puis une fois que la porte est ouverte, on se dit, je peux faire, là, c'est la porte ouverte à beaucoup de choses. Mais il faut dire une chose, c'est que oui, j'avais des pensées de suicide, parce que c'est pas une vie de voir ses enfants une semaine sur deux.
3: Mm-hmm.
2: de perdre sa vie familiale, de ne plus avoir ses amis près de soi, parce qu'on se renferme sur soi-même. Et le fait d'avoir eu Crésus, parce qu'il faudrait avoir le courage déjà de pouvoir expliquer sa vie personnelle, parce qu'il y a un dossier à faire, hein. Il faut fournir ses fiches de paie, il faut reparler de pourquoi on se retrouve dans cette situation. Donc heureusement qu'ils sont dans la confidentialité, et comme je le répète, ils sont vraiment humains. Donc tout cela m'a permis de me dire, ben, j'ai un petit jardin secret où on peut me comprendre sans me juger et m'aider, et c'est ce que vous avez fait aujourd'hui. Je peux dire que si je suis sur mes deux pieds, les matins j'arrive à pouvoir ouvrir les rideaux, parce que quand j'étais en dépression, les rideaux ils étaient fermés. J'arrive à ouvrir tous les stores qui sont chez moi, laisser la lumière entrer. Donc il y a une grande lueur qui est rentrée dans ma vie en rentrant à travers le contact avec Crésus. Sinon, autrement dit, aujourd'hui je ne serais plus là pour vous dire la vérité.
3: D'accord. C'est important ce que vous dites, et de dire qu'à un moment donné, effectivement, il faut pouvoir aussi parler à des personnes, un tiers de confiance, hein. C'est un peu ça le rôle de Crésus, c'est aussi de pouvoir recevoir toute votre histoire, et de pouvoir aussi vous apporter des réponses objectivement, sans jugement, ce que vous disiez, et pouvoir vous aider à sortir, je dirais, de ce tunnel dans lequel vous étiez. Alors aujourd'hui, Vincent, où est-ce que vous en êtes là ? Ça fait 2 ans, on a bien compris que tout a dérapé. Vous avez su, malgré les idées noires, su demander de l'aide à la fois au milieu médical, et puis ensuite, par le biais du partenaire Crésus, être aussi aidé par Crésus. Aujourd'hui, oui. Où en est votre situation ?
2: Alors, ma situation aujourd'hui, alors professionnelle, je suis en contact de manière permanente avec mon employeur pour essayer de voir dans quelles possibilités on peut faire une reprise. Ils sont au courant de ma situation, vu que ce sont eux qui m'ont mis en contact avec Crésus, parce qu'ils ont un service social. Et puis dans l'autre partie, et ben comment vous dire, aujourd'hui comment vous expliquer ça, ben, j'ai un rendez-vous là au mois de mars au tribunal. Pour répondre en fait de mes actes, parce qu'il faudrait que je puisse assumer aujourd'hui ce que j'ai fait. Je vais passer devant le juge pour ces histoires de crédit. Et ben donc parce qu'il y a eu le créancier qui a contesté la recevabilité du dossier qu'on a monté avec Crésus, qui a été accepté à la Banque de France, donc ça a été contesté. Donc je vais me présenter devant le juge, et voilà, pour dire que je reconnais ce que j'ai fait, si c'était une erreur, et que j'ai été dans une phase qui n'a pas du tout été évidente, et puis je suis prêt à assumer ce qu'il adviendra. Ce que j'espère, c'est que le juge valide la recevabilité de mon dossier malgré la contestation du créancier, parce que sinon je sais pas comment je serais si j'ai pas d'avis favorable. Donc voilà, aujourd'hui je suis séparé, je suis en instance de divorce, mais ça va, je suis en train de reprendre ma vie tout doucement, je m'occupe de mes enfants. Les jeux aujourd'hui, je ne veux plus en entendre parler.
3: C'est fini.
2: Donc pour moi, c'est du passé, et si mon témoignage peut aider certaines personnes qui pensent qu'ils peuvent sortir de cette situation en jouant à ces jeux qui ça a bien appâté avec de la publicité. On se dit, voilà, on peut ouvrir un compte facilement depuis son canapé, et puis on rentre sans rire, sa pièce d'identité. Mais voilà, il y a beaucoup de risques là-dedans. Parce que même pour vous dire, il était même arrivé un moment de me dire, bon, je vais plus peut-être jouer en ligne, mais peut-être que je peux aller jouer dans un tabac. Dans un tabac, il n'y a pas de traçabilité. J'achète juste un ticket, et puis ça se voit pas sur les relevés de compte bancaire. Mais je me suis dit, non, si Crésus m'a accompagné, c'est qu'ils m'ont fait confiance, et ils ont cru à mon histoire, donc je vais pas trahir leur confiance. Donc j'ai complètement arrêté tout cela, et aujourd'hui, je crois être sur la bonne voie d'une meilleure vie.
3: C'est le sentiment que vous avez raison. Je crois qu'à un moment donné, vous avez... abandonner ce qui vous faisait du mal et vous allez vers d'autres chemins là actuellement.
2: Vers d'autres horizons, oui.
3: Voilà, et vous avez effectivement, je dirais, des instances qui sont en cours, mais qui vont se dénouer, des instances judiciaires. Hein. On a parlé effectivement, vous avez parlé de du recours qui a été fait contre la recevabilité du dossier.
2: Oui.
3: Par un créancier, et là il faut effectivement défendre votre situation. De toute façon, peu importe le résultat, et a priori ça sera sûrement une recevabilité qui va être confirmée par le juge, mais vous savez que Crésus vous accompagne,
2: oui.
3: Peu importe la réponse qui sera donnée, et il y a toujours des solutions. Hein, donc il faut voir ça de cette manière-là. Je voulais vous remercier, Vincent, pour votre témoignage hein, qui est très parlant sur cette question des addictions au jeu et du jeu problématique hein, et toutes les conséquences que ça peut avoir, puisqu'on a bien compris que ça avait un impact à la fois, bien sûr, dans la relation déjà familiale, relation avec votre ex-épouse, hein, ou si j'ai bien compris, vos enfants, votre banquier. Relation peut-être aussi avec le travail
2: professionnel.
3: Oui. Hein, donc cette place du jeu qui était omniprésente aujourd'hui, vous avez tourné la page et je ne peux que vous dire bravo hein, pour avoir surmonté ces périodes difficiles.
2: Hein. Merci à vous, surtout merci à vous.
3: Et puis, si vous aviez un conseil à donner à nos auditeurs, hein, c'est souvent comme ça qu'on termine nos interviews, quel serait ce conseil ?
2: Alors, ce que moi je peux vous conseiller, c'est, voilà, vous avez écouté mon histoire, je suis Vincent. Vincent, c'est une personne comme vous, et mon histoire, elle est vraie. Et aujourd'hui, je peux vous dire une chose, de ne pas avoir recours à la facilité. Comme on dit, je vais vous laisser ce proverbe de la fin qui dit que ce qu'on n'a pas combattu par les armes, on ne le récupère pas par des larmes. Donc il est mieux de pouvoir travailler à la sueur de son front, travailler, avoir de l'argent de manière légale, parce qu'ils ne sont pas là pour pouvoir nous aider, plutôt que pouvoir nous enfoncer. Donc voilà, aujourd'hui vous avez pu entendre mon histoire, et c'est pas donné à tout le monde de pouvoir se relever. Moi je dis merci à Crésus, merci pour toutes les personnes qui m'ont soutenu, et bon. Donc, ne surtout pas rentrer dans cette facilité des jeux, parce que vous allez vous dire non, c'est une fois et après vous allez être addict et vous allez rien comprendre. Donc, si vous n'êtes pas du tout accompagné, il vaudrait mieux en parler dès le départ.
3: Oui.
2: Il vaudrait mieux en parler dès le départ, parce que après ça pourrait être trop tard. Et voilà, donc c'était plutôt ça mon mot de fin.
3: Merci Vincent. Merci. Oui, merci infiniment pour votre témoignage. Vincent, alors, nous aurons l'occasion aussi de laisser sur notre site radiocresus.fr des références de professionnels hein, ou de sites pour lutter contre l'addiction au jeu, bien sûr. Et bien sûr, nous continuons à vous suivre, Vincent, pour l'avenir. Hein. À très bientôt. Merci à vous. Au revoir.
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3: Et nous continuons sur Radio Crésus avec Lily. Alors Lily avait déjà témoigné sur Radio Crésus il y a quelques mois. Et effectivement, elle avait déposé un dossier de surendettement. Et on va voir où en est sa situation aujourd'hui. Bonjour Lily.
4: Bonjour à tous.
3: Voilà, merci de témoigner à nouveau sur Radio Crésus. Votre situation a évolué depuis la dernière fois qu'on vous avait interviewé.
4: Est-ce que, oui, tout à fait.
3: Voilà, alors est-ce que vous pouvez nous dire où vous en êtes aujourd'hui ?
4: Ça y est, donc on a eu les mesures imposées par la commission. Donc le dossier a été validé par la Banque de France.
3: Oui.
4: Donc du coup ma maman a eu droit à des remboursements par palier,
3: oui.
4: Nettement inférieurs à ce qu'elle remboursait précédemment.
3: D'accord.
4: Donc voilà, c'est un remboursement qui va se faire sur 7 ans. Et au bout de 7 ans, il y aura un effacement du reste de la dette.
3: D'accord.
4: Voilà.
3: Alors, c'est vrai que quand on s'était quand on avait échangé la dernière fois, donc, il y avait eu le dépôt du dossier de surendettement.
5: Mmh.
3: Et on n'avait pas encore la recevabilité, je crois. Hein.
5: Tout à fait, oui. Voilà. C'était en attente.
3: Voilà. Et donc, cette recevabilité, effectivement, elle a été acquise. Et est-ce que c'est ensuite ça s'est passé sans difficulté pour votre maman ou pas? Il y a eu d'autres.
5: Bah on a toujours eu le soutien de Crésus. Hein. On a toujours dès que j'avais un souci, je les contactais. Eux pouvaient m'orienter parce que c'est vrai qu'au niveau des banques, on a eu quelques problèmes, notamment au moment de la recevabilité du dossier. Donc il y a un laps de temps entre la recevabilité et les mesures imposées.
3: Oui.
5: C'est-à-dire qu'à partir du moment où le dossier est validé. Donc toutes les dettes sont gelées.
3: Oui.
5: Et ainsi que les frais, tout ça, donc on en a quand même eu. Donc
3: oui.
5: J'ai appelé la banque pour faire opposition au prélèvement des créanciers.
3: Oui.
5: Il y a quand même eu des débits. Donc c'est vrai qu'on a dû être vraiment derrière et assez réactif à chaque fois. Mm-hmm. Bon, il y a eu d'autres soucis, hein. On a découvert par la suite que c'est. C'est un négro crédit qu'elle a eu, c'était un rachat de crédit que la banque lui avait fait. Et puis suite à ce rachat de crédit, la banque avait fait d'autres dettes. Donc il y a eu un endettement par rapport à ça. J'ai demandé aussi à avoir le... Comment on appelle ça la procuration sur son compte. Voilà.
3: Oui, d'accord.
5: Et pour la procuration, la banque m'a demandé des documents, des fiches de paye, des documents de mon employeur. Trouver mon emploi, voilà, ils font des choses un peu,
3: un peu
5: pas très correctes.
3: Oui.
5: Et j'ai toujours eu Crésus derrière qui a pu m'orienter et puis me conseiller. Voilà.
3: D'accord.
5: Et je tenais encore une fois à les remercier parce que là-dessus, ils sont toujours réactifs, même s'ils répondent pas tout de suite, ils m'ont toujours appelé derrière. Et voilà, c'est vraiment, je pensais jamais faire appel à eux et...
3: Et finalement, on a été de bons conseils. Alors, c'est vrai qu'on voit que, bien sûr, la procédure de surendettement accorde des droits et protège les personnes en situation de surendettement. Mais malgré cela, on voit qu'il peut y avoir effectivement quelques accrocs au niveau bancaire, comme vous l'avez dit, Lily, hein, sur des frais qui sont perçus alors qu'ils ne devraient pas l'être. Sur des procurations, là, on a bien compris qu'ils vous ont mis quelques obstacles sur la mise en place de cette procuration en demandant peut-être des documents qui n'avaient pas lieu d'être. Hein. Mais tout cela, vous avez pu le surmonter finalement.
5: Et tout à fait.
3: Voilà. Et aujourd'hui, ouais. Je dirais que la situation de votre maman, donc, elle est stabilisée.
5: Bah, aujourd'hui, on a eu beaucoup de chance parce que, contrairement à elle, j'ai une super conseillère bancaire.
3: Oui.
5: Qui a discuté avec son directeur, puis son directeur a donné son accord pour prendre ma maman dans la banque.
3: Oui.
5: En tant que cliente. Donc, du coup, on a pu tout simplement changer ses comptes.
3: D'accord.
5: Qu'on m'a dit à l'avance, on m'a prévenu que ce serait très dur parce qu'à partir du moment où une personne est surendettée, les banques sont un peu froides.
3: C'est vrai.
5: Mais il ne faut jamais perdre espoir parce que nous, elle a eu cette chance de pouvoir changer de banque. Donc du coup maintenant on est rentré en litige avec l'autre banque, on a pris contact avec le médiateur de la banque, on n'a toujours pas de nouvelles par rapport à ça. Ce qu'on sait juste, c'est que suite à nos demandes d'écriture bancaire et d'autres procédures qu'on a entamées, la banque nous fait des remises commerciales et nous fait des virements sur le compte. Donc je pense qu'à mon avis, il doit y avoir Anguille sous roche où ils ont du mal à tout nous dévoiler. Mais faut vraiment pas perdre espoir et c'est vrai que c'est un peu le combat de David contre Goliath, mais il faut toujours se dire que si vous êtes réglo, vous faites les choses dans les règles, il n'y a pas de raison qu'au final vous sortiez pas indemne de la situation.
3: Mmh. Donc on comprend bien que du coup ça va faciliter la gestion puisque votre maman est dans la même banque aujourd'hui que vous-même, hein, donc ça permet d'avoir aussi un conseiller unique peut-être pour échanger sur le suivi des comptes. Sur les remboursements des dettes, donc vous l'avez dit,
5: oui.
3: C'est un plan de 7 ans qui a été mis en place.
5: Voilà, tout à fait, oui.
3: Les mesures imposées. Donc c'est la durée maximale quand on a un dossier de surendettement. Alors est-ce à dire que... votre maman va bénéficier d'un effacement partiel à la fin du plan.
5: Tout à fait. En gros, Sur l'endettement qu'elle a, elle a à peu près, là j'ai les chiffres sous les yeux, il reste plus de 30 000 euros.
3: Oui.
5: Sur 30 000 euros, elle va avoir la moitié d'effacement de dette.
3: Mmh.
5: Et par rapport à la capacité de remboursement, la mensualité de remboursement qui a été retenue est de 200 euros. Alors qu'à la base, elle payait, avec sa retraite, ouais, elle était à pratiquement 1200, je crois, euros de remboursement par mois.
3: Pour une retraite 400... de quel montant ?
5: 1500.
3: Ah oui, là, c'était effectivement c'était
5: elle
3: plus
5: était
3: tenable.
5: En fait, par rapport au 1500 ou 1600, par rapport au... Quand on a fait le reste à vivre avec un agent de Crésus,
3: oui.
5: On s'est rendu compte qu'elle était dans le débit tous les mois. En fait, quand on faisait les factures, hein, tout ce qui partait tous les mois, tout ce qui sortait entre le loyer, l'électricité, plus les crédits, elle était à moins 160 par mois.
3: Donc elle,
5: c'était impossible pour elle de s'en sortir. C'était
3: donc,
5: impossible.
3: Donc elle s'appauvrissait de 160 euros par mois.
5: C'est ça. Bah, comme je disais, hein, elle avait 5 euros pour vivre par semaine. Pour le confinement, elle avait prévu de manger une baguette sur deux jours. Quoi. Enfin, c'était vraiment...
3: C'est impensable, ouais.
5: Non, c'est moi, j'en ai pleuré des fois. Elle n'a rien dû vous en parler.
3: Oui, ça, je comprends que...
5: Qu'on n'ait pas vu, c'est ouais. Plus... Voilà. C'est très grave, quoi. C'est, mais bon.
3: Mais tout ça, maintenant, c'est derrière.
5: Hein, ah oui, ouais.
3: Grâce à la procédure qui a pu être menée à son terme... à l'accompagnement qui a pu être réalisé. Donc aujourd'hui, votre maman va beaucoup mieux.
5: Elle revit, hein, si vous saviez. À Noël, elle a fait des cadeaux aux enfants avec son argent. Enfin, c'était vraiment.
3: Oui.
5: Elle est voilà, c'est elle, comme toujours, hein, elle donne autour d'elle maintenant. Elle est tellement contente qu'elle donne autour d'elle. Elle donne pas pour elle, mais. Oui. Voilà, c'est des bonbons pour les voisins. Elle est tellement contente que voilà, elle revit. Elle fait des petits cadeaux à tout le monde et elle est super contente. Ouais.
3: Je pense que pour le moral et la suite, c'est hyper important de retrouver, je dirais, un mode de vie normal et de pas être écrasé par cette machine finalement bancaire et d'endettement. Et de retrouver une vie apaisée.
5: Et elle a perdu cinq années. Hein. Dans le visage, tout ça, elle a rajeuni. Hein. Elle a un fardeau, mais on voit qu'elle ne le porte plus et elle revit. Elle a de nouveau le teint lumineux. Ce que je disais dans mon dernier témoignage, où je pensais que c'était que c'était avec l'âge, qu'elle devait commencer un peu. Ben non, c'était tous les problèmes qu'elle avait, qu'elle gardait pour elle. Elle n'en parlait à personne.
3: Oui.
5: Et c'est vrai que ça, c'est un poids immense, quoi. Même moi, je me dis comment elle a fait pour vivre tout ce temps-là sans nous en parler, mmh. En gardant ça pour elle. Et je voulais encore redire une phrase qu'elle a dit à votre agent, qui l'a pris en charge.
3: Conseiller Crésus, oui.
5: Voilà, à votre agent de Crésus, elle lui a dit, vous êtes mes anges gardiens.
3: Ah, ben ça, c'est gentil.
5: Voilà.
3: Ça, c'est gentil. Et je crois qu'effectivement, c'est la meilleure... La meilleure chose que vous puissiez nous dire, finalement, parce qu'on est là vraiment pour aider, c'est la mission d'utilité publique de Crésus. Hein,
5: d'aider... Ben, je peux dire que vous la remplissez entièrement. Vraiment, vous êtes toujours... vous avez toujours été présent pour elle, vous avez toujours été là pour nous conseiller, pour... même si vous n'étiez pas disponible sur le moment et les mails étaient envoyés, on était rappelés une heure après ou dans la journée ou... Malgré cette crise sanitaire, on ne pouvait pas se déplacer, mais on a toujours eu un interlocuteur et c'était... Franchement, j'ai jamais eu un suivi comme ça, quoi.
3: Merci Lily. Alors, si vous aviez un conseil à donner à nos auditeurs, vous savez, on le demande à chaque fois. Quel serait ce conseil?
5: Le conseil que je donne, que ce soit aux familles qui ont des doutes ou aux personnes qui m'entendent, n'ayez pas peur de le dire à votre famille. Peut-être mm-hmm. qu'au début, elles vont se questionner, elles vont demander le pourquoi. On passe tous par là. Mais à la fin, demandez-le.
3: Mm-hmm.
5: Vous serez soutenu. Vous serez soutenu. Ne gardez pas ce fardeau sur vous, parce que vous n'y arriverez pas de toute manière. C'est mm-hmm. même moi qui étais en dehors. Enfin, j'ai suivi la. Enfin, bon, après j'étais impliquée, mais quand j'ai appris, on se dit mais comment elle a fait pour vivre toutes ces années? Et moi, je me demande les personnes qui sont endettées, qui m'entendent, comment vous faites pour vivre toutes ces années?
3: Mm-hmm.
5: C'est en fait, on ne doit pas on ne doit pas vous en vouloir, au contraire. Mmh. C'est un honneur pour vous. Mmh. C'est un honneur pour vous d'avoir gardé votre dignité. Mmh. Mais à un moment donné, il faut mettre votre dignité de côté et accepter qu'on vous aide. Mmh. Et pour moi, l'association Crésus, c'est en fait quand on décide de donner sa dignité et d'accepter l'aide, pour moi, l'association Crésus prend le relais à ce moment-là.
3: D'accord. Écoutez,
5: c'est ça, voilà, c'est le message que j'ai à passer, et surtout, voilà, n'attendez pas, ne faites pas de bêtises, dites-vous qu'il y a toujours une solution au problème.
3: Merci beaucoup Lily pour votre témoignage qui est très poignant, hein. On le sent que vous êtes encore émue et que tout ça remonte. Hein. On est très heureux que effectivement votre maman aille beaucoup mieux, et bien sûr, on vous souhaite le meilleur, même si en cette période très particulière de pandémie, les modes de fonctionnement sont particuliers. Merci à vous.
5: Mais vous êtes quand même présent malgré tout.
3: Exactement,
5: ça, pour le dire.
3: C'est vrai.
5: Voilà. Et je vous remercie encore mille fois. Comme vous dites, comme a dit maman, vous êtes les anges gardiens. Je suis sûre que vous êtes les anges gardiens de beaucoup de personnes. Donc, je vous souhaite vraiment longue vie à votre association, parce que beaucoup de monde a besoin de vous. Voilà.
3: Merci beaucoup Lily. À bientôt.
5: À bientôt. Au revoir.
3: Au revoir.
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3: Et nous enchaînons avec Elliot. Elliot qui est une femme. Bonjour Elliot.
6: Bonjour.
3: Comment allez-vous?
6: Ça va, je vous entends très mal.
3: Ah, vous m'entendez très mal. Est-ce que je vais parler un peu plus fort, peut-être? Est-ce que ça va mieux comme ça?
6: Un peu mieux, mais tout à l'heure, je vous entendais beaucoup mieux.
3: Ah, oui, mais là, c'est parce qu'on est effectivement en studio. Je vais peut-être me rapprocher encore un peu plus du micro pour que vous m'entendiez un peu mieux. Est-ce que ça va aller comme ça?
6: Oui, voilà. Comme ça va. J'ai éteint ma radio aussi.
3: Ah, ben super. Donc, et puis l'essentiel, c'est surtout que nos auditeurs vous entendent, vous. Hein. Moi, je ne suis que l'animateur. Et donc, Elliot, vous avez accepté de témoigner de votre situation qui est un peu particulière parce que vous êtes accompagné par Crésus, mais vous avez aussi, je dirais, une question de problématique par rapport au jeu d'argent. Est-ce que c'est le cas?
6: Alors, je n'ai pas eu de jeu d'argent.
3: C'est d'autres formes de jeu.
6: J'avais une addiction à une compulsion d'achat de vêtements.
3: Ah, c'est autre chose alors. Tout à fait. Ouais. Bon, on va pouvoir en parler si vous voulez. Hein. Racontez-nous votre histoire.
6: Alors, ça a commencé, j'étais très jeune, j'ai pas eu une enfance heureuse, puisque j'ai subi l'inceste auprès du père.
3: D'accord.
6: J'ai pas fait le métier que je voulais non plus.
3: Vous vouliez faire quoi comme métier?
6: Infirmière.
3: Et finalement, vous avez fait quoi?
6: J'ai fini aide-soignante.
3: Ça se rapproche quand même si c'est pas infirmière. Le...
6: Oui.
3: Hein, donc,
6: j'ai réussi quand même à faire 27 ans de milieu hospitalier.
3: D'accord. Donc, vous étiez beaucoup à aider les autres.
6: Voilà.
3: Eh oui, donc ça, c'est un beau métier.
6: C'est un très beau métier.
3: C'est vrai. Et donc, qu'est-ce qui s'est passé? Vous parliez effectivement d'achats compulsifs.
6: Quand ça n'allait pas dans ma tête, j'allais m'acheter des vêtements. Et quand j'ai rencontré mon mari, ça n'a pas été ça non plus. Et dès que je me reprenais des engueulades ou pas, pour compenser, j'allais acheter des vêtements.
3: D'accord. Et vous alliez souvent acheter des vêtements? Comment ça se passait?
6: Ah, ça m'arrivait assez souvent, oui.
3: Donc, vous aviez un peu du mal à gérer toute cette...
6: J'avais du mal à gérer, j'avais un problème avec... j'avais un mauvais rapport avec l'argent.
3: D'accord.
6: Et ensuite, c'est sûr que dans le ménage, ça n'allait pas toujours.
3: Oui.
6: Et ensuite, je me suis séparée de mon mari, de mon ex,
3: oui,
6: de mon mari.
3: C'est ça. C'était
6: hier. Donc, je me suis arrivée... Je me suis retrouvée seule.
3: Oui, et ça, c'était il y a longtemps, ça?
6: Alors, je me suis séparée de mon mari en 2005.
3: D'accord.
6: Mais mes vrais problèmes, ils ont commencé à arriver en 2016, fin 2016.
3: Donc, il y a eu quand même 10
6: ans.
3: Et
6: pourtant, j'allais voir où j'étais convoquée par mes conseillers banquiers. jusqu'au jour où je suis tombée sur une petite jeune qui était vraiment formidable.
3: Oui.
6: Et qui m'a aidée. Je lui ai dit, moi, il y en a marre, il faut faire quelque chose pour moi. Donc, elle m'a dit, il faut vous mettre à la Banque de France. Et bien, moi, je dis, il n'y a pas de souci.
3: D'accord.
6: Donc, elle a commencé à entamer le dossier.
3: Oui.
6: On a fait ça toutes les deux, parce que moi, j'étais d'accord avec elle et avec les assistantes sociales. D'accord. Je me suis fait aider.
3: Oui.
6: Et par leur intermédiaire, eh ben, j'ai eu votre adresse.
3: Donc, vous avez été orienté vers Crésus aussi en complémentarité des aides que vous aviez, des soutiens que vous aviez déjà. C'est ça.
6: Donc, justement, Crésus m'a beaucoup aidé.
3: Alors, Crésus...
6: Il y avait une de vos collègues,
3: oui,
6: qui m'a beaucoup soutenu et beaucoup aidé.
3: D'accord. Et ça, c'était...
6: Je ne sais pas si je peux dire son nom.
3: Bon, vous pouvez en parler, oui, ce n'est pas un secret. Hein.
6: C'est Madame Boucher.
3: D'accord.
6: Une très charmante

0: d'arrêter cette addiction. Je suis à la retraite, donc forcément, je gagne beaucoup moins.
1: Oui. Alors, ça fait combien de temps que vous avez décidé d'arrêter, d'acheter des vêtements finalement sous l'effet de
0: Et bien, depuis que je me suis mis à la Banque de France, c'est-à-dire en fin 2016.
1: D'accord.
0: Donc maintenant, je fais très attention, vu que je suis à la Banque de France, je n'ai plus droit au carnet de chèques.
1: Oui.
0: J'ai juste une carte de retrait, je paye tout en liquide. Et je peux vous dire que je m'en sors
1: Beaucoup plus facilement.
0: beaucoup mieux.
1: C'est vrai?
0: Donc je
1: Ouais.
0: conseille aux personnes qui sont dans le même cas que moi de se relever, d'aller voir leur
1: Conseiller bancaire.
0: voilà, d'aller voir leur conseiller bancaire et de demander de passer à la Banque de France.
1: D'accord. Alors, vous aviez, c'est un bon conseil, vous aviez beaucoup de dettes.
0: 25 000, je crois.
1: 25 000 euros. Et vous gagniez, vous aviez quelles ressources par mois?
0: Alors, quand j'étais aide-soignante, j'avais 1 600.
1: 1 600 net.
0: Un peu plus, 1 600 et quelques.
1: D'accord.
0: On va devoir entre 1 600 et 1 700.
1: Et vous deviez payer combien de crédits par mois sur ces 1 600?
0: En tout, ça me faisait plus de la moitié, presque.
1: Plus de 800 euros.
0: Ouais.
1: Ah oui, donc là, et il fallait payer le loyer, il fallait payer
0: Fallait payer tout ici et ça. Alors, je me retrouvais, bien sûr,
1: à découvert avec
0: à
1: des.
0: découvert, voilà.
1: Ouais. Vous aviez aussi quelques impayés qui étaient arrivés ou pas?
0: J'ai eu des impayés,
1: Oui.
0: mais par contre, tous les impayés, je les ai payés. Ils n'ont pas été annulés, je
1: D'accord.
0: les ai payés.
1: D'accord. Alors, vous avez donc bénéficié d'une procédure de surendettement. Ça vous
0: Alors
1: a.
0: donc maintenant, depuis la procédure d'endettement, elle est passée en...
1: 2016, ce que vous disiez, hein?
0: Non, en 2017. Elle est
1: 2017.
0: passée en juin 2017 et
1: D'accord.
0: ben, comme ils ont vu que j'avais pas de ressources, parce que j'ai pris ma retraite le 1er juin 2016, et donc je touchais beaucoup moins.
1: Oui.
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3: Bienvenue sur Radio Crésus, la radio qui vous écoute. Aujourd'hui, une nouvelle émission du Point d'Expert et nous avons le plaisir de recevoir des invités de marque. Monsieur Wan, directeur du développement du Crédit Social des Fonctionnaires. Bonjour Monsieur Wan.
4: Bonjour, bonjour à tous.
3: Madame Soufflet, qui est responsable du développement de l'offre crédit au sein du Crédit Social des Fonctionnaires. Bonjour.
5: Bonjour.
3: Et Mathieu Arias, donc chargé de mission de l'accompagnement budgétaire de Crésus.
6: Bonjour à tous.
3: Voilà, donc Mathieu va poser quelques questions à nos invités pour mieux comprendre ce que fait le Crédit Social des Fonctionnaires.
6: Exactement. Donc, dans un premier temps, est-ce que vous pouvez nous parler un peu de la spécificité du Crédit Social des Fonctionnaires sur le marché du crédit à la consommation à l'heure actuelle, hein?
4: Alors, le Crédit Social des Fonctionnaires est avant tout... quelques particularités, mais une association à l'origine. Une association qui a été créée en 1955. Comme vous le savez, évidemment, on ne peut pas distribuer de crédit à travers une association. Donc, elle s'est dotée tout simplement d'un outil qui permet pour nos adhérents fonctionnaires, puisque c'est une association, de bénéficier d'une offre la plus large possible que nous partageons avec des partenaires que nous sélectionnons pour accompagner leurs projets. Nous ne faisons pas de publicité. D'accord. La seule publicité que nous avons, elle se fait tout simplement à travers un réseau de correspondants qui est présent au sein des administrations et qui va aider ces fonctionnaires, tout simplement, ou tout du moins les guider vers un choix d'offre, à travers un affichage, à travers une présence du CSF sur leur site intranet, enfin en tout cas différents médias. Et en l'occurrence, donc, la seule publicité que nous avons, elle se fait par de la recommandation et du bouche à oreille. Donc voilà la particularité du CSF, qui est une alternative, en fait, associative, au monde bancaire, sur de l'offre crédit.
3: D'accord. Alors, j'ai une question sur les fonctionnaires. Est-ce que ce sont les fonctionnaires de la fonction publique territoriale, fonction publique d'État?
4: Alors, toutes les fonctions, pour le coup, sont associées, en tout cas sont concernées et peuvent tout à fait nous interpeller. à la fois actif et inactif, hein, je dirais en tout cas professionnellement,

0: ascendant et descendant. Nous sommes également, et nous acceptons tout à fait évidemment, et accueillons bien volontiers toutes les personnes qui sont sur des établissements publics ou parapublics, pour les accompagner sur leurs projets.
1: Les EPIC notamment ?
0: Tout à fait.
1: D'accord. Alors, pour enchaîner, quelles sont les tendances, les évolutions actuelles concernant effectivement la distribution de crédits ou la demande d'accès au crédit sur les publics fonctionnaires, justement ? Est-ce qu'il y a une évolution, une tendance à...
2: Madame Soufflet.
1: Voilà.
3: Alors aujourd'hui, ce qu'on observe, c'est qu'effectivement, on a toujours de plus en plus de demandes avec des établissements qui ont tendance à resserrer leurs normes. Donc la vocation du CSF, c'est de trouver la bonne réponse pour nos adhérents, c'est-à-dire de sélectionner le partenaire qui va le mieux répondre à la demande de l'adhérent.
2: Alors, ces sélections, elles se font comment ?
3: Alors, on a donc un réseau d'agences. Nous avons 32 agences, mais aussi 150 points rencontres qui accueillent des adhérents donc sur toute la France. Et le rôle du conseiller CSF est de pouvoir comprendre au mieux la problématique de l'adhérent et de l'orienter vers le bon partenaire.
2: D'accord. Et au niveau des crédits actuellement, est-ce qu'il y a une évolution ? Que vous constatez positif ou négatif dans l'octroi des crédits aux fonctionnaires ?
3: Alors aujourd'hui, clairement, les fonctionnaires sont une population, enfin traditionnellement, qui a été sollicitée, surexposée du fait de la stabilité d'emploi. Aujourd'hui, il reste dans les périodes de crise une cible qu'on souhaite
2: privilégier.
3: Qu'on souhaite privilégier, tout à fait. Oui. Et les établissements nous sollicitent. Nous avons vraiment un rôle de sélectionneur d'établissements, de recherche de partenariats, et nous cherchons à trouver la meilleure solution pour l'adhérent.
2: D'accord. Alors il est clair que, bon, étant fonctionnaire, je dirais que le regard qu'on peut avoir sur un fonctionnaire, c'est d'un client qui a quand même peu de risques au niveau des impayés. Est-ce que c'est toujours vrai aujourd'hui ?
4: Est-ce que cette distinction est encore opérable ? C'est-à-dire, est-ce qu'un fonctionnaire est toujours considéré comme quelqu'un de peu risqué dans, effectivement, l'octroi ou d'un crédit auprès d'un établissement ? Ou plutôt, comment les établissements perçoivent ce public de fonctionnaires aussi auprès du CSF en disant, oui, est-ce qu'on prend un risque supplémentaire ou au contraire on est plutôt dans une tendance où tout
2: rassurante, on va dire.
4: Rassurante, voilà, exactement.
0: Alors pour répondre à cette question, effectivement, je crois que tout à l'heure on a apporté à la fois la réponse dans le sens où si nos partenaires bancaires continuent de choyer ce public, c'est qu'ils représentent encore une certaine sécurité, assurément. Maintenant, je crois qu'on a aussi besoin d'accompagner ce public plus particulièrement, parce que je ne crois pas que la situation de mal endetté ou de surendetté soit du fait d'un statut professionnel, mais plus généralement dû parfois, en tout cas dans ce qu'on observe nous, à deux phénomènes spécifiques, c'est les accidents de la vie. Et ils n'en sont pas exempts, hein, tout simplement. Ils ont aussi des métiers à risque, parfois. Si on prend un pompier, si on prend évidemment un policier, si on prend un militaire, par exemple, peuvent se retrouver dans des situations complètement compliquées. Et donc, pour le coup, évidemment, ces accidents de la vie les pénalisent. Par ailleurs, on a surtout aussi du comportemental. Et je crois que on est rentré dans une ère où, aujourd'hui, à travers le contexte Lagarde, la notion de devoir de conseil, d'accompagnement, le fait que nous-mêmes, en tant qu'association, sur nos fonds propres, nous ayons créé une ligne de prêt personnel pour prêter, donc évidemment, à ces fonctionnaires, et que nous cautionnons, parce que nous sommes organisme de caution depuis 1955, c'est fort probablement pour nous une approche, et auprès de nos conseillers, quelque chose de très important, c'est de pouvoir accompagner, jauger un risque, mais surtout rendre pérenne le projet. Parce que c'est très compliqué aujourd'hui de s'aventurer sur, entre guillemets, ou de regarder et de prendre une seule photo, finalement, de, de la vie de consommation ou de la vie de chacun hein, dans son parcours bancaire. Mmh. Et je crois qu'on a véritablement plutôt à tirer un film en se disant, voilà, c'est peut-être un premier prêt, voire peut-être un deuxième que vous êtes en train de prendre, mais vous n'êtes pas encore propriétaire. Et donc c'est plutôt avec lui de construire son parcours financier en considérant donc cet accompagnement, ce devoir de conseil, et encore une fois parce que nous sommes cautionneurs depuis 1955. Mmh. L'association s'est créée parce qu'en 1955, l'accès au crédit pour les fonctionnaires est très très très difficile.
4: C'était les...
2: Oui, c'est paradoxal.
0: C'est paradoxal, mais c'est très difficile. Tout à fait. Et donc il fallait absolument qu'on crée ce fonds mutuel de garantie. Mm-hmm. Aujourd'hui, évidemment, les personnes qui utilisent cette caution, en tout cas, ont accès à cette caution, versent une contribution, hein, tout simplement. Ça alimente un fonds mutuel de garantie et ça permet de couvrir donc, nos adhérents dans le cadre de l'association, sur lesquels nous agissons dès le premier impayé, mm-hmm. en l'occurrence en ce qui nous concerne.
1: Pour conclure, on a déjà effectivement abordé le sujet hein, au travers des différents échanges et des questions. Votre regard de professionnel sur la sur la progression sensible du nombre de fonctionnaires qui se portent en situation de surendettement.
3: Je crois que oui. Les fonctionnaires, mais comme le reste de la population, oui. Est exposé au malendettement ou au surendettement. Ils ne sont pas plus exposés ou moins exposés. Souvent, ce sont des accidents de la vie. Mm-hmm. Nous, ce qui nous tient à cœur, en tout cas, c'est de développer aussi des prêts à 0% et des prêts bonifiés avec les administrations. Mm-hmm. Donc, comme vous le disiez, Benoît Wann, on travaille avec les administrations mm-hmm. dans ce les centres sociaux de ces administrations pour développer des prêts aidés bonifiés par les administrations. Et ça, c'est une manière de permettre l'accès au crédit aux fonctionnaires à moindre coût. Mmh,
1: très bien.
2: Alors sur l'accompagnement, effectivement, vous avez parlé, c'est une valeur aussi que nous partageons beaucoup à Crésus. Hein,
1: exactement.
2: Et je crois que c'est sur ce point, on peut dire qu'on se rejoint.
1: Totalement.
2: Et vous avez raison, alors c'est vrai que les fonctionnaires, vous disiez... sont aussi touchés effectivement par le surendettement. À Crésus, on constate effectivement une progression du nombre de fonctionnaires, ne serait-ce que par exemple, pour avoir reçu récemment un ancien gendarme en entretien, on se rend compte qu'effectivement, une non-préparation à la retraite mm-hmm. amène effectivement à des situations de malendettement, voire de surendettement. Hein, mm-hmm. Sachant que les gendarmes n'ont pas à payer effectivement pendant leur fonction, je dirais, le loyer et d'autres charges, etc., qu'ils ont également des primes. Et c'est vrai que du jour au lendemain, on va dire pratiquement à la retraite, hein, et bien ils se retrouvent effectivement avec des charges conséquentes qu'ils n'avaient pas nécessairement estimées à leur plus juste valeur. Mmh. Et c'est vrai que l'accompagnement dans ce cas-là est vraiment primordial, je dirais, avant le passage à la retraite, par exemple, mais aussi tout au long de la vie de fonctionnaire.
1: Hein. Je me permets même d'ajouter indispensable.
2: Voilà. Donc effectivement, nous sommes dans une démarche, je dirais, commune d'accompagnement, mm-hmm. et ce sont des valeurs que nous partageons sans conteste. Hein.
1: Tout à fait.
0: Tout à fait. Enfin, en même temps, voilà. Même si j'ai encore juste une petite minute, mais donc parmi, par exemple, notre réseau de correspondants, donc des personnes qui, encore une fois, sont des bénévoles. Hein, nos 20 000 correspondants des administrations sont des bénévoles. Ne sont pas là pour vendre des produits. Ils sont juste là pour se dire il y a probablement une alternative en mm-hmm. tout cas à votre sujet, à votre approche notamment parce que parfois, et on sait très bien qu'il est intéressant d'avoir quelqu'un qui soit en tout cas et du métier et qui peut avoir le même discours en étant implanté dans l'administration, mais on a par exemple un profil d'assistante sociale qui sont très souvent nos correspondants au sein même de tout simplement ces administrations pour accompagner encore une fois, les projets de nos adhérents. Et c'est vrai que dans nos valeurs, on a à la fois cette notion de transparence et de solidarité parmi nos quatre valeurs. Je pense que là aussi, on se rejoint au-delà de l'accompagnement.
1: Tout à fait.
2: Mais voilà, ce seront les mots de la fin, transparence et solidarité. Merci beaucoup, Monsieur Wann. Merci, Madame Soufflet.
3: Merci à vous.
2: Merci, merci. Mathieu Arias. À très bientôt pour un prochain Point d'Expert. Merci.
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2: Je suis Gilles Risser, j'ai fondé moviejob.com au mois de juin de l'année dernière. C'est un site qui a pour objet de promouvoir l'emploi et la mobilité des compétences sur la grande région. Donc c'est un site qui couvre à la fois l'Alsace et la Lorraine, mais aussi les extensions frontalières, suisse, allemande, belge, luxembourgeoise, de façon à ce que les habitants de la grande région, souvent bilingues, souvent d'une même culture, puissent effectivement, d'un côté ou de l'autre d'une frontière, trouver un job. Voilà, sur tous les jobs qui existent déjà. MovieJob a un an, ça fait... On a déjà atteint près de 6500 offres d'emploi diffusées sur notre site, dans tous les secteurs d'activité, où on connaît à la fois des pénuries, à la fois des métiers en tension. On couvre aussi bien l'informatique que la finance, qui continue à recruter néanmoins, la grande distribution, le commerce, la comptabilité, enfin tous les secteurs, et surtout tous les candidats. Du CAP au Bac plus 5, on est un site généraliste, on n'est pas spécialisé cadre, on n'est pas spécialisé technicien, on est spécialisé grande région. J'ai senti un marché en fait, puisque j'ai passé près de 7 ans à servir la presse quotidienne régionale dans l'Est de la France, donc les dernières nouvelles d'Alsace, l'Est républicain, républicain lorrain, sur le marché des offres d'emploi. Et je me suis rendu compte qu'il y avait beaucoup d'annonceurs ou de recruteurs frontaliers qui annonçaient dans ces supports, mais qu'il n'existait pas un site unique, une plateforme unique qui propose de l'emploi sur cette grande région. Donc là, l'idée est venue assez naturellement en fait. MovieJob est donc le seul site de sa catégorie à couvrir cette zone-là, de façon à faire trouver du boulot à beaucoup de personnes.
3: Oui, donc nous on est basé sur Luxembourg, on a une usine de production au Luxembourg, production de pneus et un centre de recherche et de développement.
4: Donc c'est que sur le Luxembourg.
3: C'est que sur le Luxembourg.
4: Alors c'est pas la peine, merci quand même.
2: Toute notre démarche ne s'adresse pas seulement aux demandeurs d'emploi, bon c'est vrai qu'il y en a. Il y a beaucoup de gens qui ont des formations qui sont un petit peu en décalage par rapport à la réalité et aux besoins des entreprises, faut le dire clairement. Néanmoins, les demandeurs d'emploi sont une partie de notre clientèle, on va dire ça comme ça, sachant qu'on s'adresse aussi à tous les gens qui sont en poste, qui ont envie d'évoluer, qui ont envie de changer de carrière, qui ont envie de progresser, qui ont envie de... soit changer d'orientation, soit effectivement de passer du crédit agricole à la caisse d'épargne, tout ça dans des évolutions de carrière. Donc le demandeur d'emploi, non, il n'y a pas une photographie exacte. Néanmoins, il y a un déficit linguistique lourd, il faut le dire clairement aussi, du côté de la France. Les candidats resteront franco-français. Hein.
5: Alors il semblerait, franchement, que effectivement au niveau français, il semblerait qu'il y ait un problème, quoi. Alors d'où ça remonte? Est-ce que c'est les jeunes qui ne sont pas très branchés pour faire des langues, etc.? C'est peut-être un peu vrai, mais est-ce que c'est pas un problème aussi un peu d'éducation nationale, tout simplement, qui pousse pas à ce genre de choses? Moi, récemment, j'ai encore vu une inspectrice d'académie qui me disait « Moi, on est prêt à ouvrir un cours de langue éventuellement, si ça vous intéresse. » Je suis pas sûr que ce soit la bonne réponse, quoi. À un moment donné, il faut peut-être, dans l'intérêt parfois, passer sur un certain nombre d'appréhensions et mettre en place, effectivement, ces cours, plutôt que de dire « Bon, si ça vous intéresse, quoi. » On sent bien que personne n'est... Je veux dire, bon, il faut faire des langues parce qu'on est un peu obligé. Mais c'est indispensable de nos jours, c'est indispensable, ça devrait être, c'est comme, je ne veux pas dire exagéré, mais comme les mathématiques, je veux dire, c'est quelque chose de très important dans ce milieu européen aujourd'hui pour des jeunes, quoi.
2: C'est une évidence, ceci étant maintenant, les candidats d'Alsace et de Lorraine sont souvent bilingues, allemands, et c'est ça aussi qui intéresse la Suisse, l'Allemagne, la Belgique, Luxembourg, l'allemand c'est un peu le dénominateur commun sur cette grande région. Même si les nouvelles générations maintenant sont quand même bien meilleures en anglais que leurs aînés. Mais il y a encore de très gros efforts à faire, même du côté de l'éducation nationale, hein, puisque on parle évidemment à beaucoup de recruteurs étrangers qui nous disent voilà, les Français font 12-15 ans d'anglais durant de quasiment la primaire jusqu'à la fac ou en école, et au final ils ont vraiment du mal à s'exprimer en anglais parce que l'écrit ça va. Il y a une culture aussi, je pense, littéraire en France qui fait qu'on s'exprime peut-être plus facilement par écrit, mais il y a un blocage parce que le vocabulaire il est là, la grammaire elle est là. Je crois qu'il y a surtout un complexe, il y a un complexe français par rapport à l'anglais qu'il faut résoudre et que j'espère que l'éducation nationale est en train de résoudre avec certainement des cours un peu plus vivants, un peu moins doctoraux. Donc voilà, et inversement, les compétences françaises sont hyper recherchées, que ça soit dans l'ingénierie, dans l'industrie, dans l'informatique, dans le management d'une manière générale, mais aussi au niveau des techniciens, les compétences françaises sont recherchées. Donc c'est vraiment dommage que les Français se coupent de beaucoup d'opportunités de carrière simplement à cause de cette barrière des langues, en effet.
3: Je m'appelle Laurent Génie, j'ai 25 ans. Je viens de finir la formation MIM au pôle CCI, donc ce qui me donne un master 1 en gestion d'entreprise et management de projet. Je recherche particulièrement un emploi dans la grande distribution. Donc tout ce qui est chef de réseau, directeur de magasin, voilà. Je suis sur le salon Movie Job, ça me donne l'opportunité en fait de découvrir un petit peu les entreprises recruteuses d'Alsace. Je viens justement de l'entretien avec le groupe Attac. Donc là, j'ai postulé pour un poste de directeur de magasin. Apparemment, ça s'est très bien passé. Donc écoutez, j'ai un rendez-vous là donc pour fin mois d'octobre. Donc j'espère que ça va payer, tout simplement. Écoutez, sur les salons, je dirais en règle générale, l'ambiance est très décontractée. Voilà. C'est plus, je dirais, un premier lien, un premier prise de contact avec les jeunes. Donc ce qui est pas mal, ça permet peut-être de développer des attaches en fait, qu'on n'aurait peut-être pas développées via un site internet ou via je dirais un mailing classique de demande d'emploi. Voilà, donc c'est très positif.
5: Il est vrai que les salons ne sont pas, a priori de ce que j'ai pu voir, un élément absolument débordant de réussite. Très souvent quand même, les gens sont assez souvent déçus par ce type de salon, quoi. Ça a le mérite d'exister. C'est évident que dans les problèmes d'emploi, dans l'état des choses, il vaut mieux diversifier le maximum de communication, quoi. L'expérience que j'en ai, c'est par effectivement les échos qu'on peut en avoir des jeunes qui ont été, ou alors même des employeurs qui ont été. C'est salon, quoi. C'est salon et c'est pas... C'est plus exposition que vraiment des relations directes avec des résultats directs. Participer à un salon, comme vous le savez, il y a deux choses possibles, soit de la vente, de marchandises, etc., mais c'est aussi de l'image de marque. Et c'est vrai que participer à un salon, ça fait partie aussi de l'image de marque d'une société si elle veut être présente sur la place, présente auprès des différents acteurs, quoi. Le bon vieux CV qui arrive bien dirigé, bien rédigé, si possible un peu avec une petite préparation au préalable, c'est-à-dire au moins connaître le nom peut-être du responsable des ressources humaines, par exemple, des choses comme ça, est certainement tout aussi efficace.
0: J'ai 23 ans. Je suis actuellement en Master 1 gestion d'entreprise en partenariat avec le pôle CCI à Strasbourg. Je suis à la recherche d'une entreprise qui me permettra donc de faire ce contrat de professionnalisation en alternance avec les études que je poursuis aujourd'hui. C'est très dur. Surtout, pour trouver de l'alternance, c'est pas facile parce qu'en fait, on n'est pas disponible pour l'entreprise à temps complet. Donc, déjà pour trouver du travail, c'est pas très facile en ce moment. Grâce à ces forums-là, donc on a l'opportunité aussi d'avoir un contact visuel et direct avec les gens. Et pour ma recherche personnelle, contrat de pro, donc c'est vrai que je suis disponible seulement 2 jours et demi dans la semaine, c'est vrai que ça correspond pas à tout le monde. Il faut vraiment une immersion, une insertion directe et entière dans l'entreprise et il n'y a pas tout le monde qui accepte ça, quoi.
3: Le salon, en fait, généralement, les exposants sont très décontractés et demandent qu'à rencontrer des gens, tout simplement. Et puis, je pense que ça se fait aussi beaucoup au feeling.
0: C'est vrai qu'on vient dans la tête avec des buts bien précis. Après, on découvre un petit peu que les entreprises, il y a un peu de tout. Et à partir de là, on essaye de voir s'il y a possibilité de s'arranger aussi avec les entreprises qui proposent. Et, voilà.
2: Les allées sont faites, on va dire, par pertinence. Donc là, en face de nous, on a l'allée informatique, On voit Silly, Sopra, Sogeti, Accenture, Capgemini qui sont des qui à eux 5 recrutent plus de 2 ou 3 000 personnes à l'heure d'aujourd'hui. Hein.
6: Sogeti est un groupe, qui est déployé à l'international. Aujourd'hui, Sogeti fait partie du groupement d'entreprises que vous connaissez peut-être, qui est Capgemini, un groupement d'entreprises. Nous sommes placés sur un segment d'activité qui est la prestation de services en informatique. Notre métier, qu'est-ce que c'est ? C'est d'accompagner des entreprises. Notre positionnement, c'est du grand compte. Typiquement, nos clients vont être France Télécom, Alcatel, Peugeot, Renault, PSA, Airbus. Bon, la liste est loin d'être exhaustive, ça va de soi. Et on va les accompagner dans l'élaboration, l'innovation, la montée en performance et la mise en place. Surtout dans la mise en place, notamment la réalisation technique de leur infrastructure, de leur logiciel de gestion en fait. Donc on travaille vraiment sur l'infrastructure informatique des entreprises. Et par rapport à ça, dans notre démarche de détection de besoins ou d'incitation aux besoins, on va dire, on va avoir, nous, nos salariés qui portent la compétence technique, parce qu'on travaille avec leur matière grise et c'est ce que nous allons promouvoir. On va positionner nos salariés, qui restent nos salariés, on ne fait pas de l'intérimaire, sur ces comptes clients pour les accompagner, en fait, dans la mise en place des systèmes informatiques. Nos salariés ont des niveaux d'expertise assez importantes sur différents métiers. Alors, vous avez 3 grands métiers, en fait, au niveau de Sogeti. Vous avez une partie qui s'appelle l'exploitation d'infrastructures. On est sur véritablement l'élaboration jusqu'à l'implémentation de l'infrastructure et l'exploitation après de l'infrastructure. Le deuxième métier, c'est de la conception, du développement d'applicatifs. Là, on parle de logiciels de gestion. On a un troisième métier qui est la recherche et le développement. On est là plutôt orienté sur l'informatique industrielle, en fait. La mise en place de systèmes embarqués, d'automatisation. Bah, typiquement, vous avez une voiture. À l'intérieur de votre voiture, vous avez les commandes volants. Ben, là-dedans, il y a du système automatisé, par exemple. Voilà, un exemple concret. Et nos collaborateurs sont des experts. Ce sont à minima des ingénieurs système, réseau, des chefs de projet, des consultants, des architectes. Il y a des développeurs, des analystes programmeurs. En fait, tous les métiers de l'informatique qui, à un moment donné, vont être positionnés chez nos clients pour les aider à résoudre leurs problématiques liées à l'informatique.

0: Il y a eu deux périodes, là, je pense, ces 10 dernières années, où effectivement, il y a eu peut-être en 2001 une difficulté à retrouver des profils informatiques parce que le marché était vraiment en forte demande. Donc, toutes les SS2I, toutes les entreprises se battaient pour avoir leur bon profil. Et je pense que là, on vient de passer 2 années similaires où on a eu affaire à un marché très tendu, à des candidats ou à des gens en poste qui souhaitaient se mettre en visibilité parce qu'ils savaient que le marché leur était complètement favorable. Et de fait, nous, recruteurs, un petit peu moins à l'aise dans la démarche parce que devant nous, des personnes qui savaient que c'était le moment de négocier des salaires plus importants peut-être que d'habitude. Donc là, aujourd'hui, on sent bien effectivement que sur ces 2 dernières années, il y a eu de nouveau cette tendance où le candidat savait très bien que c'était le moment pour lui de jouer ses bonnes cartes. Ce qu'on envisage peut-être sur à partir de 2009, c'est une période peut-être un petit peu différente où on n'est pas certain que les gens en poste seront toujours aussi sûrs de pouvoir se repositionner avec la même facilité. Mais ça, encore une fois, c'est plus de l'empirique qu'une certitude. Je comprends l'enjeu et la pression que peut avoir la personne. Mais une des démarches que nous avons, ma collègue et moi-même, dès qu'on commence un entretien, c'est de bien dire à la personne et d'essayer de lui montrer qu'on est une personne comme elle et qu'on a un enjeu, nous, dans cet entretien, c'est aussi de la convaincre qu'on est intéressant pour elle.
1: En fait, c'est la manière dont on recrute, c'est effectivement faire plusieurs entretiens avec différentes personnes sur différents points de vue. Vraiment, donc au niveau de Sogeti, on a un entretien RH, donc avec nous-mêmes, chargé de recrutement. On va voir effectivement plus l'adéquation du sens du service, voir un petit peu si nous, ce que nous proposons correspond aussi aux attentes de la personne. Justement, c'est effectivement un point très important, c'est ça, parce qu'on peut aussi ne pas correspondre aux attentes de la personne. Ensuite, il y a un entretien avec un responsable technique qui va valider plus un plan effectivement technique, forcément des choses, mais aussi un deuxième point de vue sur la motivation, sur l'appareil, l'adéquation, les motivations de la personne, l'adéquation de ce qu'on peut proposer à la personne. Et c'est justement du fait qu'on a plusieurs entretiens, on peut un petit peu, on va dire, viabiliser le recrutement. Après, il peut y avoir encore un troisième entretien avec une autre personne, peut-être dans un autre domaine, avec le directeur d'agence aussi, pour finaliser un petit peu les choses. Et ça, c'est vraiment très important. Parce que c'est sûr, comme disait Madame Ritondeau tout à l'heure, le recrutement, la RH, c'est une science molle. Pour ma part, parce qu'après ça dépend des recruteurs forcément. Pour ma part, c'est laisser la personne être bien et parler. Vraiment ne pas la bloquer avec des questions pièges ou quoi. C'est pas le but. Hein. C'est qu'en un laps de temps, la personne puisse s'exprimer véritablement et comme ça nous dire ce qu'elle souhaite, ce qu'elle veut faire, ce qu'elle est, pour voir un petit peu ce qu'on peut lui proposer. Ça, c'est ma méthode. Il y en a qui sont dans d'autres courants. On m'a dit des fois aussi que j'étais trop gentille, aussi en entretien. Mais pour moi, c'est véritablement quelque chose de très important que la personne se sente bien en entretien et qu'elle puisse vraiment se révéler à ce moment-là, dans ce laps de temps de une heure et demie, auquel on parle, on discute. Voilà.
2: Alors, je ne suis pas sûr. Vous savez, c'est naturel. Pourquoi ? Parce qu'il y a un tel nombre de demandes que forcément, ça passe par un certain nombre de filtres, quoi. Et puis, comme je vous disais tout à l'heure, c'est de plus en plus compliqué à recruter, quoi. Donc, il faut un peu spécialiser. Il faut, si effectivement on sait déjà bien rédiger son CV, si on a déjà un petit peu d'expérience, si on sait le mettre en valeur, si on est un petit peu dynamique, on accroche. Et je suis persuadé qu'un employeur peut accrocher aussi, quoi. Moi, j'ai beaucoup de relations avec des gens qui font des ressources humaines. Non, ils font leur travail. Évidemment, ressources humaines, ça veut dire individualisme quand même, parce que chaque employeur, donc chaque DRH ou recruteur, est particulier. Il a son approche, il a sa philosophie, etc. Mais c'est la même chose pour les salariés, quoi. Ils ont chacun leur caractère, heureusement d'ailleurs, c'est humain, quoi. C'est un mal nécessaire, enfin, c'est indispensable pour l'employeur, et puis pour celui qui va se faire recruter, c'est évidemment indispensable. On ne peut pas faire autrement, quoi. Parce que, comme je vous ai dit, de nos jours, il faut faire très attention dans l'emploi. Il faut employer quelqu'un qui est formé, qui a une expérience. On ne peut plus laisser aller dans la nature quelqu'un qu'on vient de recruter, quoi.
3: c'est de la banque de détail. Il y a des fonds européens de financiers qui sont là, il y a de l'audit, il y a de l'assurance, il y a de l'industrie, de l'informatique, hein, faut le savoir. On a en face l'allée banque finance, assurance avec Crédit Agricole, AGF, ESCA, Caisse d'épargne qui sont présents. AXA également. On a un peu plus loin la dimension plutôt industrie avec Axima Suez, Veolia, qui recrute énormément. Hein. Ça va des tuyauteurs aux conducteurs d'engins, en passant par des responsables de maintenance, des chauffagistes, des gens qui s'occupent de la clim. L'intérim est là, parce que l'intérim... D'ailleurs, je ne devrais pas dire l'intérim, hein. Ce sont des entreprises, Manpower, Adeco, Star People, qui de plus en plus proposent des CDI. Hein. Depuis la déréglementation et l'ouverture à sociétés privées de placer, outre la NPE, de placer des gens en CDI ou en CDD dans les entreprises. Ces entreprises-là, Adeco, Manpower et compagnie, ont fait de gros efforts en matière de sourcing, en matière de politique, en matière de communication, pour évidemment continuer à traiter les intérimaires, parce que l'intérim, c'est pas seulement une solution par défaut. Il y a des gens qui choisissent clairement travailler dans l'intérim, qui vivent très bien et à qui ce mode de travail flexible convient. Et puis, allons voir Adeco ou les autres, ils proposent énormément de CDI également, comme les cabinets de recrutement qui sont là aussi. Cabinet Hayes, cabinet Blick Actimum, cabinet Accoré Consulting du Luxembourg, vous voyez les gens qui attendent devant. Tous les secteurs, globalement, sont plus ou moins représentés, les secteurs marchands en tout cas. Sans oublier, bien entendu, nos amis du public, l'armée de terre, l'armée de l'air, la marine, la gendarmerie, l'administration pénitentiaire, la police nationale, qui sont présents. Et qui recrute énormément aussi. Hein.
4: Je suis le major Guy Berthaud, je suis le chef du centre d'information et de recrutement de la gendarmerie pour l'Alsace. Donc la gendarmerie au niveau national propose environ 10 000 emplois par an, 6 000 gendarmes adjoints, 2 500 sous-officiers de gendarmerie, des sous-officiers du corps de soutien administratif et technique de la gendarmerie et des officiers. En ce qui concerne le recrutement des gendarmes adjoints, c'est de 18 à 26 ans, sans condition de diplôme, il y a juste des tests de sélection à passer. Ça débouche sur une formation en école de 3 mois et les jeunes sont affectés ensuite dans une unité de gendarmerie où ils participent au service normal de la gendarmerie, à savoir qu'il s'agisse d'enquêtes, d'accidents. Donc ils sont en quelque sorte des assistants des sous-officiers de gendarmerie. En ce qui concerne les sous-officiers de gendarmerie, actuellement nous n'avons toujours pas de conditions de diplôme pour intégrer les sous-officiers. Ce sont des tests également. Là, il y a 2 jours de tests qui comprennent également une épreuve sportive, une épreuve physique assez difficile, toute une batterie de tests psychologiques et psychotechniques, ainsi qu'un entretien et des tests portant essentiellement sur du français. Le français est capital pour nous, puisque tout ce que nous faisons, voyons et entendons, on le transcrit sur des procès-verbaux, donc on souhaite conserver une bonne qualité d'écrit. C'est un métier qui est passionnant, qui est très motivant, je veux dire, même si au départ on ne sait pas exactement à quoi s'attendre, on découvre vite quelque chose qui est vraiment excessivement motivant. Ça bouge beaucoup, donc ça peut passionner les gens qui sont actifs, que ce soit en gendarmerie départementale ou en gendarmerie mobile, il y a beaucoup d'activités, il y a beaucoup de mouvements. La troisième étape importante également, c'est le corps de soutien administratif et technique de la gendarmerie. Là, on est dans quelque chose qui n'est pas opérationnel, ce sera uniquement de l'administratif, comme son nom l'indique. Dans ce domaine, on va recruter essentiellement des gens chargés de secrétariat, en gestion du personnel, secrétariat logistique et financière, ainsi également des gens qui sont dans le domaine de la restauration collective, des affaires immobilières, des armuriers, des imprimeurs, des mécaniciens. Donc tous ces gens qui vont assurer le fonctionnement de l'institution de la gendarmerie. Au-dessus de tout ça, nous avons donc les gens, les officiers de la gendarmerie, qui sont des gens qui sont chargés du commandement, de la gestion, de la conception du service de la gendarmerie. Ça se pratique directement, l'accès se fait directement à partir d'un bac plus 4. sur un concours qui comprend une partie écrite, une partie orale avec des tests physiques. Ça débouche sur une formation de 2 ans à l'école des officiers de la gendarmerie. Et donc les gens choisissent ensuite leur affectation en fonction du rang de classement, comme dans toutes les autres formations, avec là des dominantes de carrière qui seront amenées à revenir de manière récurrente au cours de la carrière des officiers.
5: Troisième mercredi de chaque mois. Donc la permanence du centre d'information et d'orientation de Mulhouse. D'accord ? Ok. Vous voyez la tour Europe ?
6: Oui, bien sûr, oui.
5: Juste à côté.
6: Juste à côté.
5: À côté, il y a un lycée et vous avez le CIO qui est à l'intérieur du lycée. Place Santiago, je ne sais plus le nom. Vous êtes à 500 ou 600 mètres de la tour de l'Europe.
6: Ça permet,
5: je vous le dirai tout ça.
6: Ça sera la prochaine, de toute manière.
5: Bah oui, tout à fait. Et si ce n'est pas moi, ça sera un autre camarade. D'accord, hein. Et je vous appellerai pour vous donner l'adresse exacte.
6: Ok, c'est gentil, merci.
5: On fait comme
6: bien.
5: Ça, à partir de lundi, je vous appelle.
6: D'accord.
5: Voilà.
6: Ben, ça fait déjà un petit moment. J'ai déjà de la famille qui a déjà passé des concours à la gendarmerie. Là, j'ai encore ma sœur qui est en école de gendarmerie, qui va terminer le 23 octobre. Et... bon, pour un autre concours qu'elle avait passé à la gendarmerie, et c'est vrai que bon, les perspectives d'emploi par la suite sont plutôt intéressantes. Enfin, j'aimerais bien avoir un travail où je puisse bouger. J'aime pas être confinée dans un bureau en sachant très bien qu'on peut très bien avoir des tâches administratives à faire aussi, mais j'aime bien avoir travaillé de nuit ou de week-end. Enfin, pas toujours avoir des horaires fixes. Je m'étais déjà renseignée. Bon, ils m'ont dit qu'ils étaient présents ici aujourd'hui. C'est pour ça que je me suis déplacée. Je ne suis pas allée voir une autre entreprise ou un autre ministère. J'ai eu mon DUT au mois de juin. Et là, je suis à la recherche. J'ai déjà passé des concours, des ministères et de la finance. Et dernièrement aussi à la SNCF. Ça n'a rien à voir, mais bon, je m'étais déjà inscrite assez longtemps et donc j'ai quand même passé ce concours. Ça nous met quand même dans des conditions un peu réelles pour passer des épreuves, tout ça. Ça fait longtemps que je cherche, ce que j'ai envie vraiment de faire et tout. Et là, mon choix s'est bien arrêté pour la gendarmerie.
3: C'est une prise de contact, c'est des rendez-vous qui ont déjà été pris pour la semaine prochaine, parce qu'il faut souvent aller vite hein, sur les profils qui sont trouvés. L'idée, effectivement, c'est que les candidats aient une rencontre physique avec les recruteurs. Hein, on dépasse la notion de pur CV écrit pour voir le savoir-être, aller un peu plus loin dans la description en direct live du CV. Il y a des entretiens qui durent. Hein. J'ai vu des recruteurs ce matin passer presque une heure avec les gens. Donc on rentre vraiment dans le détail. Les rendez-vous sont pris pour la semaine prochaine. Pour bon nombre de recruteurs nous ont dit, voilà, on a trouvé quelques profils. Si c'est OK, ça marche. Dans 2 semaines, ils font partie de nos effectifs. Donc c'est du direct. C'est de l'effectif. C'est du concret, à la fois pour les recruteurs, à la fois pour les candidats. Et puis ça permet aussi aux candidats de se faire une idée un peu plus précise sur leur parcours, sur leurs aspirations, sur leurs envies, sur leur connaissance des entreprises. Parce que les entreprises sont aussi là pour communiquer sur elles, sur leur politique de ressources humaines, sur leur politique salariale, leur politique de formation. Tout ça, ça ne peut pas se faire par l'intermédiaire d'un CV. Donc l'idée, c'était effectivement de pouvoir proposer aux uns et aux autres cette rencontre. Il y a clairement des sociétés alsaciennes et lorraines qui sont là pour recruter en Alsace-Lorraine. Et il y a des entreprises luxembourgeoises, belges, transnationales. Hein, vous voyez, Goodyear, AXA sont des groupes européens qui recrutent un peu partout. Mais effectivement, c'est souvent les divisions d'un pays ou d'un autre qui sont là pour essayer précisément de capter ce flux de personnes disponibles pour pouvoir à la fois les faire travailler aussi bien en Luxembourg qu'en France.
7: Nous sommes nés du rapprochement entre Crédit Agricole et Natixis, donc KCIS Investor Services. On est venu représenter l'entité de Luxembourg ici. On est assez peu connu du grand public parce que nos clients, ce sont des institutionnels, des banques et autres fonds d'investissement. Donc on est venu recruter des personnes puisque on recherche donc sur des postes au Luxembourg. Des gens qui soient prêts à venir travailler au Luxembourg, qui aient envie d'apprendre, alors soit qui ont une formation plutôt comptabilité, gestion, finance, ou alors des gens qui au moins parlent le français, l'anglais, si possible une autre langue étrangère, même s'ils n'ont pas a priori de connaissances dans le secteur financier. Après, on est prêt à les former sur nos métiers, sur le terrain, au jour le jour. Disons que la première question, c'est plutôt qui êtes-vous ? On ne connaît pas votre nom, présentez-vous. Donc ça, c'est notre première démarche aujourd'hui. Déjà on se présente, donc on est une banque, on est venu recruter pour le Luxembourg, donc beaucoup de questions aussi sur le Luxembourg et puis effectivement sur l'actualité financière. Maintenant notre réponse c'est aujourd'hui on attend, on n'a pas assez de recul par rapport à la crise aujourd'hui pour savoir de quelle manière, en tout cas on n'est pas impacté directement, peut-être nos clients, mais ça on est dans l'expectative aujourd'hui. En fait, on a plusieurs postes en cours, plutôt du côté Fastnet. En fait, Fastnet recrute entre 100 et 200 personnes par an. Donc, des jeunes diplômés ou éventuellement des personnes expérimentées avec une première expérience, mais des compétences linguistiques. Mais oui, on continue à recruter à l'heure actuelle. Même si on est une banque française où la langue de travail, c'est le français, travailler avec des gens au moins de l'Union européenne. L'aspect finance aussi, pour ceux qui ont un intérêt pour ce secteur, ça permet de découvrir surtout chez nous l'envers du décor de la finance, pas les métiers trader et autres, mais vraiment derrière le trader, qu'est-ce qui se passe et faire le lien entre l'investisseur initial et puis tous ces mouvements de bourse. On a bien une activité d'administration de fonds pour la filiale Fastnet en tout cas. Donc ça veut dire qu'on calcule par exemple la valeur des fonds d'investissement et on tient à jour le registre des investisseurs, donc vous, moi ou d'autres grosses banques qui au final investissent dans ces fonds d'investissement.
3: Les promotions de jeunes diplômés 2007 et 2008 n'ont jamais été aussi bien placées que leurs aînés. Y a près de 80% des promotions qui sont sorties en 2007 et en 2008 qui ont été placées en dessous de 3 mois, ce qui est un record. Les jeunes qu'on peut trouver ici, ce sont les jeunes diplômés effectivement, qui ont été diplômés en juin, juillet. Avec les vacances, etc., il y en a qui prennent un peu plus leur temps que d'autres pour trouver un job. Maintenant, il y a beaucoup d'autres jeunes. Là, je ne parle pas forcément des jeunes diplômés. Donc ces jeunes-là, il y a une partie de la population, notamment en France, sur ces 18-25 ans, qui a clairement des problèmes, parce que les entreprises attendent maintenant au-delà de leur formation, des compétences. Mais il y a aussi des moins jeunes, il y a des quadras qui sont là, il y a l'association Quinca 67 qui est là, qui promeut l'emploi des quincas et au-delà.
8: Mon nom est Bernard Huc, je suis vice-président de Quinca 67. Quinca 67 est une association dont les adhérents sont des quincas, à partir de 45 ans à peu près, qui sont en recherche d'emploi. Et donc on fait le nécessaire pour que ces gens restent et l'énergie suffisante, retrouvent, ils ont la volonté de rechercher un emploi. On leur fait faire le deuil de leur ancien emploi, on fait en sorte qu'ils soient de nouveau apte à retrouver un nouvel emploi par différentes formes d'ateliers, par des libres conversations, de façon à ce qu'ils soient en état de rechercher un nouvel emploi et qu'ils ne soient pas seuls pour le faire. Mais le problème, c'est que les recruteurs ou même certaines entreprises considèrent que les gens de 45 ans sont trop âgés, pas assez souples, trop cher, tout ça c'est faux. Je dirais, on nous qualifie de trop cher en n'ayant même pas demandé ce qu'on voulait. On a une expérience, on est immédiatement opérationnel. Je dirais, c'est tout ce que les entreprises cherchent. Mais par contre, ils ne prennent pas le risque de prendre un quinca parce que ça pourrait créer un problème, pas une vente d'une population plus jeune, etc. C'est quelque chose qui ne se justifie pas et pourtant existe. J'ai fait tout mon parcours dans l'industrie et donc mon dernier poste, j'étais pendant 9 ans responsable d'une filiale d'un groupe allemand en France sur deux sites, Strasbourg et Paris. Et donc, un jour, il a été décidé qu'un responsable de filiale ne pouvait être qu'un Allemand, ce que manifestement je n'étais pas, et donc je me suis retrouvé dehors. Ça s'est passé en 2006. Entre-temps, j'ai essayé d'autres métiers, un autre métier, mais qui malheureusement est sinistré pour le moment, c'est la gestion de patrimoine, la défiscalisation, donc c'est vraiment pas la bonne période. Et donc, depuis septembre, je suis de nouveau, effectivement, à la recherche d'un emploi.
2: Alors, il y a plusieurs choses. C'est la rareté de l'emploi. Bon, ça, on peut dire ce qu'on veut, il y a une rareté d'emploi. Donc, forcément, il y en a ceux qui sont sur le carreau. Ensuite, il faut savoir aussi que, malheureusement ou heureusement, je ne sais pas, mais des conventions collectives, très souvent, vous savez qu'il y a les glissements vieillesse, etc. Vous avez 1% par an d'ancienneté, etc. Et parfois, d'employeur à employeur, une transposition de cette ancienneté. Donc il est vrai que transporter quelqu'un qui a une certaine expérience avec un certain âge, avec tout le poids de la convention collective, etc., c'est parfois lourd pour un employeur. Et ça peut-être le faire reculer. Et ça peut aller jusqu'à 20% de différence, voire parfois 30% de différence. À un moment donné, c'est vrai qu'arrivé 50 ans, il fallait absolument se libérer des quinquas, etc. Je crois qu'on y revient quand même. Il y a quand même une tendance en ce moment à se dire que les gens d'expérience, on en a besoin parce que finalement, ils coûtent pas si cher que ça, parce qu'ils sont productifs tout de suite, ils ont une expérience, ils peuvent éviter des erreurs, etc. Moi, j'ai plutôt l'impression quand même qu'on revient un petit peu en arrière en se disant que le diplôme chez un jeune, c'est une chose, mais l'expérience chez un ancien, c'est quand même quelque chose de... Donc ça, c'est un peu la vision un peu d'employeur que je vois, quoi. Le système conventionnel, à l'époque, quand il a été construit, on disait, bon, ben, les anciens, ils ont besoin d'avoir des primes d'ancienneté, etc. Et le problème, c'est que ça devient un emploi beaucoup plus cher, quoi. Et c'est vrai que certains employeurs se disent, je préfère un jeune parce qu'il est au début de l'échelle, plutôt qu'un ancien qui est en fin d'échelle et qui coûte 30% plus cher, quoi. Ça, c'est quand même un point dans un certain nombre de domaines, c'est pas le cas partout. Mais si on parle par exemple du sanitaire, c'est certainement vrai. Je pense qu'il faudrait faire quelque chose pour essayer de redonner... De toute façon, c'est dans l'air du temps. Hein. Il faudra bien effectivement qu'il y ait quelque chose de fait. Parce que vous voyez bien, l'âge de la retraite étant repoussé, etc. Il faut vraiment trouver des solutions, quoi.
9: Non, moi je ne suis pas ingénieur. Hein. J'étais plutôt magasinier vendeur dans le temps. Et là, je suis en train de faire une formation justement en technique de vente assistant commercial. Quoi. Je pense que vous avez peut-être déjà reçu même des offres.
6: Donc nous, hein,
9: pour... Mais voilà, moi c'est plutôt pour travailler ou assistant commercial, mm-hmm. ou alors vendeur dans un comptoir. Dans le pneu, j'ai une petite expérience. Quoi. Je connais bien les pneus, quoi. J'avais déjà vendu des pneus. Quoi. C'est pour ça que je suis sur le côté.
8: À la NPE, je dirais, on s'occupe de nous très gentiment, à la PEC aussi, mais je dirais, on encombre un peu les statistiques et pourtant il n'y a quasiment pas de demande pour nous. C'est malheureux à dire, mais je dirais la tranche 26-39, c'est la tranche idéale. Nous, on sort du cadre et donc on passe à travers le cadre. Il y a réellement un problème et le problème, c'est que quelles que soient les enquêtes qui sont faites, je veux dire, il n'y a pas d'explication, c'est un état de fait. On pourrait presque dire, ce qui est d'ailleurs complètement faux, que l'âge est un handicap, mais ce n'est pas un handicap. Le problème du recruteur, c'est que par rapport au cahier des charges qu'il reçoit, il est obligé de se placer au mieux. Parce que premièrement, il assume une responsabilité, il faut qu'il fasse son travail correctement et il assume une garantie. Parce que si la personne ne reste pas en poste dans l'année qui suit, il faut qu'elle retrouve gratuitement un nouveau candidat. Donc, il faut déjà une fois rassurer le recruteur et un quinca, manifestement, ne rassure pas les recruteurs. Mais les recruteurs ne nous disent rien parce qu'ils n'ont pas le droit de le dire. Mais je dirais, on ne donne pas suite, on ne répond même pas. Je dirais, aujourd'hui, quand on envoie un CV, quand on répond à une offre, qu'on relance même, je dirais, on a une réponse évasive ou pas de réponse du tout. Je dirais, on ne rentre pas dans le schéma actuel. On n'est pas des gens qui répondons à une demande. On est un produit un peu obsolète, alors que c'est tout à fait le contraire.
3: Les plus anciens ont évidemment... Au-delà du diplôme qui est souvent très loin derrière, qui est plus important. Je veux dire, à partir du moment où on a 40 ou 50 ans, clairement, le diplôme devient accessoire. Bon, c'est clair que si on a fait HEC ou une grande école ou une bonne formation, ça rentre en ligne de compte. Évidemment, puisqu'elle conditionne tout le parcours qui suit. Mais là, pour les gens qui sont dans cette tranche d'âge-là, leur puissance, leur force, c'est leur historique, c'est leur parcours professionnel, ce sont les compétences qu'ils ont pu acquérir au fil des années, c'est leur connaissance du marché économique, ils ont vécu des crises, ils ont vécu des années d'euphorie, ils connaissent les entreprises, ils connaissent le fonctionnement, donc il y a tout ça qui peut intéresser les recruteurs et qui... on a vu, hein, les recruteurs, souvent qui sont traités un peu de chantres du jeunisme, prendre du temps et se rendre compte que ces compétences sont vitales. De plus en plus d'entreprises mettent en place des parrainages avec des seniors et des jeunes diplômés de façon à créer un pont intergénérationnel.
2: C'est pas la même approche, quoi. C'est d'un côté, c'est l'expérience, c'est l'ancienneté, vraiment c'est l'expérience, quoi. D'un autre côté, c'est effectivement trouver un emploi au démarrage. Ça veut dire toute la problématique, l'interrogation sur la formation. La formation. Est-ce que le jeune qu'on va embaucher, il a la formation? Dans l'état actuel des choses, même s'il a le diplôme, je vous garantis que l'employeur, il n'est absolument pas sûr de ça. On ne sait pas s'il est vraiment formé ou pas. On peut avoir des diplômés, mais qui ne peuvent pas intégrer une entreprise parce qu'ils n'ont pas la philosophie ou ils ont parfois des réactions qui sont... je dirais que l'employeur ne comprend pas, quoi. De nos jours, ben, si par exemple, 18h02, il y a encore un dernier papier à déposer dans la boîte aux lettres, l'employeur comprend pas que à 18h pile, on lui dit « je peux plus déposer ». Et c'est, je dirais très franchement, la vie de la société a évolué, quoi. Malheureusement, parfois, on trouve encore des sorties de d'école qui sont encore dans cette problématique-là. C'est plus vrai du tout, quoi. Donc ça, c'est quand même un problème qui... Alors, où est-ce qu'il se situe au niveau de l'éducation, au niveau de l'éducation nationale? Est-ce que dans les formations? Mais il est réel, quoi. Hein. On ne peut pas se fier à un diplôme ou à quelqu'un qui arrive, un jeune. Il faut vraiment tester, quoi.
3: Les entreprises sont aussi face à un gros problème démographique. Alors d'aujourd'hui, c'est que entre 2006 et 2012, avec un... On est au cœur du pic, là, de la pyramide des âges, des départs des fameux baby boomers qui partent en retraite. Et puis on se rend compte que la relève, remplacer quelqu'un qui a 55 ou 60 ans, qui a un savoir-faire, une maîtrise de son métier par un petit jeune qualifié peut-être, mais c'est pas pareil. Donc il faut maintenir, continuer à maintenir les seniors en emploi, parce que structurellement on en a besoin, parce que stratégiquement on en a besoin.
8: Il y a un organisme qui avait fait une recherche, je ne me rappelle plus du nom, mais ça va me revenir, qui avait fait une statistique sur l'emploi des seniors dans les entreprises. Et donc, c'est avéré que le questionnaire, les différents questionnaires qui avaient été distribués, ont été impeccablement remplis, et en fait que les entreprises n'avaient aucun problème avec les quinquas. Dernière question, combien de quinquas avez-vous dans l'entreprise? Très souvent, c'était aucun. Manifestement, bien sûr, il n'y a pas de problème.

0: qu'on achète et qu'on vend comme n'importe quoi, parce qu'il n'y a plus d'âme dans l'entreprise. Et l'âme vient de la continuité que les quincas maintiennent dans l'entreprise.
1: Vous savez comment ça marche dans la société, quelqu'un qui est mis à la porte à 40-50 ans prend une vraie gifle. Hein. Les associations telles que Quinca sont aussi là pour les soutenir psychologiquement, pour essayer de... Parce que j'en ai rencontré, moi, qui me disaient à 45 ans, on est bon à mettre à la poubelle. Non, lâche. Je crois que le discours est en train de changer dans les entreprises, honnêtement. Et je pense pas qu'une loi... On a une affreuse manie en France, c'est de faire des lois pour tout et n'importe quoi. Je pense qu'il faut aussi laisser le marché se réguler, le marché de l'emploi se réguler par lui-même. Et ce que je vous disais sur cette prise de conscience des entreprises, de sauvegarder l'emploi des seniors et d'avoir de nouveau une politique de recrutement, Manpower a mis toute une nouvelle politique de recrutement en place qui n'est pas seulement un gimmick marketing RH ou politique, mais qui consiste effectivement à réintégrer dans les équipes qui sont souvent... qui ont besoin de seniors. Voilà, on a l'image du père ou de la mère est importante. On a besoin de ces référents-là et les entreprises commencent à s'en rendre compte. Alors bien sûr, ce sont des choses qui se mettent lentement en place. Il faut aussi savoir que du côté des seniors...
2: 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Il est 13h.

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1: Prestation de service, contrat de vente, il arrive très souvent que le professionnel fasse payer une somme d'argent à titre de réservation. Il s'agit soit d'art, soit d'acompte. Mais attention, ce n'est pas la même chose. Explication, Marilyn Wächter, responsable juridique à la Chambre de consommation d'Alsace.
2: Les arts sont versés à titre de réservation. Donc c'est une somme pour mettre une option sur une prestation, mais qui n'est pas forcément définitive. Cela n'en constitue pas moins un engagement pour le client. L'acompte, lui, est plus la confirmation totale d'une commande et marque le caractère définitif de la commande. Alors la différence essentielle entre les deux, c'est que lorsque vous versez un acompte, il n'y a quasiment aucune possibilité d'annuler la commande. Comme je l'ai dit, ça confirme le caractère définitif, donc l'annulation n'est pas une obligation pour le professionnel, sauf si le matériel a un défaut, bien sûr, ou si la prestation que vous avez commandée ne peut pas être fournie. Alors le professionnel pourra refuser totalement l'annulation, ou s'il l'accepte, de toute façon, conserver l'acompte. Au niveau des arts, le client ne peut pas non plus annuler la commande. Par contre, si c'est le professionnel qui l'annule, il sera obligé de reverser le double du montant versé à titre d'art. Donc c'est une différence importante. Comment savoir si on a versé des arts ou un acompte ? En principe, ça doit figurer sur votre bon de commande. Si rien n'est précisé, la loi présume que ce sont des arts. Alors un dernier mot concernant l'escompte. Contrairement à une idée reçue, lorsqu'on effectue une commande, l'escompte n'est pas forcément de droit si l'on paye comptant. Ça doit être quelque chose de négocié à la base avec le professionnel, ou alors ça doit concerner des professions dans lesquelles il est d'usage de faire un escompte. Alors ça peut être certains professionnels du bâtiment, mais il faut quand même en obtenir la confirmation. On ne peut pas, de sa propre initiative, déduire un escompte parce qu'on a versé la totalité de la somme au comptant.
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1: Bonjour, bienvenue sur Radio Crésus pour ce nouveau Flash Info. Aujourd'hui, travaux, que faire en cas d'inexécution d'un contrat. Si vous avez signé un devis pour la réalisation de travaux à votre domicile, mais que ces travaux n'ont pas été réalisés malgré vos appels auprès du professionnel, il est important de connaître les démarches qui permettent de trouver une issue favorable.
2: Alors tout d'abord, que faire lorsque l'entrepreneur n'a pas encore commencé les travaux, alors que j'ai signé mon devis il y a plusieurs mois ?
3: Alors, avant d'entamer la moindre démarche, l'essentiel, c'est de relire votre devis, parce que c'est un document essentiel qui va contenir en principe le décompte de chaque prestation à effectuer et aussi le délai d'intervention et la durée estimée des travaux. Sachant que vous ne pourrez reprocher sa durée d'intervention au professionnel que si le délai mentionné dans le devis est déjà dépassé.
2: Et si mon devis ne comporte pas de date d'exécution des travaux ?
3: Alors, dans ce cas-là, la loi va prévoir un délai maximal de 30 jours durant lequel le professionnel va devoir réaliser le contrat. Il va être en faute dès lors que cette échéance de 30 jours est dépassée.
2: Et lorsque l'entrepreneur est manifestement en retard par rapport à mon devis, que puis-je lui demander ?
3: Alors, si un professionnel ne respecte pas le délai de réalisation de son contrat, il faut lui adresser ce qu'on appelle une mise en demeure. Alors, c'est un courrier recommandé avec accusé de réception dans lequel vous allez lui demander à ce que le contrat soit exécuté dans un délai maximal que vous fixez.
2: Et quel sera justement ce délai maximal ?
3: Alors, dans une mise en demeure, le délai que vous devez mentionner ne va pas être défini par une réglementation. C'est à chaque client de choisir le délai qui lui convient le mieux, bon, par exemple 10 jours.
2: Et que faire si le professionnel ne se manifeste toujours pas une fois le délai de mise en demeure dépassé ?
3: Alors, dans une telle hypothèse, le consommateur va être face à un choix. Il devra opter pour une des deux solutions suivantes, hein. Soit demander l'annulation de sa commande, ou alors saisir la justice pour obliger le professionnel à respecter le contrat.
2: Et quelles sont les conditions si on choisit l'annulation de commande ?
3: Alors, si vous souhaitez annuler la commande parce que le professionnel n'a pas respecté son délai d'intervention et que la mise en demeure est restée lettre morte, il faudra adresser un second courrier recommandé avec accusé de réception et y préciser que vous demandez l'annulation parce que la commande n'a pas été réalisée selon le contrat.
2: Le professionnel peut-il alors me demander de payer des pénalités en lien avec l'annulation ?
3: Non, lorsque l'annulation de la commande est en lien avec la responsabilité du professionnel, il ne pourra jamais vous demander une compensation financière. Et il devra en plus vous rembourser les sommes que vous auriez déjà versées d'avance dans un délai maximum de 14 jours.
2: Et si au contraire je souhaite obliger le professionnel à exécuter le contrat en justice, quel tribunal dois-je alors saisir ?
3: Le tribunal compétent va dépendre du montant du devis que vous aviez signé à l'origine. Alors, si ce montant est supérieur à 10 000 euros, le litige va être de la compétence d'un tribunal de grande instance. Si au contraire vous avez un devis d'un montant inférieur à 10 000 euros, il faudra porter le cas devant un tribunal d'instance.
2: Serais-je alors obligé d'avoir recours à un avocat ?
3: Alors, il faut savoir que l'assistance d'un avocat n'est obligatoire que devant les tribunaux de grande instance. Devant un tribunal d'instance, vous pouvez vous présenter seul, sans avocat, et vous aurez la possibilité d'y utiliser une procédure simplifiée et gratuite qu'on appelle l'injonction de faire.
1: Merci et à bientôt pour un nouveau Flash Info sur Radio Crésus.
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1: Nouveau flash Info Conso Crésus, aujourd'hui le covoiturage.
2: Le covoiturage consiste en l'utilisation commune d'un véhicule pour parcourir un trajet de manière régulière ou ponctuelle, entre amis, voisins, collègues de travail ou même inconnus. Mais qu'est-ce que le covoiturage ?
3: Alors le covoiturage est un contrat de transport qui est conclu entre deux personnes physiques. Il se distingue du prêt de voiture puisque le propriétaire du véhicule est toujours conducteur. Donc il y a deux types de covoiturage. Il y a le covoiturage alterné, lorsque plusieurs conducteurs conduisent par alternance, et le covoiturage participatif, lorsque les passagers participent financièrement au trajet.
2: Et qui peut effectuer une activité de covoiturage ?
3: Toute personne qui possède un véhicule peut effectuer du covoiturage, à condition, bien sûr, que cette personne soit titulaire du permis de conduire et d'une assurance qui soit valable. Cette activité ne peut pas être réalisée à titre professionnel.
2: Alors, quel est l'avantage du covoiturage ?
3: Alors, le covoiturage permet une diminution du coût du trajet, que ce soit l'essence ou le péage, par exemple. Mais outre cet aspect économique, le covoiturage a d'autres avantages. Donc, il y a l'aspect écologique, par une diminution de la pollution. Il y a aussi un aspect convivial, le fait de voyager à plusieurs, de moins s'ennuyer. Et la rapidité du trajet. En effet, il y a moins de monde sur la route.
2: Le covoiturage peut-il être considéré comme une activité professionnelle ?
3: Le covoiturage est une activité bénévole. Elle n'est soumise à aucun contrôle. En effet, les particuliers ne sont pas des transporteurs. Le fait que le covoiturage soit habituel ou régulier ne lui donne pas pour autant un caractère qui soit professionnel, mais dès lors que l'opération reste bénévole.
2: Et qui engage sa responsabilité en cas de dommage lors du trajet ?
3: La structure ou la personne qui va mettre en relation les usagers du covoiturage peut être tenue pour responsable de la prestation fournie aux usagers, mais ne peut en aucun cas être tenue responsable des accidents qui surviennent à l'occasion du voyage. Dans ce cas, ce sera le droit commun de l'indemnisation des dommages qui s'appliquera. Le covoituré est un passager comme les autres. Il sera donc couvert de ces dommages corporels par l'assurance de responsabilité du propriétaire du véhicule, sauf encore en cas de faute de sa part.
2: Le covoiturage est-il payant ?
3: Alors le covoiturage peut être gratuit ou payant. Cependant, la plupart des sites internet qui prévoient le covoiturage envisagent une participation au trajet. Donc cette participation au trajet, elle correspond aux frais qui seront ensuite reversés au conducteur. Un particulier ne doit pas faire de bénéfice dans le cadre de son voyage sous peine d'être considéré comme un professionnel du transport.
2: Alors justement, quand considère-t-on que le conducteur réalise des bénéfices ?
3: Certains sites de covoiturage ont fixé des plafonds afin que les covoitureurs ne puissent pas engranger des bénéfices au sens fiscal du terme. La limite actuelle au-delà de laquelle un trajet est considéré comme bénéficiaire est de 50 centimes d'euros par kilomètre.
2: Suis-je assuré en cas de transport en covoiturage ?
3: Lorsque vous voyagez en covoiturage, vous êtes couvert par l'assurance du conducteur, c'est-à-dire au minimum la responsabilité civile qui va couvrir les tiers. Mais attention au cas où le conducteur fait un bénéfice. Dans ce cas, il ne sera plus assuré par son assurance de responsabilité civile. Et tout conducteur qui fera un bénéfice sera considéré comme l'auteur d'une activité de transport rémunéré de personnes et devra donc souscrire une assurance professionnelle spécifique.
2: Quelles sont les dispositions à prendre avant de covoiturer ?
3: Alors, si vous vous apprêtez à voyager en covoiturage, veillez à ce que les prix ne soient pas abusifs. Comparez les différents prix proposés, les différents sites internet, et vérifier à ce qu'il n'y ait pas de bénéfices effectués par le conducteur. Veillez également à ce que le conducteur soit correctement assuré pour le trajet et le véhicule en question.
1: Merci beaucoup pour ces informations. Partageons ensemble les solutions sur Crésus. À bientôt.
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1: Bonjour à tous sur Radio Crésus, un nouveau Flash Info Conso. Aujourd'hui, la thématique, les cartes de retrait, de paiement et de crédit. Aujourd'hui, tout le monde possède effectivement une carte de paiement ou de crédit, délivrée quasiment systématiquement à l'ouverture d'un compte bancaire ou à l'occasion d'un achat à crédit. Ces cartes s'accumulent dans notre portefeuille. À travers ce Flash Info Conso, nous vous apportons les réponses fondamentales pour vous y retrouver dans cette jungle des cartes en tout genre.
2: Alors justement, avec mes différentes cartes, je ne m'y retrouve plus très bien. Pouvez-vous m'expliquer comment les distinguer ?
1: Alors c'est vrai qu'en apparence, rien ne ressemble plus à une carte qu'une autre carte. Toujours la même forme, rectangulaire, plastifiée, avec une puce électronique, incrustée ou non. Seules changent les informations qui y figurent. Ce sont ces premières informations que vous devez consulter pour y voir plus clair. Ensuite, bien sûr, il faut consulter les contrats de service liés à cette carte.
2: Donc si je comprends bien, ce n'est pas le support qui est important, mais bien les services associés à ce morceau de plastique rectangulaire.
1: Exactement. Et c'est pour cette raison qu'il faut aller au-delà des apparences. Il existe toute une gamme de cartes, des plus simples aux plus complexes. Bien sûr, elles ne rendent pas toutes les mêmes services. Certaines sont de simples cartes de retrait d'argent et d'autres permettent de faire des achats dans le monde entier.
2: Peut-on faire le point sur les principales cartes ?
1: Dans un premier temps, il faut distinguer les cartes bancaires des cartes de crédit. Les cartes bancaires sont associées au compte bancaire et les cartes de crédit sont associées généralement à un crédit renouvelable. Et une même carte peut à la fois être carte de paiement et carte de crédit. Dans ce cas, en cas d'achat, le paiement se fera par défaut au comptant sur votre compte et sur votre choix à crédit tel que c'est prévu par la loi.
2: Si je comprends bien, les cartes à autorisation systématique sont pratiques pour ceux qui ne consultent pas régulièrement l'état de leur compte bancaire.
1: Alors c'est vrai qu'il faut distinguer parmi les cartes bancaires différents types de cartes, et notamment la carte à autorisation systématique. Et lorsque effectivement on fait un achat avec une carte à autorisation systématique, il faut savoir que si votre compte n'est pas suffisamment soldé, provisionné, eh bien l'achat ne passera pas. Donc c'est vrai, effectivement, ça peut être pratique pour les personnes qui ne regardent pas régulièrement l'état de leur compte bancaire. Mais vous savez très bien qu'à Crésus, ce ne sont pas les recommandations que nous faisons. Il ne faut jamais négliger de suivre l'évolution de son budget et de son compte.
2: Et en ce qui concerne les autres cartes à ce moment-là ?
1: Alors, à côté des cartes à autorisation systématique, nous retrouvons aussi les cartes à débit immédiat. Donc pour ces cartes, le paiement et les retraits sont quasi immédiats, le débit en compte est réalisé généralement dans les 24 heures, et les retraits et paiements sont limités par un plafond sur une période donnée. Par exemple, on ne peut dépenser plus de 500 euros par jour ou 2000 euros par semaine. Puis, nous trouvons également les cartes à débit différé. Pour ces cartes, l'ensemble des opérations du mois sont débitées en une seule fois par mois, généralement à la fin du mois. Alors attention à ces cartes redoutables pour ceux qui ne maîtrisent pas leur budget et ne suivent pas leurs dépenses. C'est la catastrophe assurée si effectivement on n'a pas une surface financière solide.
2: Alors finalement, quelle carte bancaire dois-je choisir ?
1: Alors pour répondre à cette question, il faut connaître précisément vos besoins. Rien ne sert de prendre une carte avec de nombreux services que vous utiliserez finalement peu ou pas du tout. Par contre, ces services, vous les paierez à prix d'or. Donc un conseil, évaluez vos véritables besoins et trouvez la carte bancaire qui vous convient le mieux.

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1: Vous êtes sur Radio Crésus pour ce nouveau Flash Info Conso avec Marilyn Wechter.
2: Bonjour.
1: De la Chambre de consommation d'Alsace et Régis Alter de Crésus. Alors aujourd'hui, la thématique est l'assurance automobile, le système du bonus-malus. Il faut savoir que, bien sûr, les personnes qui possèdent un véhicule soumis à l'obligation d'assurance paient chaque année une cotisation, une prime d'assurance, que celle-ci sera modulée en fonction de divers facteurs, notamment le coefficient de réduction-majoration, appelé familièrement bonus-malus. Marilyn, pouvez-vous nous parler de ce bonus-malus ?
2: Oui, alors de manière simple, hein, le bonus va correspondre à une réduction de prix sur la cotisation annuelle d'assurance, hein, lorsqu'aucun accident n'est survenu pendant l'année d'assurance. Et au contraire, le malus, lui, va correspondre à une augmentation de cette cotisation d'assurance en cas de survenance d'un accident responsable.
1: Et qui est concerné par cette règle du bonus-malus ?
2: Alors, dans le code des assurances, on trouve une liste précise des véhicules qui sont soumis obligatoirement à ce système du bonus-malus. C'est une liste qui couvre quasiment tous les véhicules dits terrestres à moteur, donc les voitures, les motos, etc. Il y a cependant certaines exceptions, comme les véhicules de collection s'ils ont plus de 30 ans, ou alors les véhicules légers comme les cyclomoteurs, les motos de moins de 125 cm3 ou les quadricycles à moteur.
1: Alors pouvez-vous nous expliquer comment se calcule le bonus ?
2: Alors le bonus va se calculer selon un système qu'on appelle coefficient de réduction-majoration, qui est fixé à 1 au départ lorsqu'une personne va s'assurer. Donc pour chaque année sans accident, l'assureur va appliquer une réduction qui est de 0,5%. Donc si on veut prendre un exemple, après un an d'assurance, le coefficient va être de 1 moins 5%, donc 0,95. Donc il faut savoir que le coefficient de réduction-majoration va toujours être arrondi d'office et arrêté à la deuxième décimale. Donc par exemple, après 2 ans d'assurance, on devrait en principe avoir un bonus-malus qui est de 0,9025, donc c'est relativement difficile à retenir et à intégrer, on va tout simplement l'arrondir à 0,90. Et de manière générale, quel que soit l'historique d'assurance d'une personne, le bonus ne peut jamais être inférieur à 0,50. Il faut quand même savoir que c'est un chiffre qu'on va atteindre au bout de 13 ans d'assurance sans déclaration de sinistre.
1: Et comment se calcule le malus ?
2: Alors, le malus va lui aussi se faire en référence au système de coefficient de réduction-majoration. Donc, chaque accident dont l'assuré va être responsable va donner lieu à une majoration qui est de 25%. Donc la majoration, elle, par contre, ne sera que de 12,5% si la personne n'est que partiellement responsable du sinistre. Alors, par exemple, pour la première année d'assurance, si on a un accident dont l'assuré est responsable, le malus va être de 1 plus 25%, donc 1,25%. Pareil, il va y avoir un arrondissement et un arrêté à la deuxième décimale. Donc par exemple, au bout de 2 ans, on va arrondir à 1,56. Et quel que soit là aussi l'historique d'assurance d'une personne, le malus ne pourra jamais être supérieur à 3,50. Ça correspond quand même à 350% de la prime de référence.
1: Alors est-ce qu'il existe des exceptions à ces règles de calcul ?
2: Oui, alors il y a 3 situations dans lesquelles les règles vont être adaptées. La première, c'est l'assuré qui possède un bonus maximal, donc de 0,50, depuis au moins 3 ans, va conserver son bonus après le premier accident responsable. Donc le malus ne sera appliqué que si un autre accident responsable survient sur une nouvelle période de 3 ans. La deuxième situation particulière, c'est lorsque l'assurance couvre un véhicule utilisé pour un usage tourné ou bien tout déplacement. Ça concerne notamment les VRP, les taxis, les médecins qui font des tournées. Dans ce cas-là, la réduction appliquée pour le bonus est de 7% et pas uniquement de 5%. Et la majoration appliquée va être de 20% et au lieu de 25%. Et la dernière règle particulière, c'est une règle dite de descente rapide. Alors c'est un système qui prévoit qu'après 2 années de consécutives sans accident, le coefficient de réduction-majoration ne pourra être supérieur à 1. Donc par exemple, un automobiliste qui avait un coefficient de 1,56, après 2 années, normalement, devrait être à 1,40. Avec cette règle de descente rapide, il passe directement à 1.
1: Et quels sont les accidents qui donnent lieu à malus ?
2: Alors, le malus, normalement, ne peut être appliqué que pour les accidents dits responsables. Donc, ça signifie que si la cause de l'accident est liée à un cas de force majeure, bon, une avalanche, une chute de pierre ou autre, ou si l'accident est entièrement imputable à un tiers ou même à la victime, normalement, aucun malus ne peut être appliqué. Ce sera la même chose d'ailleurs lorsqu'un véhicule est endommagé alors qu'il est en stationnement par un tiers non identifié. Dans ce cas-là, sa responsabilité ne peut pas être engagée, il n'y a pas non plus de malus. Alors attention, parce que lorsque vous prêtez un véhicule à une personne qui va causer un accident avec ce véhicule, c'est bien vous qui allez subir le malus, puisqu'il est attaché au contrat d'assurance et non pas au conducteur.
1: Voilà, alors quelle est la période prise en compte pour le calcul du bonus-malus ?
2: Alors cette période, en fait, se fait en fonction des sinistres survenus ou non pendant 12 mois consécutifs qui doivent précéder de 2 mois l'échéance annuelle du contrat. Alors concrètement, ça veut dire par exemple pour un contrat qui a une échéance annuelle au 1er octobre, qu'on va prendre en compte les sinistres qui sont survenus entre le 1er octobre et le 31 juillet de chaque année, puisque le 31 juillet correspond aux 2 mois avant l'échéance annuelle. Donc dans ce cas de figure, si on est responsable d'un accident au mois de juin, il sera pris en compte au niveau du calcul pour l'année en cours. Par contre, si on était responsable d'un accident dans cet exemple au mois de septembre, il serait reporté sur le calcul de l'année suivante.
1: Et y a-t-il des situations particulières de prise en compte du coefficient de réduction-majoration ?
2: Oui, effectivement, il existe 3 situations dans lesquelles le coefficient sera pris en compte de manière particulière. La première situation, c'est lorsqu'une personne change de véhicule ou achète un véhicule supplémentaire. Dans ce cas-là, à ce moment-là, la cotisation d'assurance est calculée en fonction du coefficient de réduction-majoration du premier véhicule, en fait. Évidemment, ce transfert de réduction-majoration ne sera applicable que si on conserve les mêmes conducteurs sur ces différents véhicules. Le deuxième cas particulier, c'est l'interruption ou la suspension d'un contrat d'assurance. Pour une raison X ou Y, on peut être amené à demander une suspension à son assureur. Le taux de réduction-majoration appliqué à l'échéance précédente reste acquis dans ces cas-là. Attention cependant, parce que la suspension ou l'interruption supérieure à 3 mois ne pourront pas permettre d'appliquer le moindre bonus. Par contre, les malus, eux, pourront être calculés sur cette période. La dernière situation particulière, c'est lorsqu'on change d'assureur. En principe, le coefficient de réduction-majoration reste acquis dans ce cas de figure.
1: Eh bien, merci Marilyn pour toutes ces informations précieuses, pour ce Flash Info Conso qui vous a été présenté par Crésus et la Chambre de Consommation d'Alsace. À bientôt.
2: Merci, à bientôt.
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1: Bienvenue et bonjour à tous sur Radio Crésus pour ce Flash Info Conso. Aujourd'hui, la livraison d'un bien commandé, à quoi être attentif.
2: Parallèlement au développement de la vente sur Internet, les consommateurs sont de plus en plus souvent confrontés au contexte de la livraison d'un bien commandé. De même, lorsqu'un bien ne peut pas être délivré au moment d'un achat en magasin, le professionnel proposera souvent la livraison de la marchandise. Dans ce contexte, il est utile de connaître les éléments essentiels de la réglementation afin de ne pas avoir de mauvaises surprises. Le professionnel a-t-il l'obligation de prévoir un délai de livraison ?
3: Ah oui, en principe, tous les professionnels sont obligés de préciser sur le contrat la date à laquelle la livraison devra avoir lieu. Mais en pratique, on observe souvent qu'un certain nombre de professionnels ne fournissent aucun délai de livraison sur le contrat. C'est pourquoi la loi, dans ces hypothèses, estime que les professionnels ont l'obligation de livrer le bien au plus tard dans les 30 jours qui suivent la conclusion du contrat.
2: Et si l'objet est perdu ou abîmé pendant le transport, qui est responsable du dommage ?
3: Durant le transport, le risque de perte ou d'endommagement du bien qui a été commandé est en principe toujours supporté par le professionnel qui a vendu le bien. C'est donc ce vendeur qui sera responsable de la perte ou de l'endommagement pendant le transport, le consommateur ne pouvant être responsable qu'à partir du moment où il prend physiquement possession du bien.
2: Le vendeur est-il également responsable d'une perte ou d'un dommage si le consommateur a lui-même choisi le transporteur ?
3: Alors si c'est le consommateur qui choisit lui-même son transporteur, la loi prévoit qu'il doit supporter lui-même les risques liés au transport. C'est une responsabilité qui existe dès que le bien est remis au transporteur pour le voyage. Mais il faut faire attention parce que ce choix du transporteur par le consommateur doit avoir été libre. Ça veut dire que si le professionnel suggère un transporteur, par exemple sous forme d'option à cocher au moment de la commande, la loi va considérer que le consommateur n'a pas choisi librement son transporteur et à ce moment-là, le professionnel restera responsable des dommages qui peuvent survenir pendant le transport.
2: Quelles sont les démarches à effectuer pour un consommateur qui se rend compte après la réception du colis que l'objet commandé est défectueux ?
3: Alors, si le consommateur reçoit la livraison d'un bien et qu'il ne peut pas vérifier tout de suite le bon état du bien, il peut contester l'état du matériel pendant un délai maximum de 10 jours après la livraison. C'est une contestation qui doit évidemment être faite par recommandé avec accusé de réception pendant ce délai de 10 jours. Dans ce cas, ça veut dire que le défaut du bien, qui normalement a été occasionné pendant le transport, n'aura pas à être prouvé par le consommateur. Le professionnel devra automatiquement proposer un échange.
2: Et quelles sont les conséquences si le défaut n'est pas signalé dans les 10 jours qui suivent la réception du colis ?
3: Dans ce cas, si le consommateur signale le défaut après ce délai de 10 jours, la responsabilité du vendeur ne pourra plus être présumée. Et à ce moment-là, si le consommateur souhaite obtenir un échange, il devra faire une expertise pour prouver que le défaut vient du transport.
2: Que faire si le bien commandé n'est pas livré dans les délais prévus ?
3: Alors, si le professionnel ne respecte ni le délai prévu au contrat, ni le délai légal de 30 jours, le consommateur doit commencer par adresser ce qu'on appelle une mise en demeure, donc c'est sous forme de recommandé avec accusé de réception. C'est un courrier qui rappelle au professionnel qui ne respecte pas son délai de livraison et qui permet de demander une livraison dans un nouveau délai que va fixer le consommateur.
2: Et si le professionnel ne donne pas suite à la mise en demeure ?
3: Dans ce cas, à ce moment-là, il faudra faire un second courrier pour demander l'annulation de la vente, toujours par recommandé avec accusé de réception ou tout écrit sur un support durable. Ce courrier peut être envoyé directement sans mise en demeure. Dans deux cas, si c'est le professionnel qui a refusé de livrer le bien, ou alors quand le professionnel n'a pas livré la date indiquée, alors que cette date était une condition essentielle du contrat.
2: Quelles sont les conséquences de l'annulation de la vente suite à l'absence de livraison ?
3: Alors, quand il y a absence de livraison, le professionnel a en principe l'obligation de rembourser au consommateur toutes les sommes qui ont été versées au moment de l'achat. Et ce remboursement doit intervenir dans un délai maximum de 14 jours après la réception de la demande d'annulation. Alors il faut savoir qu'il existe un système de majoration de la somme qui doit être remboursée dans le cas où le professionnel dépasse le délai de 14 jours. Donc ce sera une majoration de 10% si on est remboursé entre 15 et 30 jours, une majoration de 20% si on est remboursé entre 30 et 60 jours. Et au-delà de 60 jours, la somme à rembourser devra être majorée de 50%.
1: Merci beaucoup Marine Wächter, responsable à la Chambre de consommation d'Alsace, pour toutes ces précisions. Merci à Amélie Imbert, juriste fédérale à Crésus. À très bientôt.
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1: Bonjour à mes auditeurs, on a le plaisir d'accueillir aujourd'hui les acteurs de l'association Voiture Éco, et donc vous allez nous présenter votre projet, votre action en faveur de la mobilité, qui est assez extraordinaire et qui mérite d'être connue.
2: Bonjour, merci beaucoup. Donc, je suis Cyrielle Pelletier de l'association Voiture Éco. Donc, je travaille depuis bientôt 4 ans dans cette association qui vient à l'aide des personnes qui ont des difficultés de mobilité. Donc, on a une action de prévention à destination des jeunes, principalement sur les actions de sécurité routière. Donc, on aide les jeunes à se déplacer mieux en toute sécurité. Mais on a également une quinzaine de plateformes partout en France, Bouger vers l'emploi. Et donc, on aide ces personnes à retrouver une autonomie en leur apportant des solutions de mobilité. Donc, on commence par faire un diagnostic, un bilan de compétences mobilité, ce qui permet de bien connaître les besoins de la personne, les moyens dont elle dispose aujourd'hui, et on va lui apporter des solutions adaptées.
1: Alors, c'est pas toujours une voiture, c'est parfois les muscles qui peuvent faire avancer.
2: Évidemment, évidemment, parce qu'on a une démarche de durabilité dans cette action d'aide à la mobilité. Donc, évidemment, on va pouvoir aider les personnes à se déplacer. Ah ben, ça peut être à pied, ça peut être en utilisant les transports en commun, mais ça peut être aussi des modes doux, vélo, scooter électrique, et parfois aussi la voiture.
1: Écoutez, on est très attachés à la voiture en France.
2: Évidemment, évidemment, mais bon, l'usage de la voiture peut être un usage partagé avec du covoiturage, avec de l'autopartage, avec aussi des démarches autour de l'éco-conduite et une meilleure utilisation de l'énergie, parce qu'on sait aussi que ça, c'est une des problématiques budgétaires. Comment est-ce qu'on peut réduire le coût de la mobilité? Donc on a en plus donc des moyens de transport que l'on met à disposition des personnes, donc soit en propre, soit à l'aide de avec l'aide de nos partenaires. On a aussi tout un service de formation et d'accompagnement qui vont permettre aux personnes de mieux s'approprier leur mobilité pour être autonome. Donc ça va être des formations vélo, comment est-ce qu'on fait du vélo en ville quand on a peur. Il y a des gens effectivement qui ont peur de
1: rouler. Oui,
2: voilà, ou qui n'ont pas fait de vélo depuis longtemps, ou qui n'ont pas appris quand ils étaient jeunes. Donc ça va être comment
1: pour conseiller un casque.
2: Oh bah évidemment, ah, évidemment.
1: Évidemment.
2: Un joli gilet coloré pour être.
1: Super. Et vous faites un travail budgétaire, parce que ça nous intéresse, nous. Notre association est active dans la prévention du surendettement et de l'exclusion financière. Vous faites un bilan économique avec ces personnes. Alors, je pose la question à votre collègue qui vous accompagne, qui est muette pour l'instant, et on va la faire parler.
3: Oui, tout à fait. Donc, moi, c'est Mylène Ten. Je suis directrice adjointe de la plateforme Mobilité sur Valenciennes. Et effectivement, quand la personne est envoyée par des prescripteurs, donc qui sont les pôles emploi, les PLI, les maisons de l'emploi, les structures d'insertion par l'activité économique, les missions locales, etc., un diagnostic mobilité est établi, dans lequel on peut retrouver également effectivement des questions liées au budget.
1: Ouais.
3: Donc l'idée, c'est pas non plus de mettre à disposition un véhicule qui va finalement lui revenir trop cher et qui le mettrait en difficulté financière. Donc on peut à ce moment-là trouver
1: d'autres alternatives. Il y a la location aussi qui entre dans votre spectre. C'est-à-dire être propriétaire de la voiture n'est pas toujours nécessaire. Il y a vraiment des formules alternatives qu'on peut conjuguer avec la mobilité.
3: Tout à fait. Donc en fait, on met à disposition des véhicules donc pour une période de 3 mois, on va dire.

0: On va faire un accompagnement. Les tarifs sont effectivement des tarifs de l'ordre de 3 euros pour des personnes qui sont bénéficiaires du RSA ou habitants quartier politique de la ville, ou alors 6 euros tarif plein. L'assurance est comprise dedans. Donc on va vérifier si le budget est en adéquation avec, si la mise à disposition est en adéquation avec le budget de la personne.
1: Et vous avez des partenaires prestigieux, je crois,
0: On a des partenaires, effectivement.
1: engagés.
0: On a des partenaires engagés, donc, notamment, si vous voulez, on est aussi sur la création donc d'une plateforme téléphonique.
1: C'est bien.
0: Et on a effectivement comme partenaire Total, la Caisse d'épargne, la Massif, Renault. Et je pense avoir oublié personne.
1: Oui, ben, on vous retrouve, vous avez un site internet. Votre modèle économique, à terme, vous ambitionnez de toucher combien de personnes? Parce que des chômeurs, il y en a, hein,
0: Oui.
1: des gens qui sont à la recherche d'un boulot et qui ont malheureusement sont freinés dans leurs élans par mauvais usage ou impossibilité d'acquérir un véhicule ou un Solex. Moi, le premier. Je vais vous raconter une histoire. Le premier microcrédit qu'on avait fait en Alsace, ça date maintenant d'il y a 8 ans, c'était un monsieur qui était SDF. Ils ont prêté beaucoup à des SDF. On essaie de les réinsérer dans le circuit. C'est très difficile. Et il fait une grande école de commerce, et puis divorce, drogue, et puis il a fini à la rue. Il avait besoin d'un véhicule pour dormir dans une entreprise à 60 km d'ici, et on l'a financé. Et aujourd'hui, il est directeur corporate d'un grand groupe. Donc, c'est extraordinaire ce qu'on peut avoir par la mobilité. Alors, la voiture sert des fois à dormir. Hein. Moi, je fais le tour des hôpitaux de France où je constate que les infirmières, par exemple, les directeurs, les patrons de grands hôpitaux sont obligés de recruter des gardiens pour que les infirmières puissent dormir dans la voiture parce que les loyers sont trop chers. Donc, on a vraiment un problème mobilité, toit, accès à l'emploi. Donc c'est extraordinaire ce que vous faites, donc c'est plein d'espoir. Donc je vais citer, on va faire un petit cartouche sur Radio Crésus pour qu'on puisse aller en lien sur votre site. Alors vous ambitionnez quoi à terme, en quantité, en qualité plutôt, mais en qualité je vous fais confiance,
0: Mais
1: mais en
0: en
1: quantité,
0: quantité aussi, effectivement, puisqu'aujourd'hui.
1: comment vous les essaimez, quel est votre modèle économique, parce que c'est très important, hein, c'est...
0: Alors,
1: Vous
0: aujourd'hui, on
1: devez...
0: est effectivement sur 15 plateformes mobilité sur la France. Et l'idée, c'est effectivement qu'il y ait une plateforme par région. Donc, on va sur d'autres régions, Champagne-Ardenne, on a la Somme également.
1: Ah oui,
0: Voilà.
1: c'est des régions dures, hein, d'ailleurs. Hein,
0: Metz également, mais c'est
1: ouais, la
0: prévu.
1: Lorraine,
0: La
1: la
0: Lorraine également,
1: Moselle.
0: la Moselle.
1: Et au niveau de la structure économique, vous vivez de dons ou comment votre business model, hein, parce qu'il faut quand même parler raisonnablement, comment vous arrivez à équilibrer cela?
2: Alors aujourd'hui, nous dépendons principalement des subventions publiques. Donc on a une partie
1: C'est dangereux.
2: c'est aujourd'hui une des ambitions de Voiture Éco, c'est effectivement de rééquilibrer ce business model et d'aller effectivement plus vers un financement privé, donc que ce soit en termes de partenariat ou
1: Ouais.
2: ou
1: Mais
2: de
1: j'irais même plus
2: participation.
1: loin, le consommateur peut aussi contribuer au dispositif, parce que je crois que bien on peut avoir un coup de pouce pendant un certain temps, hein. Nous on a construit une plateforme et on n'a pas, j'ai refusé de tout être public, hein. Là c'est un choix, il faut que ce soit rentable, parce que les entreprises nous disent toujours on peut faire un peu de charité, d'aide, soutenir, ça fait partie de la RSE qui est parfois considérée comme une fantaisie, mais c'est une chose sérieuse. Je crois que les entreprises se rendent compte qu'il peut y avoir une rentabilité à moyen terme et à long terme lorsque l'entreprise, notamment les grands groupes, investissent. Mais ils cherchent aussi un modèle économique. Est-ce que vous avez envisagé que le consommateur lui-même, l'usager, finalement, contribue, parce que nous, on est autogéré, hein, quelqu'un qui a besoin d'aide de Crésus verse 1 euro s'il est au RSA, parce qu'on ne peut pas demander, mais qu'il se sente impliqué. La gratuité, c'est une chose, c'est beau, mais est-ce que vous y avez pensé?
2: Absolument, parce qu'aujourd'hui, c'est vrai que nos accompagnements sont gratuits, mais on demande une contribution des bénéficiaires sur les mises à disposition. Parce
1: Oui,
2: qu'on
1: ça, c'est
2: trouve, voilà,
1: normal.
2: que c'est,
1: Ah
2: voilà,
1: non.
2: que c'est déjà important. En plus,
1: Ça responsabilise aussi.
2: exactement, c'est tout à fait notre
1: Ouais,
2: démarche.
1: ouais.
2: Et voilà, donc dans le cadre du développement de la plateforme téléphonique, nous sommes effectivement en train de développer des liens avec des entreprises que l'on va demander effectivement, à qui on va demander une participation financière, dans la mesure où on va les accompagner à mieux embaucher, mieux maintenir dans l'emploi.
1: Oui, il y a un gros boulot avec les ressources humaines des entreprises. Quand les salariés, les salaires ne peuvent pas grandir de façon exponentielle, c'est-à-dire si on a un bon usage des moyens de locomotion, si on a le bon usage...
2: On améliore le reste à vivre, effectivement.
1: Voilà. Et puis, voilà, on améliore, moi je n'appelle pas le reste à vivre, le solde disponible pour la vie courante. C'est horrible comme mot, le reste à vivre, le reste pour vivre. Enfin, se bataille avec la Croix-Rouge depuis longtemps. Je les aime bien, mais c'est difficile à faire avancer. Alors, je vais donner votre adresse Internet, c'est www.voitureandco. Alors, voiture, and, A-N-D, hein, c'est anglais, co, c-o, .com. Donc, voiture and co, et vous retrouvez le lien sur notre site. Je vous remercie infiniment et longue vie à voiture and co.
2: Merci à vous aussi.
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1: Vous êtes sur Radio Crésus pour un flash info conso. Et il s'agit aujourd'hui des achats sur foires et salons. Alors les achats sur les foires et les salons sont souvent l'occasion de se faire plaisir et de céder un peu à un coup de cœur. Malheureusement, la bonne affaire espérée n'est pas toujours au rendez-vous et la relation avec le vendeur peut parfois s'envenimer. Alors qu'en est-il aujourd'hui avec la loi sur la consommation du 17 mars 2014 ? Amélie Imbert, juriste à Crésus, et Marine Vechter vont nous répondre.
2: Alors en matière d'achat sur foire et salon, le vendeur a-t-il le droit de réclamer immédiatement le versement d'un acompte ?
3: Alors oui, il faut savoir que la vente sur foire et salon ne s'apparente pas au contrat conclu hors établissement, ce qui signifie que le vendeur va pouvoir demander le versement de l'acompte dès la commande. Et le montant, quant à lui, est libre. Il va être soit négocié entre l'acheteur et le vendeur, soit ça va être un pourcentage défini dans les conditions générales de vente.
2: Alors, si l'achat en foire se fait hors des lieux de vente habituels, peut-on bénéficier d'un délai de rétractation de 14 jours ?
3: Mais malheureusement, non. Même si l'achat se fait dans un cadre qui sort de l'ordinaire, sur une foire ou un salon, on ne peut jamais bénéficier d'un délai de rétractation. Donc, on ne peut pas renoncer à un achat, en tout cas sans frais, et le commerçant n'a pas l'obligation d'accepter l'annulation de la vente, quel que soit le délai écoulé depuis l'achat.
2: Et le vendeur doit-il m'informer de l'absence d'un délai de rétractation de 14 jours ?
3: Ah oui, ça c'est une nouveauté de la loi sur la consommation du 17 mars 2014 qui prévoit que les professionnels doivent obligatoirement mentionner l'absence d'un délai de rétractation dans le contrat de vente. Et cette mention doit être faite en termes clairs et lisibles évidemment et doit y avoir un encadré apparent spécial pour cette mention. De plus, ce qu'il faut savoir, c'est que le professionnel a l'obligation de mentionner que seule la souscription d'un crédit affecté spécialement à l'achat permettra éventuellement au consommateur de se rétracter.
2: Est-ce que le contrat de vente peut être annulé si le vendeur ne m'informe pas de l'absence d'un délai de rétractation de 14 jours ?
3: Alors non, l'annulation du contrat n'est pas prévue pour cette absence d'information. Il y a simplement une sanction administrative qui est prévu dans ce cas-là. Donc c'est 3 000 euros lorsque le vendeur est une personne physique et ça sera une sanction de 15 000 euros si le vendeur est une personne morale.
2: Et l'absence de bénéfice du délai de rétractation existe-t-il dans tous les cas sur les foires et les salons ?
3: Alors bien que l'existence de ce délai de rétractation pour un achat sur foire ou salon soit le principe, on l'a dit tout à l'heure, il existe cependant deux cas, et uniquement deux cas, dans lesquels on va quand même pouvoir renoncer à son acquisition en utilisant un délai de rétractation de 14 jours.
2: Et quels sont ces deux cas ?
3: Alors, le client va pouvoir renoncer sans frais à son achat dans le délai de 14 jours s'il s'est rendu sur la foire ou en salon par le biais d'une invitation qui doit être nominative, qui lui a été donnée par le commerçant auprès duquel il fait son achat sur la foire. Et évidemment, il est recommandé de conserver cette invitation à titre de preuve pour pouvoir justifier la rétractation. Le deuxième cas où on va pouvoir bénéficier du délai, c'est lorsqu'on souscrit un crédit à la consommation pour régler cet achat. Et il doit évidemment s'agir d'un crédit spécialement affecté à cet achat, souscrit spécifiquement pour l'achat et dont l'existence est mentionnée sur le bon de commande. Il faut savoir que si un crédit est souscrit après l'achat auprès d'un organisme bancaire ou sa banque habituelle, on ne va pas le considérer comme un crédit affecté et à ce moment-là, on ne pourra pas se rétracter.
2: Et y a-t-il des règles de vente spécifiques sur les foires et les salons ?
3: Alors oui, les professionnels qui proposent leurs produits et leurs services en foire et salon vont être soumis à tout un bloc de réglementation qui concerne la vente à emporter, en fait. C'est un type de vente dans lequel on doit retirer immédiatement tout ce qu'on achète. Donc normalement, ça concerne des petits objets, des petits achats. La plupart du temps, on doit s'occuper de reprendre la marchandise par ses propres moyens, sauf si on paye évidemment le professionnel pour la livraison. Ce type de vente est soumis évidemment à une réglementation particulière sur les achats sur foire et salon.
2: Et comment s'organise la vente à emporter sur foire et salon ?
3: Alors, en principe, cette vente ne peut porter que sur des articles de faible valeur. et réalisées dans des zones spécialement prévues à cet effet, donc ce qu'on appelle les stands en fait. Hein. Alors il faut savoir que si la vente porte sur des objets ou marchandises qui ont un coût plus élevé, comme par exemple un salon ou une cuisine, hein, en principe, le professionnel ne peut que enregistrer des commandes, mais pas finaliser la vente immédiatement.
2: Que prévoit la réglementation en matière d'affichage des prix ?
3: Alors là, il va falloir prendre en compte essentiellement deux points pour la vente à emporter. Donc, le premier point, c'est que le prix des produits ou des services disponibles à la vente doivent être visibles et lisibles, exprimés évidemment en euros et toutes taxes comprises. Et le consommateur doit pouvoir connaître le prix sans être obligé de le demander au vendeur. Le deuxième point, c'est que les frais de livraison ou d'envoi du produit qui a été acheté devra être clairement indiqué et inclus dans le prix de vente. Si ça n'est pas le cas, à ce moment-là, le montant doit être indiqué en supplément, mais toujours de manière visible.
2: Et qu'en est-il des produits préemballés comme la nourriture, tels que le chocolat ou la confiture ?
3: Alors pour ces produits-là, il y a des dispositions supplémentaires. Il doit y avoir en plus du prix de vente, le prix à l'unité de mesure, kilo, gramme, etc. Et l'unité de mesure doit apparaître clairement. Alors simplement, pour certains produits pré-emballés, pour des raisons techniques, il y aura une dispense de ces informations supplémentaires, comme par exemple pour des sachets de plantes aromatiques inférieurs à un poids de 30 grammes, pour certains sucres, pour certains fromages à la découpe.
2: Que faire lorsqu'il y a une différence entre le prix indiqué et celui que le commerçant réclame en paiement ?
3: Alors là, il n'y a pas de réglementation sur la question. On se base uniquement sur un usage, en fait, selon lequel, en présence d'un produit indiqué à deux prix différents, le consommateur ne doit en principe payer que le prix qui lui est le plus avantageux. Sauf, bien sûr, ce qu'on appelle l'erreur manifeste. Si vous avez, par exemple, un téléviseur affiché à 10 euros, alors que vous pouvez imaginer que son prix réel est de 1000 euros, on appliquera le prix réel.
2: Quels sont les conseils que l'on peut suivre lorsque l'on envisage un achat sur foire ou salon ?
3: Alors, il y a quelques petits points à retenir. Dans la mesure du possible, il faut essayer d'éviter de se décider le jour même. Toujours essayer de comparer un maximum, notamment les prix, qui sont parfois plus chers sur les foires et les salons. D'autant plus que la plupart du temps, les professionnels, les vendeurs ont toujours un magasin en dehors de la foire, dans le cadre duquel il sera toujours temps de finaliser le contrat. Autre point auquel on peut faire attention, c'est que si ce que vous achetez ne peut pas vous être fourni directement, immédiatement, il faut vérifier s'il y a bien une date de livraison sur le bon de commande. C'est un point important parce que la date permettra, si elle est dépassée, de pouvoir annuler facilement la commande et sans frais. Et puis, dernier point, essayez de ne pas s'éterniser sur le stand, ne pas laisser le vendeur développer son argumentation pendant des heures. Ce sont des techniques de vente qui sont destinées à endormir la vigilance du client. Il faut savoir simplement qu'un entretien pour renseignement, c'est maximum 10 minutes normalement.
1: Merci pour ces informations et bien sûr, aujourd'hui, vous avez eu tous les éléments pour bien réaliser vos achats sur foire et salon sur Radio Crésus. À bientôt.
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1: Bienvenue sur Radio Crésus, la radio qui vous écoute, des témoignages, des questions, des réponses, des recommandations, voilà tout ce que vous pouvez trouver sur Radio Crésus. Alors aujourd'hui avec nous, Maître Fernandez.
2: Bonjour.
1: Bonjour. Et Monsieur Gazimov, avocat stagiaire à Crésus.
3: Bonjour.
1: Bonjour. Et sans tarder, nous allons prendre en ligne Christine. Bonjour Christine.
4: Oui, bonjour.
1: Voilà, vous êtes sur Radio Crésus et vous souhaitez témoigner de choses qui vous arrivent.
4: Oui.
1: Alors, est-ce que vous pouvez nous expliquer un peu ce qui se passe pour vous ?
4: Alors, ce qui se passe pour nous, bien sûr, on a des enfants donc, qui sont en difficulté. Donc, on avait fait, comment on appelle ça ?
1: Des crédits ?
4: Des cartes revolving.
1: Oui.
4: Auxquelles on les a aidés. Et puis, ils devaient nous rembourser un peu tant par mois, mais étant donné les ressources qu'ils avaient, donc ça n'a pas été possible, on n'a jamais rien vu. Donc, suite à ça, on avait eu des difficultés pour la maison aussi, que la sécheresse de 2003. Donc, on avait fait un crédit au Crédit Agricole avec une voiture. Et suite avec tout ça, bon, ben, on a été donc endettés.
1: Oui.
4: Et donc, on avait fait une demande de surendettement donc, à la Banque de France, qui nous a répondu que c'était un surendettement organisé. Donc, ça a été rejeté.
1: D'accord. Donc, votre dossier a été déclaré irrecevable.
4: Voilà.
1: D'accord.
4: Alors, suite à ça, eh ben, on s'est adressé donc, au service juridique du CLCV.
1: Oui.
4: Qui nous ont fait un dossier et ben, ça n'a pas marché non plus, quoi.
1: Oui.
4: Donc,
1: ça, c'était en quelle année, ça? C'était...
4: 2011.
1: En 2011.
3: C'était quoi, la raison du deuxième refus, madame?
4: Ben non, ça doit faire partir du même refus, ça. Hein. Voilà, c'est eux qui nous avaient fait le dossier de surendettement, et suite à ça, ça a été rejeté.
3: D'accord. Dans tous les cas, on a estimé que vous aviez expressément fait organiser votre surendettement, c'est bien ça?
4: Voilà. Donc après, on a fait appel au Crédit Conseil de France, que eux nous ont fait donc un rachat de crédit des dettes qu'on avait. Donc il y avait donc 8 000 € pour la maison, il y avait le prix d'une voiture, on avait facette, accor et un petit crédit de 1 000 € de Crédit Agricole. Et suite à ça, on croyait que les cartes revolving étaient fermées, et en fin de compte, non, parce que on a eu besoin, ils nous ont dit que c'était disponible, qu'on pouvait s'en servir, et puis bon, ben, on s'en est servi, étant donné que les enfants étaient en difficulté, ben, on est tombé dans les dettes.
2: Le rachat de crédit, vous l'avez signé quand ?
4: Le rachat de crédit, on l'a signé en février 2009, je crois.
1: Alors c'est important ce que vous dites, vous disiez effectivement qu'il y avait un rachat de crédit, donc vous aviez remboursé vos crédits renouvelables, hein, c'est ça ?
4: Oui,
1: mais que les lignes de crédit restaient ouvertes, c'est-à-dire que vous pouviez toujours les utiliser.
4: Restaient ouvertes, oui.
1: Oui, alors qu'aujourd'hui il faut savoir qu'avec la loi Lagarde, les organismes de rachat de crédit doivent vous remettre des documents, des lettres, pour obtenir la fermeture de ces crédits, hein, justement pour éviter de retomber à nouveau dans cette facilité des crédits renouvelables et après être dans l'incapacité de tout payer. Hein.
4: Oui,
1: voyez.
4: Oui.
1: Alors finalement, donc, vous avez effectivement fait ce rachat de crédit.
4: Oui.
1: D'accord. Et donc tout cela explique effectivement que vous ayez déposé un dossier de surendettement. Et avec les refus que vous avez connus, comment ça s'est passé après ces refus ? Est-ce que vous avez contesté le refus, l'irrecevabilité au niveau de la Banque de France devant un juge ?
4: Non, on en est resté là.
1: Oui, et après, donc, qu'est-ce que vous avez décidé de faire ?
4: Donc après, mon mari donc, a parlé donc, à son entreprise où il travaillait.
1: Oui.
4: Et donc, c'est ce monsieur-là qui l'a reçu et qui nous a fait connaître Crésus.
1: D'accord.
3: À quand remonte le dernier refus de la Banque de France ? Je pose la question, peut-être qu'il n'est pas toujours tard.
4: Le 12 avril 2011.
3: 12 avril 2011. Voilà. Effectivement, il est un peu tard de encore ressaisir le juge.
1: Oui. Mais alors là, est-ce que vous avez engagé d'autres démarches peut-être. Oui.
4: Oui, on a fait d'autres démarches avec Crésus. Là, on a refait un dossier de surendettement.
1: D'accord.
4: Qui a été donc recevable le 14/6/2012.
1: Voilà.
4: Et depuis, ben, on est avec la Banque de France et on attend les décisions.
1: D'accord.
4: Pour faire le plan.
1: Donc là, vous avez eu la recevabilité au mois de juin.
4: Oui.
1: Normalement, vous devez avoir d'autres courriers. Et le dernier courrier que vous avez eu en date, qu'est-ce qu'il dit ?
4: Le dernier courrier en date de la Banque de France ?
1: Oui.
4: C'est le tableau qu'on, oui, voilà, le tableau qu'on a reçu, la commission sur endettement, du 17/9/2012.
1: Oui.
4: Bon, ben, qui nous donne bon, ben, les montants qu'on va avoir à donner aux créanciers.
1: Donc là, vous êtes dans la phase amiable et on vous a soumis donc un plan, si je comprends bien, de remboursement.
4: Mmh. Voilà.
1: Et est-ce que la Banque de France vous demande de répondre à ce courrier ?
4: Oui, on a jusqu'au 8 octobre pour donner une réponse.
1: D'accord. Donc là, on est vraiment dans la phase amiable. Les créanciers, a priori, ont accepté les propositions, en tout cas le plan tel qu'il a été fait par la commission de surendettement.
4: Mmh.
1: Et là, on est dans la phase où bah, tout dépend de vous aujourd'hui. Hein.
4: Oui, ben, oui, parce que pour nous, le plan qu'ils nous ont fait, pour nous, c'est très difficile de faire le remboursement à l'heure actuelle.
1: Par rapport à leurs calculs, c'est ça ?
4: Par rapport à leurs calculs et aux ressources que ça va nous rester pour nous.
1: Alors, peut-être pour expliquer pour nos auditeurs quelles sont vos ressources et ce qu'a calculé la Banque de France, est-ce que vous pouvez nous donner des chiffres sur vos ressources ?
4: Alors, les chiffres, on a des ressources qui nous fait à 2200 et quelques, je crois, par mois.
1: Oui.
4: Et une fois qu'on aura payé les créanciers, ça nous restera 588 € par mois, sans compter les frais de voiture et des frais de médecin qui ne sont pas remboursés.
1: D'accord, donc tout ça, ok. Et la capacité de remboursement qui a été calculée par la commission, elle s'élève à combien ?
4: Eux, ils ont retenu la commission de 851,68.
1: Donc on va
4: sans compter les assurances.
1: D'accord. Donc vous nous dites 2200 € de ressources et 850 € donc de capacité de remboursement, ce qui veut dire que quand on fait la différence, on arrive à quoi, 1400 euros
4: minimum légal, ils mettent 1386.
1: Voilà, 1386, et c'est avec cet argent-là que vous devez, je dirais, vivre aujourd'hui.
4: Oui, mais là-dessus, il faut qu'on enlève tous les frais qu'il y aura sur les assurances qui ne sont pas retenues.
1: Oui, quand je dis vivre aujourd'hui avec 1400 €, ça veut dire qu'on intègre tout. C'est-à-dire l'alimentation,
4: voilà.
1: Les
4: oui,
1: soins,
4: voilà.
1: les déplacements, les assurances et tout ce qui va avec. Hein.
4: Ben, oui, tous les frais qui sont qu'on paye au mois.
1: D'accord. Et donc, vous estimez que c'est trop juste, c'est ça ?
4: Pour nous, on trouve que c'est trop juste parce que mon mari a quand même beaucoup de médecins, enfin de frais.
1: De frais de santé, oui, d'accord.
4: Mm.
1: D'accord. Et ça, la commission n'en a pas tenu compte ?
4: Non.
1: D'accord. Et elle n'en a pas tenu compte parce que vous n'en avez pas parlé ou parce qu'ils...
4: On n'en a pas parlé.
1: Okay.
4: On n'a pas dit, non, on en avait juste parlé pour les assurances parce qu'on a reçu des dossiers pour se faire assurer pour Creatis. Donc, il fallait, comme c'était une grosse somme, il fallait prendre des assurances. Moi, ça a très bien passé. Et par contre, pour mon mari, on en a fait 5 ou 6. Il n'y en a qu'une qu'il a acceptée, c'est AXA, auquel il donne quand même une somme importante.
1: D'accord. Alors, quels conseils on peut vous donner aujourd'hui par rapport à votre situation ? Donc là, vous êtes dans la dernière ligne droite de la phase amiable.
4: Mmh.
1: Et la question, c'est est-ce que vous allez accepter ou pas le plan tel qu'il vous est proposé ?
4: Ben oui.
1: Donc je crois que dans un premier temps, de toute façon, il faudra bien analyser en détail vos capacités à tenir éventuellement le plan tel qu'il existe. D'accord ? Voir si vous n'avez pas des frais dans votre budget qui sont à revoir.
4: Oui.
1: Hein, revoir peut-être au niveau de la téléphonie, parce qu'on sait que c'est un poste qui peut être assez conséquent. Ça peut être aussi au niveau des assurances. Est-ce qu'il y a d'autres moyens de s'assurer pour un moindre coût ?
4: Ah, d'accord.
1: Il faudra peut-être envisager cette possibilité aussi.
4: Oui.
1: Et sinon, voir aussi par rapport aux frais de santé, dans quelle mesure on peut sensibiliser la commission sur ces frais qui n'ont pas été pris en compte jusqu'à présent.
4: Oui.
1: Voyez ?
4: Ah oui.
1: Mais là, il faut revenir vers Crésus pour qu'on fasse le point.
4: Hein. D'accord.
1: Hein, je crois que c'est vraiment indispensable, d'autant plus que l'échéance, vous parliez de quelle date pour répondre ?
4: Jusqu'au 8 octobre.
1: Le 8 octobre, donc là, il ne faut pas tarder. Hein, on a grosso modo une semaine. Donc, on va effectivement prendre en compte votre situation et on va voir ça avant le 8 pour que vous ayez une réponse à donner en toute connaissance de cause.
4: D'accord.
1: D'accord, Christine ? On fait comme ça ?
4: D'accord, oui.
1: Voilà, alors si vous aviez une recommandation à faire ou un conseil à donner à nos auditeurs ?
4: Alors, à donner aux auditeurs, moi je leur dirais que s'ils sont en difficulté comme nous on l'est actuellement, ça serait de bien s'adresser avec Crésus pour défendre leur dossier.
1: Ben voilà qui est dit, hein ?
4: Oui.
1: Merci beaucoup, Christine.
4: Nous avons totalement confiance en ce...
1: Okay. Eh ben, ça nous fait bien plaisir. Et donc, on vous dit à très bientôt.
4: Oui, merci.
1: Merci.
5: Merci, au revoir.
1: Au revoir.
4: Au revoir.
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1: Voilà, vous êtes toujours sur Radio Crésus et nous avons un nouveau témoignage. Le témoignage de Michel. Michel ?
6: Oui, bonjour.
1: Oui, bonjour, vous êtes sur Radio Crésus. Est-ce que vous pouvez nous expliquer ce qui vous arrive ?
6: Eh bien voilà, suite à une séparation, en fait, je suis dans une situation financière assez difficile. Et donc, je cherchais une solution pour essayer de résoudre mes problèmes. Et en fait, vous voulez que je vous raconte...
1: Vous pouvez nous exposer la nature de vos difficultés, peut-être ?
6: Ben, mes difficultés, en fait, c'est que j'ai un appartement qui me coûte très très cher, avec des charges très lourdes, et un salaire qui n'a pas augmenté du tout depuis presque 10 ans, alors que toutes les charges ont explosé, quoi. Donc,
1: D'accord. Et vous avez estimé l'augmentation de ces charges ?
6: Ça, c'est... Oui, on est presque à 30%.
1: Oui, c'est énorme.
6: Ah oui, c'est énorme.
1: Voilà.
6: C'est énorme.
1: Et donc...
6: Donc ce qui passait juste il y a 6 ans ne passe plus du tout, quoi.
1: D'accord. Et comment vous faites face aujourd'hui face à cette augmentation du coût de la vie, hein, tout simplement ?
6: Ben, j'ai beaucoup de difficultés, justement. Et je réduis le maximum de choses. J'ai même essayé de changer de travail. Mais bon, voilà, quoi, c'est pas simple du tout. Et je me retrouve dans une situation vraiment difficile où là, j'ai pas mal de choses qui sont impayées, qui sont en cours.
1: D'accord. Alors, je dirais, au-delà de l'aspect économique, nous avons avec nous aujourd'hui à Radio Crésus donc Maître Fernandez, qui est avocate.
7: Bonjour.
1: Et également Monsieur Gazimov, qui est stagiaire avocat à Crésus.
8: Bonjour.
1: Hein, qui pourront vous apporter aussi des éclairages sur les questions d'ordre juridique, hein, sur les procédures aussi. Hein. Donc, alors c'est vrai que vous nous expliquez que votre difficulté elle est liée à cette augmentation des charges, donc qui vous endette. Est-ce que c'est le cas ou pas aujourd'hui ?
6: Oui, tout à fait.
1: D'accord.
6: Tout à fait. J'ai des charges qui sont passées d'à peu près 200 euros à plus de 300, quoi, je veux dire.
1: D'accord.
7: J'avais une petite question. Vous êtes locataire ou propriétaire ?
6: Je vous entends très mal.
7: Vous êtes locataire ou propriétaire de l'appartement ?
6: Je suis propriétaire de l'appartement.
7: D'accord.
1: Parce que généralement...
6: Et le problème, c'est que mon appartement a dévalué beaucoup ces dernières années, donc je ne peux même pas espérer le revendre.
1: Oui. Alors, comment est-ce que vous avez... quelles sont les solutions que vous avez trouvées ? Parce que généralement, ce qu'on voit, et je dirais que c'est malheureux, c'est qu'on prend des crédits pour faire face.
6: Est-ce que ça, je savais que c'était justement le piège sur lequel il fallait pas trop tomber.
1: Oui.
6: Je vous dirais que j'ai quand même essayé auprès de ma banque qui m'a refusé. Et donc du coup, on me parlait beaucoup de commissions de surendettement et de dossiers de surendettement. Et j'avoue que moi, j'avais un peu du mal. J'arrivais pas à m'y résoudre. Et c'est à cette occasion-là, justement, que j'ai rencontré quelqu'un de chez Crésus qui m'a proposé une autre solution, en fait.
1: Donc une alternative au dossier de surendettement.
6: Au dossier de surendettement, oui, tout à fait. Okay. Un report de mensualité de banque.
1: D'accord, tout simplement.
6: Tout simplement.
1: Oui.
6: Mais du coup, ça paraît tout simple, mais personne ne me l'avait proposé.
1: Eh oui, mais c'est ce qui est extraordinaire. C'est vrai qu'on a il existe des dispositifs, hein, mais ça, je pense que les avocats peuvent en parler, hein, sur les délais, peut-être, Maître Fernandez.
7: Oui, effectivement, vous pouvez demander au juge des délais de paiement.
2: Donc là, il faut faire une demande sur papier simple en exposant votre situation et en sollicitant des délais de paiement. Alors, les délais de paiement sont accordés sur 2 ans maximum. Donc après, la dette est étalée sur 24 mois, donc au prorata de vos ressources, en fait.
6: D'accord.
1: Voilà.
6: Elle n'est pas reportée simplement.
2: Non, elle n'est pas reportée, c'est étalée. En fait, voilà, sur 24 mois maximum, selon vos capacités de remboursement. Donc, ils regardent vos ressources et votre dette. Et après, ils définissent un montant que vous devez donner à votre créancier tous les mois. Voilà, sur un maximum. Mm-hmm. Voilà, la dette est étalée, en fait, sur 24 mois.
1: Voilà. Alors, c'est vrai qu'il faut bien comprendre que le magistrat va vérifier si vous avez encore une capacité de remboursement ou pas du tout.
2: Oui, tout à fait. Mm-hmm.
1: Parce qu'il est clair que si vous n'avez plus aucune capacité de remboursement, hein, imaginons que vous ayez une baisse de ressources hein, qui est telle que vous ayez zéro en capacité, à ce moment-là, il pourra vous accorder un délai et là, vous ne paierez rien. Mm. On est bien d'accord. Mais si vous avez une capacité, eh bien, il peut très bien décider de... Si maintenant vous payez... Alors, je ne sais pas quel est le montant de votre crédit immobilier actuellement. C'est quoi? C'est
6: dans les 550.
1: 550 euros. Imaginons,
6: moi, oui.
1: Voilà, imaginons que votre capacité soit de moitié. Mm-hmm. Eh bien, le magistrat va proposer effectivement de réduire à 200, 250, 275 le montant de la mensualité.
3: C'est-à-dire que, madame, quand vous allez saisir le juge, il faudra bien apporter tous les éléments, n'oubliez rien, et bien justifier votre bon foi, votre situation actuelle. Et surtout, il faut justifier les dépenses actuelles, pas à venir, pas passées. C'est très important.
6: Actuelles,
3: qui sont engagées en ce moment-là. D'un autre côté, un peu moins juridique, peut-être qu'il est temps aussi pour vous de revoir votre budget. Je ne sais pas, peut-être que vous avez pensé, mais comme vous dites que c'est après, suite au conseil, que vous vous rendez compte de l'existence des choses, peut-être un peu revoir vos charges autres que logement pour réajuster votre budget. Est-ce que vous avez pensé à cette possibilité?
6: Oui, bien sûr. J'ai changé de forfait de téléphone et des choses comme ça. Ce que je peux réduire, je le réduis.
3: D'accord, très bien.
1: Alors, j'ai une question sur la réticence à déposer un dossier de surendettement. Parce que c'est important ce que vous disiez, vous n'arriviez plus à vous résigner à déposer ce dossier.
6: Oui.
1: Et qu'est-ce qui vous bloquait finalement?
6: Le côté psychologique, le côté fichage.
1: Oui.
6: Je trouve que c'est très lourd. Et le fait d'être fiché.
1: Oui.
6: Tout simplement.
1: Oui. Pour vous, qu'est-ce que ça signifie ce fichage? Qu'est-ce que ça signifierait?
6: C'est une stigmatisation.
1: Oui. Et ça, c'est pas supportable.
6: Ah non, pour moi ça l'était pas en tout cas.
1: Oui. Alors c'est vrai que vous avez, je dirais, pris le taureau par les cornes, hein, puisque vous êtes plongé dans votre budget. Ça c'est fondamental. Hein. Et c'est vrai que souvent, je dirais que les situations dégénèrent parce que justement on ne prend pas son budget en main. Donc vous l'avez fait, vous nous avez dit que vous avez revu certaines dépenses, vous avez changé, fait jouer la concurrence hein, en matière de téléphonie, si j'ai bien compris, c'est ça?
6: Oui, tout à fait.
1: Et bon, alors c'est vrai que ça a ses limites aussi, et c'est pourquoi, effectivement, l'intervention du magistrat est tout à fait justifiée pour obtenir des délais, hein, un étalement en tout cas.
3: Mm-hmm. Oui. Oui, madame, pour revenir à la question du fichage, sans vouloir porter un jugement sur votre attitude, mais juste pour information, je voudrais vous dire que quand vous serez fiché, ça ne sera accessible qu'aux professionnels, c'est-à-dire que d'autres institutions ou d'autres personnes qui ne sont pas concernées n'auront pas accès à ce fichage, c'est-à-dire en gros que votre fichage sera valable qu'aux yeux des banquiers. D'accord? Donc pour vous aider un peu gérer cet aspect psychologique. Et deuxièmement, comme un conseil que je voudrais vous donner, je pense que la demande auprès de la Banque de France, ça peut s'avérer parfois plus intéressant que la demande auprès du juge. Pensez-y peut-être, prenez le temps d'y réfléchir et si vous avez encore des questions, vous pouvez toujours nous appeler à Crésus pour qu'on vous accorde un entretien un peu plus poussé.
1: De toute façon, Dibaldi, je pense que là, effectivement, madame a fait le bon choix parce que on voit, vous aviez combien de créanciers en tout et pour tout?
6: J'en ai deux.
1: Deux. Oui, donc là, effectivement, la demande de délai, elle est adaptée. Et je crois que vous avez effectivement emprunté la bonne voie. Mais c'est vrai que ça mérite une analyse. Hein, et c'est vraiment important ce que disait...
6: D'après votre collègue de Crésus, le fait que je sois propriétaire faisait qu'en fait, par la commission de surendettement, on m'aurait fait vendre mon appartement. Et comme il a perdu de
1: la valeur...
6: C'était pas,
1: oui, c'était plus prudent. Voilà, je dirais que la procédure, effectivement, peut entraîner, dans certains cas, la demande de la vente du bien. Ce n'est pas systématique. Hein. Il faut savoir que les commissions, aujourd'hui, doivent faire un effort pour analyser chacune des situations qui leur sont soumises et bien vérifier si, finalement, la vente de la maison est vraiment profitable au surendetté ou pas.
6: Ah hein, oui, d'accord.
1: Je crois que c'est vraiment important de comprendre aussi ce qui empêche aussi de venir au dossier de surendettement. Hein. Il y a des réticences. Hein. C'est vrai qu'il existe des alternatives. Ça, c'est important de le savoir.
3: Madame, en fait, je voudrais vous informer sur un dispositif qui existe et peut-être peu de gens connaissent. Il y a une possibilité, ce qu'on appelle la vente à réméré. C'est-à-dire que vous vendez votre maison à un organisme, disons par exemple à une banque. Vous restez dans votre maison et on vous accorde un délai, disons par exemple pendant 5 ans. Si vous remboursez le prix, la valeur de votre logement, le logement redevient le vôtre. C'est-à-dire que vous gagnez 5 années en restant dans votre logement. Bon, bien sûr, vous allez payer des loyers, mais pendant 5 années, si vous remboursez la somme que la banque vous a payée, vous récupérez votre logement. Donc, c'est aussi une option à passer en revue.
1: Voilà.
6: Oui, effectivement, c'est bon à savoir.
1: Alors, c'est vrai qu'il existe de multiples dispositifs. Alors, c'est vrai que c'est pas évident de tous les connaître. Hein. C'est pour ça qu'il faut effectivement, il est préférable de s'orienter vers des experts, hein, des personnes qui ont l'habitude de traiter. Et c'est vrai qu'à Crésus, ça fait 20 ans qu'on traite ce genre de situation, de vos situations. Hein. Et donc, on est là aussi pour vous orienter vers la plus adaptée. Hein. Alors, si vous aviez... Michel a donné un conseil ou une recommandation à nos auditeurs.
6: Ben, ce serait peut-être de ne pas attendre trop, parce qu'effectivement, c'est quand même source de beaucoup d'angoisse, de beaucoup de questionnements et de choses comme ça. Et c'est vrai que moi, les réponses que j'ai eues par votre organisme m'ont vraiment beaucoup aidée, quoi, m'ont beaucoup rassurée. Parce que je suis tombée sur des personnes vraiment très compétentes qui ont su m'expliquer comment allait se passer la procédure, qui ont su me démystifier la chose, en fait, en quelque sorte.
1: Oui, je crois qu'il y a vraiment besoin d'avoir une information claire,
6: oui,
1: qui rassure.
6: Et puis qui m'ont donné des pistes que je n'avais pas eues ailleurs.
1: Oui. En fait, c'est le travail de Crésus, c'est aussi de donner le bon cap. Et ça, je crois que on est déboussolé hein, quand on est dans une situation de difficulté budgétaire.
6: Ah oui, budgétaire. On est complètement perdu.
1: Hein. Et vraiment, l'idée, c'est de vous redonner le cap et de vous accompagner pour que ce cap soit tenu, hein, tout simplement. Voilà, Michel. Bah, écoutez, je vous remercie beaucoup pour votre témoignage.
6: Je vous en prie.
1: Voilà, et bon courage pour la suite.
6: Merci beaucoup.
1: Merci, au revoir.
3: Merci, madame, au revoir.
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1: Vous êtes toujours sur Radio Crésus avec Maître Fernandez, Monsieur Gazimov, stagiaire avocat, et Régis Alter à l'antenne. Et nous enchaînons avec Denis. Bonjour Denis.
5: Oui, bonjour.
1: Denis, on a un peu de mal à vous entendre. Hein,
5: Ça va?
1: Ah oui, là c'est bon, là. Hein. Non
5: là, je suis tout prêt. Alors.
1: Ah, il faudrait enlever le... Ça fait de l'écho chez nous.
5: Ah, bon, attendez.
1: Alors,
5: et là, ça va mieux?
1: Ah oui, là, c'est bon, là. Hein. Voilà, ouais, le technicien me dit c'est OK, super.
5: Je pas beaucoup, moi.
1: Ah, faut attendre l'oreille, alors. On va parler plus fort.
5: Bah, j'y suis, hein. Voilà.
1: Ah ben, écoutez, c'est nous qui vous écoutons, alors. Allons-y.
5: Donc, voilà, je m'appelle Denis, j'ai 51 ans, je suis père de deux filles. Donc, aujourd'hui, j'ai contracté un dossier de surendettement suite à un malentendu avec mon premier client. Donc, comme je vendais ma première maison... le client, il m'a fait poireauter pendant 2 mois. Donc, je me suis renseigné 2 mois après auprès de l'agence où il était inscrit. Donc je me suis suite à ça, elle comprenait pas.
1: Donc, cette maison, oui Denis, cette maison, c'était votre maison personnelle que vous avez vendue,
5: oui,
1: c'est ça?
5: Oui, c'était ma maison personnelle.
1: Et vous l'avez vendue pour quel motif?
5: Ben, pour repartir à zéro.
1: Parce que
5: vous avez deux, trois petits crédits, et puis où on était, on se plaisait plus.
1: Oui.
5: Donc on voulait repartir en ville, proche de tout.
1: D'accord.
5: Mes filles, tout ça.
1: Donc changer de vie, on vend la maison.
5: Voilà.
1: D'accord. Avec la vente, vous escomptez le prix de la vente, rembourser les crédits.
5: Oui, donc largement,
1: oui.
5: Parce qu'au prix que j'en voulais, je la vendais 210, et puis j'ai perdu 80 000 euros.
1: Vous l'avez vendu combien finalement?
5: Donc je l'ai vendu 180, donc à la suite de ça, je suis resté un an et demi en prêt-relais,
1: oui.
5: Plus tous les frais bancaires,
1: oui.
5: Donc parce que le client s'est suicidé et il a tué sa femme, donc je me suis permis de prendre un avocat sur

0: si on peut faire un plan de surendettement. Donc on a été sollicité par le de personnes chaleureuses au CCAS.
1: Oui.
0: Et donc l'engagement a été fait par eux.
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1: Bonjour à toutes, bonjour à tous, bienvenue sur Radio Crésus pour cette émission spéciale Covid-19 post-confinement. La pandémie liée au Covid-19 a frappé le monde, notre pays, nos régions, nos communes, nos collègues, nos amis, nos familles. Tous les pans de notre société ont été impactés, tant au niveau sanitaire qu'économique et social. Alors, si la pandémie semble aujourd'hui maîtrisée, les prédictions des spécialistes sur ses conséquences économiques et sociales sont noires. Un chômage qui dépasserait 11% de la population active, c'est une hausse historique. L'économie française en récession de 10% malgré une reprise progressive depuis le mois de mai. Et la Banque de France qui nous dit que la France n'arriverait à regagner son niveau d'activité d'avant-crise qu'à partir de juin 2022, soit dans 2 ans. Alors vous le savez, le réseau d'associations Crésus accompagne les personnes en situation de malendettement, de surendettement et en tension budgétaire insurmontable. Crésus n'a jamais cessé d'accompagner, même pendant le confinement. Pour les associations Crésus de terrain, le confinement a obligé à s'adapter pour passer des accompagnements physiques à l'accompagnement par téléphone. Et en ce mois de juin, Radio Crésus a souhaité mettre le focus sur l'accompagnement budgétaire à distance, tel que l'a pratiqué Crésus dès la première seconde de confinement. Comment Crésus a-t-il pu réagir aussi vite? Comment a fonctionné le service à distance de Crésus pendant le confinement? Quels sont les retours d'expérience des personnes accompagnées par Crésus? Restez sur Radio Crésus pour en savoir plus. A tout de suite.
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1: Alors vous le savez, Crésus a mis en place il y a 10 ans maintenant une plateforme unique d'accompagnement budgétaire à distance. Cette plateforme permet aux partenaires de Crésus de proposer à leur public l'accompagnement budgétaire de Crésus en vue de revenir à un budget familial serein, voire de prévenir un risque de dérapage budgétaire. Alors pour mettre en lumière les services rendus par la plateforme budgétaire de Crésus, j'ai aujourd'hui avec moi en studio Geoffrey Sorgue, qui est le responsable du pôle accompagnement budgétaire de Crésus Alsace. Bonjour Geoffrey.
2: Bonjour Monsieur Alter.
1: Alors on peut s'appeler par nos prénoms, hein, Régis, faut pas hésiter. Hein. Alors comment Crésus a pu continuer à assurer normalement ses accompagnements dès la première seconde de confinement, Geoffrey?
2: Comme vous l'indiquiez, c'est l'expérience déjà de 10 ans de plateforme d'accompagnement budgétaire à distance. Une réaction rapide de la hiérarchie avec la mise en place de l'outil informatique, donc des ordinateurs portables, des cartes prépayées, le transfert des lignes professionnelles vers les lignes personnelles. Tout cela a permis d'assurer le suivi au quotidien de nos bénéficiaires.
1: D'accord. Donc c'est effectivement, ça demandait une petite organisation, mais je dirais que le service était déjà adapté finalement à de l'accompagnement à distance, tout simplement. Hein.
2: Tout à fait. Nous étions déjà adaptés à l'accompagnement à distance. Il fallait juste transférer, on va dire, l'outil informatique au domicile.
1: Ah voilà, ce qui explique qu'il n'y a pas eu de latence et d'une seconde à l'autre, je dirais presque, tout était en place pour assurer cet accompagnement.
2: Tout à fait.
1: Alors, comment a fonctionné l'accompagnement à distance pendant cette période de confinement qu'on a tous connue?
2: Alors le fonctionnement en interne est resté sensiblement le même de notre côté, puisque nous avions vraiment l'outil informatique pour le faire. On s'est aperçu par contre effectivement que l'accompagnement a pris beaucoup plus d'ampleur en termes d'accompagnement psychique et psychologique.
1: Oui.
2: Voilà, c'était une période difficile pour nos bénéficiaires, mais ils ont pu sentir que Crésus était vraiment derrière eux et on a pu assurer vraiment cet accompagnement au jour le jour, dès le début.
1: D'accord. Donc, vous êtes en train de nous dire que finalement, c'était important qu'ils soient contactés par Crésus?
2: Tout à fait. Nos bénéficiaires étaient les premiers étonnés, on va dire, à avoir de nouvelles de Crésus.
1: Oui.
2: Voilà, pensez tous que pendant 1 mois ou 2 mois, le temps du confinement, ils n'auraient plus de nouvelles, plus de suivi, plus d'accompagnement à distance.
1: Oui.
2: Eh bien, on a prouvé que l'accompagnement à distance permettait quand même, on a vu durant ce confinement, que les personnes en avaient réellement besoin et que à partir du moment où on arrive à mettre un lien de confiance entre le bénéficiaire et l'intervenant Crésus, on a pu passer cette crise sanitaire tous ensemble.
1: D'accord. Est-ce que ça a été vraiment important dans la lutte contre l'isolement ?
2: Tout à fait, également, en plus, puisque de nombreuses personnes étaient vraiment déjà financièrement dans une situation compliquée. En plus de cela, confinées, seules à domicile. Donc je vous avouerai effectivement que nos appels passaient de 10 minutes en temps normal à 50 minutes.
1: Donc il y avait un réel besoin de parler, d'échanger.
2: Voilà, un besoin d'écoute, un besoin d'échanger, et puis y compris sur ce que la France traverse actuellement.
1: Voilà, encore plus fort que bien sûr. Donc des échanges sur le vécu du confinement, comment c'était perçu. Donc tout ça, ça fait partie aussi des échanges que vous avez pu avoir.
2: Tout à fait, on a eu le droit de commenter les interventions de notre monsieur le président avec nos bénéficiaires.
1: Et du Premier ministre, hein, je pense qu'il y a beaucoup de choses à dire. Alors, c'est vrai que quand on parle de l'aide à distance, hein, c'est-à-dire que ces accompagnements ne sont pas réalisés en vis-à-vis, mais bien à distance, c'est-à-dire par téléphone, hein, aussi par échange de mails, etc. Ensuite, est-ce que c'était un obstacle finalement à la qualité de l'accompagnement ?
2: Non. Pas du tout, puisque l'élément important pour nous est d'instaurer un climat de confiance, de sérénité, expliquer quel est le rôle de Crésus, donc qui est à utilité publique. Pour ça, et pour pouvoir accompagner au mieux nos bénéficiaires, il est important que ces personnes nous adressent des documents qui sont très personnels. Donc un climat de confiance doit être installé, et surtout leur faire comprendre que Crésus ne va pas juger, est vraiment là pour apporter les solutions, à la fois dans leur budget, on va dire, et surtout, l'objectif principal, c'est de les remettre, de remettre leur budget à flot et de voir le futur sous un meilleur angle.
1: D'accord. Alors, comme on l'a précisé, effectivement, l'accompagnement Crésus à distance existe maintenant depuis 10 ans. Donc, ce qui veut dire qu'il y a une expérience certaine dans ce type d'accompagnement. Et ça a été vraiment un plus dans le cadre de cette période de confinement, hein, de pouvoir assurer cet accompagnement sans discontinuité. Est-ce que vous avez senti une modification, Geoffrey, dans le comportement ou dans la réactivité des gens par rapport aux demandes de Crésus, par rapport aux documents, par rapport à tout ça?
2: Bon, déjà, les demandes, les bénéficiaires étaient déjà dans une demande d'aide sociale d'urgence.
1: Oui.
2: C'est le premier élément. Et puis après, du fait du confinement, effectivement, nos bénéficiaires avaient beaucoup plus de temps, de facilité à nous transmettre les pièces très rapidement. Là où on peut patienter, des fois 10-15 jours, on les avait des fois dans l'heure.
1: Donc ça a permis d'avancer plus vite, hein, sur les situations.
2: Tout à fait, de ne pas prendre de retard sur des situations critiques.
1: Très bien. Écoutez, ce que je vous propose, c'est de on va enchaîner dans un instant avec des témoignages, hein. Je crois que ce sera encore plus parlant. Merci beaucoup pour votre intervention sur Radio Crésus. Mais vous restez bien sûr avec nous en studio, Geoffrey.
2: Tout à fait.
1: Et vous aurez l'occasion également d'intervenir quand les témoignages arriveront. À tout de suite pour nos témoignages.
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1: Nous avons avec nous Lily qui témoigne sur Radio Crésus pour cette émission spéciale Covid-19. Bonjour Lily.
3: Bonjour à tous.
1: Merci d'avoir accepté de témoigner. Alors c'est un peu particulier parce que généralement les personnes qui témoignent de leur propre situation. Là c'est un peu différent, vous allez témoigner pour un de vos proches.
3: C'est ça, tout à fait, oui.
1: Voilà, hein, et on peut dire qui est ce proche ?
3: C'est ma maman.
1: D'accord. Et donc, je pense que votre maman n'a peut-être pas souhaité témoigner, parce que c'est vrai que le poids aussi de parler de ces difficultés d'argent, c'est pas évident. Hein.
3: Bah, déjà, pour nous, elle ne nous en a pas parlé, c'est nous qui l'avons découvert.
1: Oui.
3: Par ses difficultés financières, elle ne nous en parlait pas trop, puis on voyait qu'elle faisait très attention. Et voilà, on a creusé, et je pense que si on n'avait pas creusé, elle ne nous en aurait jamais parlé. Elle nous a avoué, elle était vraiment à bout. Voilà, elle avait des idées noires depuis quelques temps, puis le confinement n'a pas trop aidé non plus. Ça nous a aidé, nous, justement, à mettre le point sur la situation, mais elle, pas du tout. Et ça, c'est vraiment, on a vraiment eu beaucoup de chance de découvrir ça à temps, quoi.
1: D'accord. Alors Lily, vous nous dites que finalement, c'est peut-être à cause ou grâce au confinement que vous avez pu découvrir finalement la situation financière de votre maman, c'est ça ?
3: Tout à fait. Pour moi, c'est grâce.
1: Oui.
3: Pour moi, c'est grâce à ça. C'est, voilà, quand une personne est âgée, voilà, quand c'est nos parents, ma maman vit tout seul, je me suis jamais vraiment, voilà, on a notre vie, hein, c'est, on a toujours été là pour elle, mais c'est vrai que comme elle m'a dit, vous avez votre vie, vous avez vos enfants, votre famille. Elle a jamais voulu, nous parler de ses soucis. Elle a voulu nous protéger, on va dire, plus ou moins par rapport à ses problèmes, ce que j'ai jamais vraiment compris d'ailleurs. Et elle nous en aurait jamais parlé. Si on l'avait pas vu, si on s'en serait pas douté, si mon mari m'avait pas dit, écoute, statistiquement, par rapport à sa retraite et par rapport à ses dépenses, il y a un problème là, c'est pas normal.
1: Oui.
3: Essaye de creuser. Je pense pas qu'on l'aurait découvert. Enfin, je pense pas qu'elle nous en aurait pas parlé, ça c'est sûr. C'est sûr et certain.
1: Quels ont été les signes finalement qui ont révélé ou les faisceaux d'indices qui vous ont permis de comprendre sa situation?
3: Un truc tout bête. Pendant tout le confinement, hein, c'est moi qui lui faisais les courses et puis du coup, elle sortait pas, hein, comme elle a plus de 70 ans, donc c'est une personne à risque très fragile. Donc du coup, je lui déposais les courses devant la porte et je repartais. Et après le confinement, je lui ai dit qu'il fallait qu'elle prenne rendez-vous chez le vétérinaire, hein, qu'il fallait qu'elle y pense, hein, ramener de nouveau le chat. Elle m'a demandé le prix du rappel vaccin, je lui ai dit 70 euros, et là, un blanc. Et là, je me suis dit, il y a vraiment un problème. Si pendant tout le confinement, pendant 2 mois, elle n'est pas sortie et elle n'a pas les moyens de payer 70 euros chez le vétérinaire, c'est qu'il y a un problème.
1: D'accord.
3: Et donc là, elle a parlé au téléphone. Je lui ai dit, je pense que le téléphone a beaucoup aidé aussi, le fait de ne pas être en face de moi, de ne pas affronter mon regard, hein, justement. Hein, elle m'a dit, elle avait honte, hein, même mon mari, elle m'a dit, je n'oserais plus regarder en face. Je lui ai dit, mais voilà, c'est des choses qui arrivent à tout le monde. Hein, on n'est pas à l'abri de ça maintenant. Hein,
1: Bien sûr.
3: Voilà.
1: Alors, c'est important ce que vous dites, Lily, parce que cette question du regard à Crésus, on la connaît bien. On le voit bien sûr quand les gens viennent nous rencontrer dans nos permanences sur le terrain, mais on le sait aussi, et vous avez raison de le dire, c'est dur d'affronter le regard. C'est pour ça aussi qu'à Crésus, on a développé un accompagnement à distance, hein, par téléphone, qui permet aussi aux personnes de se confier de façon plus facile. Et de peut-être d'entrer dans un accompagnement de manière plus facile aussi, d'une certaine manière. Hein.
3: Je vous dis honnêtement, ça m'a beaucoup aidé parce que j'ai appris ça le week-end. J'en ai pas dormi de la nuit. Hein. Quand elle était revenue après le confinement, elle est venue après 2 mois et elle était ailleurs. Et même mon mari disait, elle est pas bien. Je sens ta maman, elle est pas. C'est mon mari, hein, oui. C'est son gendre, hein, qui s'en est rendu compte. Hein, donc. Oui. Voilà, pour vous dire à quel point elle avait changé. Et donc, du coup, quand elle m'a avoué la chose le vendredi, non, c'était le vendredi. J'en ai pas dormi du week-end. Il y a eu le lundi de Pentecôte,
1: oui. C'était
3: début juin. Hein. Et donc le mardi, j'ai de suite appelé Crésus, qui m'a rappelé l'après-midi. J'étais complètement perdue, hein. Je savais pas trop, je me suis renseignée, j'ai cherché sur internet, j'ai vu voilà les aides aux situations de surendettement, fallait contacter Crésus.
1: Oui.
3: Donc j'ai réussi à joindre Crésus pour leur demander leur avis. Ils m'ont proposé un rendez-vous physique, donc cette semaine, ou la semaine de la Pentecôte par téléphone, parce que le déconfinement n'était pas encore complètement fait.
1: Oui.
3: Donc j'ai pris ce téléphone aussi par urgence.
1: Oui.
3: Mais je me suis dit, tiens, le fait d'être par téléphone, ça va peut-être être plus simple, parce que j'ai jamais été confrontée à ça, je savais pas, j'ai regardé les comptes de ma maman, je me suis dit, merde, elle a fait tant et tant de crédits par des sociétés de crédit, hein, je vais pas citer les noms, mais des sociétés de crédit, là j'ai sous les yeux des crédits à là j'ai 6%, j'ai sa banque qui lui a fait un crédit pratiquement à 10% un an après, je me suis dit, mais est-ce que c'est normal ou pas? Et donc on m'a rappelé le juriste d'ailleurs que je félicite parce que vous avez franchement c'est une association super.
1: Merci.
3: Ils prennent pas de position ni rien. Il m'a tout de suite rassuré en me disant que c'était un défaut de conseil qui a eu vraiment enfin limite de l'abus de faiblesse parce que
1: Elle a cumulé des crédits alors que finalement.
3: Ah mais des crédits sur crédits sur crédits, oui. Elle a presque plus de 35 000 euros en 3 ans. Quoi.
1: D'accord. Oui, ce qui est
3: que ça.
1: Oui. Ce qui est pas normal.
3: Elle est là, toute sa retraite passe dans le crédit. Elle a rien, elle a plus rien à la fin du mois.
1: D'accord.
3: Elle a plus de dépenses que de rentrées. C'est phénoménal, quoi.
1: Oui, donc c'est de la cavalerie budgétaire. Finalement, elle a utilisé peut-être des crédits pour en rembourser d'autres. Et
3: c'est ça. C'est comme ça. Apparemment, il y a eu un crédit revolver aussi, d'après.
1: Oui. Enfin, voilà, revolving, oui. Mais revolver, vous avez raison, parce que quelquefois, ça amène aussi à des situations extrêmes, hein, de suicide même. Hein.
3: Elle y était prête. Bon, maintenant, elle a compris. Enfin, maintenant qu'elle est sortie de tout ça, je lui ai bien mis, t'imagines, pour 35 000 euros. On aurait perdu notre maman.
1: Enfin, oui. C'est dramatique.
3: Et combien il y en a?
1: Oui.
3: Et, excusez-moi, parce que c'est...
1: On sent que vous êtes émue, Lily.
3: Oui.
1: Oui. C'est dur de savoir que ses parents, sa mère, finalement, oui, a pris beaucoup sur elle, hein, parce que... Et que, quelque part, on a aussi du mal à s'en rendre compte.
3: On culpabilise aussi. Oui. C'est aussi la culpabilité, parce que je me dis, pendant toutes ces années, quand je regarde les photos, je me dis, mince, à ce moment-là, elle était déjà embêtée et endettée, et elle ne nous en parlait pas. Et je le voyais avec les petits-enfants. Elle était ailleurs, elle était, je dirais, pas irritable, mais moi, je mettais ça sur le fait du manque de patience, maintenant, dû à l'âge et
1: oui,
3: tout.
1: Oui.
3: Et depuis que votre bénévole l'a rassurée en lui disant que ce n'était pas la seule, qu'il y avait des milliers de dossiers qui... Elle a repris
1: confiance. Oui.
3: Elle y pense plus. Elle revit. Elle revit vraiment. Et c'est pour ça, moi, je lance un appel aussi à toutes les personnes qui ont des doutes.
1: Oui.
3: Une personne qui est vraiment endettée, qui a vraiment des problèmes d'argent, ne viendra jamais seule.
1: C'est compliqué.
3: On va dire, c'est compliqué.
1: Oui.
3: Elle aura peut-être cette... Parce qu'il en faut de la force. Hein. C'est du courage, hein, d'en parler. Hein.
1: C'est vrai, vous avez raison. Vraiment... Il faut accepter de se révéler et de dire qu'on ne peut plus faire face, finalement.
3: C'est ça, parce que les personnes endettées vont dire c'est ma faute, alors que non, c'est pas de leur faute. C'est de la faute, je suis désolée, hein, mais c'est de la faute de personnes scrupuleuses à qui on fait confiance, à qui on confie notre argent. La banque de ma maman, le banquier aurait dû dire non, stop. Et elle lui a demandé, hein, quand elle allait le voir, elle lui a dit, je vais peut-être déposer un dossier de surendettement, qu'est-ce que vous en pensez, elle savait pas trop, hein, le banquier lui a dit, ce sera pas accepté. Donc surtout, en parler à la famille, qu'ils n'aient pas peur d'être jugés ou appelés Crésus, parce que
1: il n'y a pas de jugement à Crésus, ça c'est important de le rappeler,
3: mais
1: justement.
3: Non, c'est pour ça, j'ai été vraiment, je me suis dit, mince, il va nous demander ce qu'on a fait de l'argent. Elle m'a dit, j'ai remboursé des aides, j'ai payé ça, j'ai essayé de trouver des factures. Enfin voilà, depuis 6 ans, il fallait retrouver les factures. Et j'ai essayé d'avoir un maximum de factures. Puis quand j'ai eu la personne, j'ai vu qu'il ne me demandait rien. J'ai dit, mais attendez, il y a eu ça. Il m'a dit, oui, mais voilà, il ne les aurait pas de... Il n'y a pas de jugement, il n'y a pas de... C'est vraiment, vous êtes là pour aider et surtout pour conforter, hein, parce qu'elle a vraiment été... Ça lui a fait un poids en moins. Hein,
1: Oui, manifestement, là, c'est, comme vous le disiez, c'est une renaissance. Hein, et le comportement, comme vous l'avez expliqué aussi, a complètement changé ensuite.
3: Oui, elle me l'aurait jamais dit. Vous savez, je vais vous faire une confidence. Maintenant, ce qu'elle m'a dit quand je l'ai découvert. Elle avait des idées noires. Hein, et elle m'a dit pendant le confinement, elle dit, des fois, je me demandais si ce serait peut-être pas mieux que j'attrape le virus et que vous découvriez la chose quand je suis à l'hôpital ou quand je suis plus là.
1: C'est dur.
3: C'est dur.
1: Mm. C'est dur. Mais
3: d'entendre ça. Ouais.
1: Mais on comprend que il y a une forme de désespoir et qu'on est prêt finalement à s'abandonner à la mort pour oublier tout ça et que
3: pour une question pour une question d'humilité et de honte.
1: Et de dignité. Ouais.
3: C'est tout et de dignité parce que c'est des personnes proches, c'est des personnes qui cachent la chose, qui disent que eux ils vont bien, moi je vais aussi bien. Mmh. Faut pas que je leur en parle, faut pas que je leur parle de mes problèmes. Eux ils ont peut-être aussi leur... Non, si Crésus n'avait pas été là, on sait pas comment. Enfin franchement, jour d'aujourd'hui, on sait pas comment on ferait, quoi. Hein. Moi je lui paye ses courses alimentaires, je lui paye ses courses tout le mois, elle touche plus à son fil, elle retire juste 50 euros. Elle vit avec tout le mois avec ça, mais elle paye a payé sa prothèse, enfin les piles de sa prothèse auditive. Elle se met un peu d'essence pour pouvoir aller aux rendez-vous médicaux, mais c'est pas suffisant. Elle m'a avoué qu'en début d'année, avant le confinement, il lui arrivait d'avoir 5 euros pour toute la semaine.
1: Oui.
3: Et ça, je m'en suis pas rendu compte. Oui. Elle m'a dit, si pendant le confinement, tu m'avais pas fait les courses, je m'étais déjà préparée à acheter une baguette et manger une baguette tous les 2 jours, hein, couper en 2 morceaux, un morceau matin, un morceau le soir. C'est complètement aberrant, quoi.
1: Oui, oui, je pense que ça a été un choc pour vous de
3: Ah ouais,
1: d'imaginer ça.
3: ça a été très dur. Ouais. Parce que je me dis, si je ne l'avais pas vue, peut-être qu'elle. Ou alors elle serait plus là, ou alors elle en serait à manger sa baguette de pain sur 2 jours, quoi.
1: Alors
3: Donc.
1: aujourd'hui, le dossier de surendettement, en tout cas la procédure, elle a été engagée. Vous êtes dans votre mère est dans cette démarche-là aujourd'hui?
3: Oui,
1: Oui.
3: on l'a rempli jeudi, ben par correspondance, hein, par
1: Oui,
3: téléphone, hein,
1: oui.
3: avec ce superbe bénévole. Et on l'a fait. Bon, il manquait quelques documents, hein, que les banques ont tardé à nous envoyer, le tableau d'amortissement et notamment l'extrait de compte.
1: Oui.
3: Et là, on l'a fait partir lundi.
1: D'accord. Donc c'est possible de le faire à distance, hein. Aujourd'hui, il y a des outils, hein. Alors c'est vrai qu'il faut un peu maîtriser quelques matériels, on va dire, hein. Mais aujourd'hui, on s'est rendu compte que l'accompagnement à distance, il est bien sûr faisable. Et en plus, même la Banque de France a développé des fichiers qu'on peut compléter depuis chez soi. La condition, c'est qu'il faut avoir un ordinateur.
3: Bah, la seule fois où je me suis servi de mon ordinateur, je vous avoue, c'est pour télécharger le dossier qui fait 12 pages, qu'on trouve
1: D'accord.
3: facilement sur la Banque de France, hein, sur le
1: Oui,
3: site.
1: oui.
3: Et ensuite, les photocopies nécessaires. Et je dirais même que c'est aussi un avantage. Bon, déjà, voilà, on a pas ce. On ne rentre pas chez Crésus, donc on n'a pas cette peur d'être. Enfin, moi, je ne l'ai pas vécu comme ça, hein, mais peut-être que les personnes ont peur de croiser quelqu'un en ville, ou voilà, tu vas. Enfin, voilà, c'est.
1: Oui, c'est vrai. C'est vrai, vous avez
3: Voilà.
1: raison. Cette volonté de garder une
3: Un
1: discrétion,
3: anonymat.
1: voilà, un
3: Un
1: anonymat et une
3: anonymat. Voilà.
1: discrétion totale sur la difficulté, c'est vrai que
3: Voilà.
1: c'est souvent un argument qui fait que les gens préfèrent être accompagnés à distance
3: C'est
1: parce
3: ça.
1: que il y a des lieux qui sont un peu stigmatisants quelquefois ou perçus comme tels. Alors que, bon, après, c'est vrai que on a des locaux à Crésus où on peut venir pour d'autres choses, puisqu'on a d'autres prestataires.
3: C'est ce que j'ai vu,
1: Voilà, donc
3: ouais, c'est ce que j'ai vu. Mais après, ce qui est bien aussi, ce que j'ai trouvé par téléphone, je me suis dit, tiens, à la maison, enfin, au bureau, on n'aurait peut-être pas eu cette chance, c'est d'avoir tous les classeurs à portée de main. Ma
1: Oui.
3: maman m'a ramené tous les documents, et voilà, dès qu'il demandait, ben voilà, je cherchais vite, allez, banque, ça, oh, voilà, j'avais tout à portée de main, quoi. C'était pas, ah mince, il manque, donc on vous renvoie par mail, ou on revient, ou voilà, on a vraiment tout fait, on a tout noté, ce qu'on avait sous la main, on l'a tout de suite mis de côté, on a trié, et c'est ce qui m'a permis de faire le dossier en un week-end, quoi.
1: D'accord,
3: On
1: oui,
3: n'a
1: ce qui
3: même
1: vous a fait gagner
3: pas.
1: du temps, oui, parce que c'est vrai
3: Ouais,
1: que
3: énormément,
1: quelquefois,
3: ouais.
1: c'est vrai que quand on est en présentiel, la complication, c'est que les personnes n'ont pas les documents, donc on leur demande, il faudra revenir, etc. Ça complique effectivement la démarche, hein. Donc effectivement, là, on voit clairement les avantages de l'accompagnement à distance. C'est une solidarité qui s'est mise en place dans votre famille, hein, clairement.
3: Oui,
1: On
3: ouais.
1: l'a vu, qui a joué aussi avec l'intervention de Crésus.
3: Ah mais beaucoup, hein, énormément. Hein. Franchement, même ma maman m'a dit, hein, m'a dit, c'est. Puis elle lui a dit, hein, quand elle l'a eu en ligne, le bénévole, elle lui a dit, vous êtes mon ange gardien. Hein. C'est vraiment. Sans vous, je ne sais pas si. Voilà, hein, si. Même moi, j'étais perdue. Hein. Je vous avoue que moi-même, hein, le week-end, quand j'en discutais avec mon mari, j'ai dit, qu'est-ce qu'on fait? On fait un crédit maintenant, on rembourse.
1: Oui.
3: J'étais complètement perdue, quoi. Je voulais moi-même faire un crédit
1: Bien
3: pour
1: sûr.
3: pouvoir rembourser ces crédits. Je ne savais pas comment faire, je ne savais pas quoi faire. J'étais perdue, quoi. Je me suis dit, mince. Et puis quand mon mari regardait, il dit, mais attends, quand même, des crédits 6%, 10%, 20%.
1: Oui.
3: On a une réserve d'argent à 20%.
1: Oui.
3: Mince, quoi, c'est.
1: Alors ça, c'est des crédits renouvelables, hein, qui sont pour des montants inférieurs à 3 000 euros. Aujourd'hui, les taux d'intérêt,
3: C'est ça?
1: effectivement, sont à 20 %, hein, il faut le savoir, hein.
3: 20%,
1: On est
3: ouais.
1: d'accord.
3: Ouais, c'est énorme.
1: Bien sûr.
3: Quand on voit ce qu'on rembourse, le plus gros crédit, elle a remboursé presque la moitié en intérêt. Enfin,
1: Oui,
3: c'est.
1: ben oui, donc ce sont des crédits souvent qu'on considère comme permanents, puisque on arrive vraiment peu à les rembourser dans une courte période. Enfin, c'est compliqué en tout
3: Voilà.
1: cas avec les crédits renouvelables, hein.
3: C'est ça. Et quand on va dire à la personne, ben, voilà, quand c'est des personnes d'un certain âge ou vulnérables ou qui s'y connaissent pas trop en chiffres ou en compta, on va lui dire, ben, vous remboursez, je ne sais pas moi, admettons 200 euros par mois. Ah ben 200 euros, ouais, non, je vais pouvoir le faire. Mais on ne parle pas vraiment, on reste flou dans les années, on reste flou dans les intérêts.
1: Oui.
3: Et c'est quand on voit ensuite le tableau d'amortissement qu'on se dit, ben mince alors.
1: Oui. Ah oui, on tombe de haut, hein, c'est clair.
3: Ouais,
1: Je suis d'accord,
3: ouais.
1: Lily. Lily, on va mettre un terme à votre témoignage, hein, qui était vraiment émouvant, et on a bien compris tout ce que ça implique finalement, hein, dans cette relation avec votre mère. Hein. Je vous remercie vraiment vous êtes livrée à cœur ouvert par rapport à ce que vous avez vécu. Si vous aviez un conseil à donner à nos auditeurs.
3: Déjà, je vous remercie également de m'avoir écouté, parce que c'est vrai que ça m'a permis, si des personnes sont dans le doute en ce moment, peut-être qu'avec mon témoignage, ça va leur permettre de, sans aucun doute, peut-être d'agir. La peur de froisser la personne, parce que moi, j'avais peur de la froisser, ma maman, qu'elle se blesse ou quoi.
1: Oui.
3: Mais voilà, si une personne dans l'entourage ressent quelque chose de suspect, un doute, Ne pas hésiter à y aller vers elle.
1: Oui.
3: Si elle se fâche, si elle dit c'est pas vrai, si vous sentez quelque chose, insistez, parce qu'elle vous le dira pas la première fois, elle vous le dira pas la deuxième fois. Faut vraiment insister, et surtout, elles sont déjà dans ce sentiment de honte, donc ne pas en rajouter une couche en disant mais qu'est-ce que t'as fait. Non, ne la jugez pas, parce que si elle l'a fait, c'est peut-être que derrière, voilà, c'est pas pour rien.
1: Et si elle a peur d'en parler, c'est justement qu'elle a peut-être peur du jugement.
3: C'est ça.
1: Et oui.
3: Donc. C'est ça. Moi, à aucun moment, j'ai jugé. Je me suis dit, je peux pas. Je sais pourquoi elle a contracté ses crédits en regardant. J'ai vu que voilà, qu'il y avait des dettes mutuelles, des dettes. Voilà, il y a l'appareil auditif 800 €, il y a le moteur 900 €, il y a les dents 2 000 €. Je veux dire, quand on arrive à un certain âge, et puis voilà, et puis la banque, au lieu de vous proposer ce que vous avez besoin de 5 000 €, on va vous proposer 30 000 €, parce que vous pouvez, madame, vous avez le droit.
1: Oui.
3: C'est comme un enfant qui a faim, vous lui proposez des légumes, vous lui proposez un paquet de bonbons, il va prendre le paquet de bonbons, il va prendre. Voilà, et ben des personnes qui vont dire, ah ben tiens, super, j'ai droit à ça. Je vais pouvoir faire plaisir à mes proches, elle vivait bien, elle n'est pas partie en vacances, elle ne s'est pas acheté de voiture, elle ne s'est pas. Mais voilà, elle s'est fait plaisir, elle se faisait ses courses. En fait, elle vivait avec l'argent du crédit. Et ça, on s'en est pas rendu compte. Et donc c'est pour ça, ne pas porter de jugement envers les. Parce qu'on ne sait pas de quoi. On sait pas. Voilà.
1: Oui.
3: Ben, elle a fait de l'argent.
1: Merci beaucoup, Lily, hein, pour votre témoignage.
3: Voilà, je m'excuse pour le temps
1: poignant.
3: Et surtout, voilà.
1: Non,
3: voilà, et puis merci beaucoup de m'avoir écouté.
1: Merci, hein, et à bientôt à Crésus. Hein.
3: Merci.
1: Au revoir, Lily.
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1: Et nous enchaînons avec Gabriel. Alors juste une petite précision, je rappelle que bien sûr Geoffrey Sorgue, le responsable du pôle accompagnement budgétaire, est avec moi en studio. Hein, donc il aura peut-être aussi l'occasion d'intervenir lors de ce témoignage que va nous faire Gabriel. Bonjour Gabriel.
4: Bonjour.
1: Hein, donc vous êtes sur Radio Crésus, hein, donc je suis Régis Alter, et puis avec moi Geoffrey Sorgue, hein, qui sont là pour vous écouter sur ce qui vous arrive, tout simplement. Racontez-nous.
4: C'est une chose assez simple, banale. On avait fait un crédit il y a quelques années, et comme moi je travaillais encore, ma femme était déjà à la retraite.
1: Oui.
4: On avait financièrement pas de soucis, et ça s'est détérioré il y a 2 ans.
1: Oui.
4: J'ai eu des difficultés médicales, et puis j'ai pris ma retraite, donc dit retraite, dit perte de revenus.
1: C'est cela. Et donc ça a été la cause de l'aggravation de vos difficultés, c'est ça?
4: Oui, c'est ça, oui.
1: D'accord. Et donc la retraite vous a fait perdre combien d'euros finalement par mois?
4: J'ai perdu 1 000 €.
1: Oui, donc c'est conséquent.
4: Oui.
1: Et donc à partir de ce moment-là, vous ne pouviez plus faire face à votre. C'était un seul crédit que vous aviez?
4: On a fait un regroupement de crédits, plus on a dû faire des travaux encore pour la maison, pour la finition.
1: D'accord.
4: Et donc et plus un remboursement, comme on était cautionnaire pour quelqu'un.
1: D'accord.
4: Donc les premiers mois de la retraite, ça, on y arrivait parce qu'on avait un peu d'argent de côté.
1: Oui.
4: Et puis il y a eu des petites difficultés, et c'est là où les retards sont accumulés.
1: D'accord.
4: On a toujours réussi à s'en sortir. Le crédit cautionnaire qu'on avait, on a pu le rembourser, donc celui-là était fini. Mais les autres, ben, c'est des accumulations qui faisaient qu'on avait quoi, 100 ou 200 euros pour vivre par mois. On a tout payé. Quoi.
5: D'accord, d'accord. Et alors, quand est-ce que vous avez décidé finalement de faire appel à Crésus? Parce que ça, à un moment donné,
4: ben, fait fin mai, pendant le confinement.
5: Oui.
4: Parce qu'on n'y arrivait plus. Et on avait d'abord fait une demande au niveau de cette banque qui nous avait fait le prêt pour le regroupement de diminuer la mensualité en prolongeant de nouveau le crédit. Mais ils ont refusé.
5: D'accord.
4: Donc, à ce moment-là, ben, on a décidé d'aller sur...
5: sur Crésus.
4: De faire un surendettement, une demande de dossier de surendettement.
5: D'accord. Vous avez eu comment connaissance de l'association Crésus?
4: Crésus, quelqu'un dans mon entourage familial qui était déjà en surendettement et qui avait entendu parler de Crésus, bon, il y a pas mal d'années.
5: Hein. D'accord.
4: Quand ça a été créé, je ne veux pas dire créé, mais bien une quinzaine d'années. Quoi.
5: Oui, donc le Crésus, c'est 30 ans que ça existe, hein, donc mais ça fait déjà 15 ans, c'est déjà une belle période. Alors c'est vrai que Crésus, on est spécialisé dans le traitement du surendettement. Alors pendant la période de confinement, c'était un peu particulier, hein, parce que on peut pas se déplacer.
4: Ça
5: n'a pas posé
4: difficulté. Je suis allé sur Internet, j'ai tapé Crésus, qui m'ont donné... Là, j'ai trouvé les adresses des associations, bon, Mulhouse, qui travaillent avec vous, Mulhouse ou Colmar.
5: Oui.
4: Et j'ai téléphoné à une association, une DDE, de Colmar, qui m'a donc déjà transmis comment faire le dossier pour le trouver.
5: Oui.
4: Et puis, tout de suite, le nom d'un correspondant qui m'allait m'appeler pour... mettre le dossier, faire le suivi.
5: Et donc, tout ça, ça a été fait à distance?
4: Tout ça a été fait à distance. Donc, dès que j'ai imprimé tout le dossier, on a lu tout ce qu'il fallait préparer. Donc, on avait déjà, quand la personne qui s'occupe du suivi nous a appelé, le dossier était déjà prêt avec les copies.
5: D'accord, donc vous aviez pris effectivement un peu d'avance, hein, vous aviez bien travaillé déjà sur le dossier.
4: Oui, c'était, je veux dire, quand on fait des regroupements de crédit et tout ça, à force, on sait, les papiers qui sont à préparer et à mettre. Quoi.
5: D'accord, alors voilà, donc donc vous aviez déjà cette première expérience du rachat de crédit qui vous a un peu facilité le travail administratif d'une certaine manière par rapport au dossier de surendettement. Hein.
4: Voilà.
5: Parce que vous étiez dans quelle activité professionnelle avant d'entrer en retraite?
4: Moi, j'étais sapeur-pompier.
5: Sapeur-pompier, d'accord.
4: Oui.
5: D'accord. Donc, vous aviez bien sûr une pratique administrative déjà, mais pas à ce point-là. Parce que le dossier de surendettement, c'est quand même une nouveauté hein, quand on complète la première fois.
4: Non, comme je m'occupe un peu de l'administratif, un peu de la famille.
5: D'accord.
4: Au niveau de mon travail, j'étais dans l'administratif aussi un moment vers la fin.
5: D'accord.
4: Ça ne posait pas de problème.
5: Pas de difficulté, d'accord, très bien.
4: Ouais.
5: Et alors, donc, vous avez pu effectivement monter ce dossier depuis chez vous. Hein. Vous avez été ensuite en contact avec l'intervenant Crésus à distance. Comment ça s'est passé? Les conseils ont été pertinents?
4: Oui, le conseiller m'a appelé.
5: Oui.
4: Je lui avais présenté le cas et tous les feuilles, on a suivi le dossier feuille par feuille, il nous a expliqué. Et il y a juste deux, trois conseils qu'il a encore dû nous donner qu'on n'a pas trouvé sur Internet. Quoi.
5: Ah oui, effectivement, il y a des choses qu'on ne trouve pas. Et en plus, sur Internet, il faut aussi faire le tri entre les conseils qui sont des vrais conseils et puis les autres qui sont peut-être des mauvais conseils. Hein. Donc, la meilleure façon, c'est vraiment d'être en contact avec un conseiller, et même à distance, hein, tout à fait possible. Hein. Et donc, vous avez
4: Pardon.
5: Allez-y, oui, je vous écoute.
4: Oui, la seule chose qu'il a rajoutée, et qu'on n'a pas trouvé en imprimant, en téléchargeant le dossier, c'est l'administratif qu'on doit faire un peu avant, une lettre de motivation.
5: Oui, d'accompagnement.
4: D'accompagnement, voilà.
5: C'est ça, hein, pour expliquer votre
4: le
5: situation.
4: Le reste, c'était bon, quoi.
5: D'accord, parfait. Et donc, vous avez pu déposer le dossier, vous l'avez renvoyé à la Banque de France?
4: Le dossier a été déposé. On a eu un courrier hier, comme quoi le dossier est bien pris en compte et qu'il y a 3 mois d'attente maintenant, un délai de 3 mois.
5: D'accord.
4: Pour que la commission, quoi. Donc, ça, pour qu'elle prenne la décision.
5: D'accord. Le délai entre le moment où vous l'avez déposé et la décision de recevabilité,
4: Le délai, donc, on l'a envoyé le vendredi avant Pentecôte, week-end du Pentecôte, et on a eu le courrier hier, comme quoi le dossier a bien été pris en compte par la Banque de France, quoi.
5: Oui, donc
4: la commission ne s'est pas encore
5: prononcée. Sur les solutions qui seront mises en œuvre. Mais elle s'est prononcée sur la recevabilité du dossier, ça c'est important peut-être. Parce qu'ils ont bien indiqué que vous étiez recevable à la procédure.
4: Non, c'était juste comme quoi le dossier est arrivé.
5: D'accord.
4: Et que la commission a 3 mois pour prendre une décision, quoi.
5: D'accord.
4: C'est recevable.
5: Oui, alors en fait ce que vous avez reçu, c'est le récépissé de dépôt du dossier.
4: Oui, c'est ça.
5: Voilà. Et donc ça, c'est une étape importante, hein, puisque ça fait ouvrir effectivement le délai de 3 mois qui est imposé par la loi à la commission pour qu'elle puisse à la fois se décider sur la recevabilité, donc ça va venir après, et sur l'orientation du dossier. Donc, et il faudra pas hésiter, hein, dès que vous recevez un courrier, n'hésitez pas à rappeler Crésus pour qu'on refasse le point sur le contenu du courrier, pour bien comprendre les tenant et aboutissant du courrier, parce qu'il y a souvent des délais à respecter. Vous voyez ?
4: Oui,
5: voilà.
4: Je me renseignerai d'ici, je pense, 2 mois, si j'ai vraiment pas de réponse de la commission.
5: C'est ça.
4: Pour savoir où ça en est. Quoi.
5: Oui, en plus, vous avez en principe le contact, le gestionnaire, et vous êtes en relation avec Crésus, de toute façon, qui vous rappellera aussi s'il le faut. Hein. Donc, ça, il n'y a pas de problème.
4: Oui,
5: hein,
4: le conseiller a eu le dossier.
5: Oui. Parfait, Gabriel. Alors, si vous aviez, pour nos auditeurs, un conseil à leur donner ou une information importante pour vous qui semble importante à leur dire, ça serait quoi ?
4: Ben, si je compare mon cas, c'est que j'aurais dû prendre l'initiative beaucoup plus tôt.
5: Oui.
4: Donc, le fait que, comme je suis parti à la retraite et de perte financière, j'aurais dû déjà voir avec cette banque qui nous a fait le prêt de regroupement, si elle a la possibilité de diminuer les mensualités.
5: Oui, c'est ça.
4: Voilà.
5: Donc agir plus tôt, pour vous, ça aurait été une chose que vous auriez aimé faire finalement, a posteriori.
4: Oui. On l'avait fait, la demande, mais la banque a refusé. Elle ne m'a pas envoyé de courrier. J'ai dû rappeler pour qu'elle me dise non, c'est refusé.
5: D'accord. Très bien. Bah, parfait, Gabriel. Hein, merci beaucoup pour votre témoignage qui nous explique. Alors, il y a peut-être Geoffrey qui est avec moi qui va aussi apporter peut-être une précision, Geoffrey.
6: Oui, Gabriel. Alors, c'est surtout sur l'accompagnement qui va arriver. Comme le disait Régis, là, vous avez eu que l'attestation de dépôt. Il est impératif, pour mieux vous accompagner, qu'à chaque courrier que vous réceptionnerez de la commission de surendettement, nous contacter. Qu'on l'analyse ensemble, surtout le prochain qui sera la recevabilité. Pourquoi ? Parce qu'ils vont analyser à la fois vos ressources et vos charges. Il est important de les vérifier, puisque de ces calculs-là découlera donc le montant de la mensualité qui peut être retenue. Donc le prochain courrier de la commission de surendettement sera très important. Il est impératif qu'on puisse échanger.
5: Voilà, Gabriel. Hein. Donc, c'est clair.
4: D'accord.
5: Hein, voilà, il ne faudra pas manquer le rendez-vous. C'est dit. Merci beaucoup, Gabriel, pour votre témoignage. Et puis, bien sûr, on vous accompagne à Crésus.
4: Ouais. Juste une question. C'est vous qui me rappelez pour le rendez-vous ou...
6: Alors, il faudra prendre contact avec nous dès que vous réceptionnez le courrier.
4: Je vous comprends.
5: Oui, dès que vous aurez le courrier de la Banque de France. Dès que vous aurez le courrier de la Banque de France, la recevabilité, vous rappelez Geoffrey pour le suivi, d'accord ?
4: D'accord.
5: C'est vous qui ferez la démarche dans ce cas-là.
4: D'accord.
5: Yeah. D'accord ? Parfait. Yeah. Bah, écoutez, bonne journée à vous.
4: Merci.
5: Et à très bientôt à Crésus. Au revoir, Gabriel.
4: Oui. Au revoir.
5: Merci.
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5: Un autre témoignage sur Radio Crésus. Nous avons en ligne Caroline.
7: Oui, bonjour.
5: Oui, bonjour Caroline. Vous avez accepté de témoigner. Vous allez bien ?
7: Oui.
5: Ça va ?
7: Oui, ça va, merci.
5: Oui. Alors, À Crésus, sur Radio Crésus, on demande tout simplement ce qui vous arrive. Hein, donc, expliquez-nous votre situation.
7: Oui, alors ma situation, en effet, j'ai beaucoup de dettes en fait, des huissiers, beaucoup de. Donc j'ai fait un dossier de surendettement, j'ai fait appel à vous pour faire un dossier de surendettement. Donc je suis avec 4 enfants à charge en fait, mon conjoint il n'a qu'un seul salaire, et donc on est 6 personnes et c'est difficile quoi, j'arrive plus
5: à gérer.
7: Voilà, j'arrive plus à gérer, et pas possible de donner des mensualités parce que de toute façon j'en ai trop. Donc j'ai fait appel à vous et donc on m'a orienté pour faire un dossier de surendettement que j'ai déjà fait d'ailleurs.
5: D'accord. Alors vous l'avez fait dans quelles conditions? Ça a été fait à distance le dossier?
7: Alors oui, j'avais un rendez-vous téléphonique avec, je sais plus son nom.
5: Un conseiller.

0: Braver le froid. On va passer 1h30, 2 heures ensemble avec cette question aujourd'hui cruciale dans le débat de société, à savoir celle du surendettement. Pour débuter, une statistique récente de la Banque de France, le problème de malendettement touche aujourd'hui en France 1 million de personnes. Et vous imaginez bien qu'avec la hausse de la précarité, les prix qui augmentent et puis également les prix des logements, des denrées alimentaires, eh bien ce chiffre a tendance à fortement s'accroître ces dernières semaines et ces derniers mois. À mes côtés pour en parler, on va commencer par de la droite vers la gauche, Jean-Pierre Berton qui est vice-président de la MNH, Mathieu Arias qui est chargé de mission à la Fédération Crésus, Claudine Mahon, qui est assistante sociale au CHU de Strasbourg. Bienvenue à tous les trois. Jen Normand, qui est témoin de la fédération Crésus. Madame Schaeffer, Ginette Schaeffer, qui est également assistante sociale à l'hôpital de Strasbourg. Et monsieur Pierre-Emmanuel Valentin, qui est directeur général délégué à la BFM. On va vraiment essayer de voir que quand on se trouve face à une situation de malendettement, on va essayer de vous donner des clés, des outils pour agir, détecter, anticiper des personnes qui pourraient se trouver dans cette situation. Jean-Pierre Berton, c'est avec vous que je vais débuter. Ces tables rondes, elles sont organisées dans toute la France, par la MNH, par la BFM, maintenant depuis un peu plus d'un an. Pourquoi avoir initié cette action ?
1: Alors la MNH s'est associée avec la BFM pour effectivement mettre en place, je dirais, une prévention sociale dans la mesure où le constat est fait, vous l'avez décrit. Au niveau national, on constate que de plus en plus les ménages sont endettés et se trouvent en position de surendettement. Au niveau de la MNH, nous avons un service d'action sociale qui permet justement de pouvoir anticiper, essayer d'accompagner et essayer également de mettre en garde nos adhérents, nos sociétariats, et par-delà même tous les salariés de l'hôpital public. Il faut dire qu'actuellement sont employés au niveau du service public hospitalier près de 800 000 personnes, et que sur ces 800 000 personnes, 77% sont des femmes, et qu'au sein de cette communauté hospitalière, un tiers fait partie de la catégorie C, c'est-à-dire d'une catégorie qui, en début de carrière, les rémunérations, les salaires sont proches du SMIC, donc qui sont quand même confrontés, je veux dire, des salariés qui sont parfois en position de précarité, dans des situations précaires. Qu'observe-t-on également dans les hôpitaux actuellement depuis 2008 jusqu'en 2015, il va y avoir à peu près 220 000 personnes qui vont partir à la retraite. Et suite à la réforme, à la révision générale des politiques publiques, qui supprime un départ en retraite sur deux, enfin qui le remplace par
0: un départ sur deux.
1: On assiste à l'hôpital de plus en plus à des contrats en CDD, à des embauches d'intérimaires, à des propositions d'emploi senior, ce qui fait que ce sont des personnes, encore une fois, qui sont sur des postes et qui sont rémunérées à des salaires très précaires. Donc le phénomène est observable, on l'observe. Nous, au niveau de la MNH, nous avons donc, je vous parlais de notre action sociale, l'action sociale qui se décline sous plusieurs formes. Donc un service d'entraide qui permet à nos adhérents qui sont en situation de difficultés financières de prendre en charge leurs cotisations, de minorer leurs cotisations. On se disait que ce n'était pas assez, parce qu'il faut aller plus loin que l'accompagnement, il faut aller faire plus que de l'accompagnement, il faut faire de la prévention, et c'est pour ça qu'avec notre partenaire qui est la BFM, nous avons jugé opportun de mettre en place une prévention sociale, qu'on appellera sociale, pour effectivement essayer de mettre en garde les personnes, de ne pas s'engager dans des situations qui les mettraient parfois mal à l'aise et en difficulté.
0: Voilà. Je vais revenir. Je vous poserai effectivement quelques questions sur les actions de la MNH. Je vais passer la parole à Pierre-Emmanuel Valentin. Pourquoi également, Monsieur Valentin, s'est associé pour organiser cette série de tables rondes qui n'est pas terminée, hein. Ça va se poursuivre tout au long de l'année 2012. C'est une volonté forte de la part de la BFM et de la MNH.
2: Bonsoir à tous et à toutes. Si nous sommes là, c'est parce que c'est notre place, d'abord.

0: Nous sommes une banque mutualiste filiale de la MNH, je ne sais pas si vous le savez, mais la MNH est l'un des premiers actionnaires, un des premiers coopérateurs de notre coopérative de banque. Et lorsqu'on parle surendettement dans un milieu de service public avec la MNH, la BFM se doit d'être là. Nous sommes une banque mutualiste et donc nous croyons que nous avons, nous, un rôle à jouer pour prévenir le surendettement. Pas d'angélisme, hein, nous sommes des banquiers, je crois qu'on aura l'occasion d'en reparler au cours de cet après-midi, mais néanmoins nous sommes persuadés qu'il y a moyen d'action dans ce fléau social qui ne cesse de s'accroître. Malheureusement, on aimerait bien pouvoir, au fil de nos tables rondes, essayer d'égrener quelques bonnes nouvelles. Ce n'est pas le cas, la situation se dégrade de façon continue. Qu'est-ce qu'on peut faire par rapport à ce fléau? La voie législative, bien sûr, a été essayée. La loi de la garde, elle a sa place. Mais pour ma part, le point sur lequel je voudrais insister dans cette introduction, c'est celui de la responsabilisation des acteurs et des deux acteurs que sont le banquier d'une part et le client emprunteur d'autre part. Le banquier, bien sûr, il a sa place. Il a sa place d'abord en acceptant de dire non. Ça peut paraître paradoxal hein, d'évoquer la question du surendettement par cet angle-là, mais ça part de là. Que le banquier sache dire non, y compris si ça génère l'incompréhension, voire la colère de son client. Et pourtant, je crois que c'est notre premier rôle et on n'a pas toujours été au rendez-vous sur ce terrain-là. Le deuxième rôle du banquier, c'est un rôle d'information, un rôle de prévention par des actions du type de celle d'aujourd'hui, mais pas seulement. Nous avons, à chaque fois qu'une occasion nous est donnée, dans un site du monde du service public, à essayer de partager l'information qui est la nôtre, faire de la pédagogie, de l'éducation. Si possible, auprès des plus jeunes fonctionnaires, si possible dans les écoles. C'est une tâche sans limite, mais nous tentons de répondre présent à chaque fois que l'opportunité nous est donnée. Et puis nous avons également un rôle, au moment où le feu s'est déclaré, la situation s'est dégradée, nous avons un rôle et nous essayons de le tenir ce rôle avec notre partenaire Crésus, c'est-à-dire que nous offrons la possibilité à l'ensemble des clients BFM qui sont en situation d'impayé, d'être soutenu par un militant de Crésus pour être accompagné dans la discussion que notre client doit avoir avec l'ensemble de ses créanciers, pas seulement nous. S'il y avait que la créance BFM, le problème serait simple, mais c'est qu'en général, quand il y en a un payé BFM, le client se trouve face à toute une série de dettes et il a besoin d'aide. La question de l'accompagnement est déterminante. Et cet accompagnement, il faut le financer. Et donc nous sommes prêts, avec ce partenariat Crésus, à aider et à financer cet accompagnement dont notre client a besoin. Et puis, le dernier rôle du banquier, à la fin, au bout de la chaîne, ça va être d'accepter des plans d'apurement raisonnables, adaptés à la situation pour ses clients. Le banquier, il a sa responsabilité, mais si avec la responsabilité du banquier, je crois qu'on aurait pu régler le problème depuis un certain temps. Il y a en face la responsabilité du client. Et celle-ci, je me permets d'y insister. La première responsabilité d'un client, c'est de faire des achats raisonnables. Nous sommes dans une société de consommation, nous connaissons tous les incitations à la consommation, les sirènes qui retentissent sur les lieux d'achat. C'est peut-être la première question à se poser, hein, le rapport entre le client et le désir de consommation. Et puis, la deuxième chose, c'est la capacité du client à établir et à tenir un budget. Et oui, ça paraît simple, basique, mais nous sommes malheureusement en situation de constater qu'un certain nombre de nos clients en difficulté ne sont pas toujours en capacité de maîtriser les éléments habituels de constitution d'un budget. Un troisième point qui me tient à cœur, c'est toujours du point de vue de la responsabilité du client, c'est la capacité à s'ouvrir de façon rapide et proactive de ces difficultés. Plus, et là je m'adresse à ceux dans la salle qui pourraient se trouver dans cette situation-là, plus vous vous ouvrirez rapidement et sincèrement de vos difficultés vis-à-vis de votre banquier, plus vous aurez de chances d'aboutir à une solution raisonnable. Et enfin, pour terminer, j'insisterai sur la nécessité de respecter les accords passés. Combien de fois voyons-nous des clients avec lesquels nous avons fixé des accords amiables et qui malheureusement, dans les semaines ou les mois qui suivent, replongent et resouscrivent des crédits malgré les engagements pris. Voilà quelques réflexions introductives.
1: Merci, c'est pour ça qu'on a d'ailleurs intitulé cette table ronde « Réagir vite pour s'en sortir » parce qu'il faut s'ouvrir, il faut en parler. Monsieur Berton, je prenais votre guide que vous avez édité qui donne plein de conseils pour réagir quand une situation de surendettement arrive. On y lit « Un tiers des surendettements sont liés à une accumulation de crédits et deux tiers à un accident de la vie ». C'est vraiment ce que vous voyez, vous, en tant que professionnel ?
2: C'est effectivement ce qu'on peut constater lorsque nous recevons des demandes d'aide exceptionnelles, d'aide non remboursable. Dans la constitution de ces dossiers, on constate effectivement que souvent les personnes sont confrontées à des accidents de la vie, que ce soit des accidents de santé, que ce soit des divorces, que ce soit perte d'emploi. C'est vrai que c'est dans la majorité des cas que se déclenchent donc ces situations de surendettement.
1: Avec aussi deux catégories de personnes davantage touchées, les familles monoparentales et de plus en plus les personnes âgées, les seniors.
2: Tout à fait. Je pense que, comme je le disais dans mon préambule, le personnel des hôpitaux sont représentés à 80%, 70%, enfin 75% de femmes. C'est vrai que souvent on retrouve beaucoup de familles monoparentales. Et c'est vrai que, et en plus, sur la totalité de ces personnels qui sont employés, 10% sont à temps partiel. Donc c'est vrai que ça baisse d'autant les revenus de ces personnes. Et subvenir à un accident ou faire face à un problème de santé parfois est difficile pour ces personnels. Donc c'est vrai que souvent on nous demande un accompagnement, on nous demande une prise en charge partielle des cotisations ou la prise en charge totale des cotisations à la mutuelle. Donc c'est vrai qu'on a une attention particulière et c'est pas souvent des situations de surconsommation qui font que les gens viennent nous voir pour qu'on les aide, pour qu'on les accompagne.
1: C'est-à-dire qu'avant, c'est vrai qu'on entendait souvent des crédits renouvelables qui étaient contractés pour, on va dire, le superflu, hein, mais ça tout c'était il y a 5 ou 10 ans. Aujourd'hui, c'est plutôt pour manger.
2: Tout à fait, c'est pour subvenir aux besoins essentiels de la vie, le logement, la nourriture, la santé, donc les impôts.
1: Et quand vous voyez que quelqu'un ne peut plus payer sa cotisation santé ou sa mutuelle, comment vous pouvez agir ? Quel premier conseil vous pouvez donner ici aux professionnels de la santé ?
2: Nous, à la MNH, on a une action sociale, c'est un axe sur lequel la MNH a voulu vraiment porter une attention particulière et porter un effort particulier. L'effort est partagé par l'ensemble des mutualistes. Je veux dire, si notre action sociale qui est dédiée actuellement à nos adhérents est aussi appréciée, c'est que l'effort est partagé. C'est-à-dire que tous les adhérents participent à la constitution de cet axe fort de notre mutuelle. Je vous disais que nous avons un service qui s'appelle le service d'entraide qui propose effectivement soit une remise partielle en fonction des revenus de nos adhérents, une réduction du montant de leur cotisation, soit une prise en charge totale des cotisations mutualistes. Car pour nous, mutuelle de la santé, il exclut que l'on laisse sur le bord du chemin une personne qui puisse se faire soigner. Pour nous, ce serait quand même incompréhensible qu'une mutuelle de la santé laisse sur le bord du chemin leurs adhérents.
1: Et il y a quelque chose que vous voulez dire également, c'est le rôle des DRH dans ces structures. Vous pensez que c'est à eux d'accompagner, de détecter en premier ?
2: Je pense qu'effectivement, les DRH doivent être attentives, doivent aussi permettre un accompagnement efficace. Je sais que certains établissements hospitaliers dans leur projet social, de leur projet d'établissement, s'engagent à créer des espaces sociaux où sont à disposition les assistantes sociales des établissements, des relations avec certains organismes bancaires dans la BFM. Enfin, tout un système, tout un processus qui fait que ces établissements ont une politique sociale, je dirais, très attentive et d'accompagnement de leur personnel. Donc c'est vrai que c'est aussi, je dirais, c'est aussi dans la gestion et dans la gestion des ressources humaines que peuvent aussi se détecter ce genre de problèmes. Et je pense que ce que vous disiez en introduction, c'est ne pas laisser ces personnes seules, les inciter à venir nous voir et qu'on puisse les accompagner le plus vite possible.
1: Mais c'est dur quand même. Il y a un sentiment, vous savez très bien, je ne vais pas dire de honte, il faudrait dépasser effectivement ce sentiment de honte. On n'ose plus forcément ouvrir son courrier quand on est en situation de malendettement. C'est des situations qui arrivent, donc comment... Il faut le faire, il faut quand même dire...
2: Il faut le faire, je pense que ce type de manifestation va permettre aussi de sensibiliser tous les acteurs au sein de l'hôpital et ailleurs, de telle façon à moins stigmatiser les personnes qui sont dans ces situations et justement leur montrer qu'il y a des possibilités, qu'il y a aussi des organismes, des mutuelles qui sont là pour les aider pour s'en sortir.
1: Et effectivement, ne pas les stigmatiser. Je vais me retourner du côté de M. Valentin parce que ça touche aussi toutes les couches de la population en termes de revenus. C'est-à-dire qu'on peut très bien gagner sa vie ou bien gagner sa vie et être aussi parfois en situation de surendettement.
0: Il se trouve que j'ai sur mon bureau chaque jour une demi-douzaine de dossiers. Au sein de la BFM, je vois les dossiers supérieurs à 50 000 euros. Et je parle là de prêts à la consommation, je ne parle pas de prêts immobiliers.
1: Juste une précision, dire qu'en moyenne, quand quelqu'un est en situation de surendettement en France, c'est à peu près 35 000 euros de dette et plusieurs crédits qui ont été contractés. Je me tourne vers Crésus, mais je crois que c'est 6 ou 7 crédits.
3: On est entre 35 et 45 000 euros en moyenne.
1: Les dossiers, donc, allez-y.
4: Et 7 dettes bancaires et crédits à la consommation en moyenne sur 10 dettes. Les autres étant des dettes sociales ou fiscales.
1: Par donc, d'accord. Les dossiers, donc, autour de 40 000 euros quand il y a une situation de surendettement.
0: Et donc, je voulais simplement témoigner de mon quotidien de décideur bancaire. Ces dossiers de plus de 50 000 euros représentent, d'une façon générale, entre un an et deux ans de revenus pour le ménage concerné. Et dans beaucoup de cas, s'agissant de prêts de ce montant-là, l'objectif est de restructurer l'ensemble des prêts du ménage pour les transformer en un seul prêt, les allonger, réduire le taux. Vous connaissez la mécanique. Et le témoignage que je peux apporter, c'est que je ne vois pas de corrélation à partir du poste d'observation qui est le mien, qui n'est pas une visée statistique, c'est un témoignage du quotidien. Je ne vois pas de corrélation entre les dossiers qui m'arrivent et les niveaux de revenus. Il peut y avoir effectivement des ménages à très faible revenu, mais il peut y avoir des personnes seules, mais également des dossiers avec d'excellents revenus. On voit bien à travers ces dossiers combien l'enchaînement est insidieux et parfois fatal. Alors avec effectivement la présence des fameuses collections de cartes privatives et autres crédits revolving. Donc on voit souvent arriver avec 3, 4, 5, 6, 7, jusqu'à 10 lignes de crédit différentes. Et là, on a tout le bottin des établissements spécialisés. Avec... l'enchaînement, un premier prêt de restructuration non respecté. Comme on n'arrive pas à le respecter, on prend un crédit revolving et puis après, la pente devient irréversible. Et le banquier, face à ce dossier-là, qu'a-t-il comme possibilité de décision ? Soit on fait le pari de la confiance et on suit la demande de restructuration, soit on dit non. Dans les deux cas, on a la conscience que la décision qui va être prise peut-être bonne ou non, qu'on va peut-être entraîner la personne sur une pente fatale ou l'entraîner dans la chute immédiate si on dit non. C'est une position humaine qui n'est pas très facile.
1: Autre question pour ceux qui... C'est le fichier positif. Le fichier positif qui n'existe pas en France, et notamment du côté de Crésus, on se bat pour mettre en place le fichier positif. Vous pouvez expliquer au public de quoi il s'agit et pourquoi il faudrait arriver à cette situation, à cette création d'un fichier positif.
0: Donc aujourd'hui, il existe deux fichiers dans le secteur bancaire. J'espère que la majorité d'entre vous ne les connaissent pas. Si vous les connaissez, ce n'est pas très bon signe. Donc vous avez un premier fichier qui s'appelle le FICP, qui est le fichier des incidents de paiement. Donc un établissement bancaire qui a des impayés de la part d'un de ses clients doit déclarer ses impayés sur ce FICP, tenu par la Banque de France. Et donc une fois que vous êtes sur le FICP, votre capacité à obtenir un nouveau crédit est voisine de zéro. Donc là, c'est la liste noire des interdits de casino. Et puis, vous avez un deuxième fichier, le FCC, qui, lui, est réservé, entre guillemets, triste privilège, aux personnes qui ont des incidents sur chèque. Bon, je simplifie, mais voilà comment s'organise le paysage. Donc, c'est un paysage où on fiche les personnes en difficulté. Mais évidemment, c'est un espèce de fichier sanction. L'idée du fichier positif, c'est un fichier qui interviendrait en amont pour que les établissements bancaires déclarent l'ensemble des prêts accordés, l'ensemble des encours détenus sur tous leurs clients. C'est ce qui existe sur les entreprises de très longue date. Je ne vais pas vous faire le coup du vieux banquier, mais je vois mon collègue de la Banque de France en face, mais le fichier centralisé Banque de France, il doit exister depuis un demi-siècle, voire peut-être même davantage. Et pour des raisons qui échappent à l'entendement commun, ce fichier n'existe pas sur les particuliers et il y a une résistance historique d'une partie de la profession pour éviter de le constituer, alors qu'une autre partie de la profession, dont nous-mêmes, y sommes très favorables, ça permettrait d'arrêter des situations en amont, alors que là, on les déclare souvent lorsque c'est trop tard. Et si certains établissements y restent hostiles, et manifestement ceux qui y restent hostiles sont puissants, proactif du point de vue du lobbying, c'est parce qu'il considère que ça serait trop faciliter la vie des nouveaux entrants sur le marché. Je suis désolé, je suis un peu jargonneux du point de vue marketing. Ça faciliterait trop la vie des nouveaux entrants sur le marché bancaire que de pouvoir accéder comme ça en un simple clic à l'ensemble de l'endettement d'un prospect, alors qu'il y a sur le marché bancaire des établissements de grande renommée qui ont mis des années à se constituer ces fichiers d'information.
1: Mais en tout cas, on a vu que ce fichier, il existe en Belgique, je crois également en Allemagne, et ça fonctionne bien.
0: Alors, vous savez, en France, on est les rois du débat intelligent en plus, mais on s'empêtre dans nos contradictions. Parce que si cette thèse du non au fichier positif n'était soutenue que par deux établissements bancaires, je ne citerai pas les noms, mais je les ai par-devers moi, et ce sont deux très gros. Si encore que ce n'était que ça, je pense qu'ils n'auraient pas eu gain de cause. Mais ils ont eu leur cause qui a été soutenue par les tenants de la liberté individuelle. Je ne veux pas nommer un organisme, mais à la fois un organisme public, à la fois de grandes associations de consommateurs ont estimé que ça serait une atteinte intolérable aux libertés que d'avoir de tels fichiers. Je pense franchement qu'on se trompe de sujet et de combat.
1: Merci, c'est important de bien comprendre le contexte. On va continuer, on va reprendre notre thème, et avec Jeanne Normand, qui est à mes côtés, hein, qui est témoin et qui travaille notamment avec la Fédération Crésus, ou en tout cas qui est en lien avec la Fédération Crésus. Avec vous, Madame Normand, on va essayer de raconter votre parcours de vie. Qu'est-ce qui vous est arrivé? Comment à un certain moment, et comment encore aujourd'hui, vous êtes en situation de malendettement? Tout ça a commencé il y a une bonne vingtaine d'années.
5: Hein. Oui, il y a plus longtemps que ça. Il y a bien plus longtemps. J'ai cumulé dans la vie tout ce qu'on peut cumuler comme problème pour arriver au surendettement. Décès d'enfants, multiplié par deux en trois ans, chômage, maladie, j'ai tout eu. Donc à chaque fois que j'ai voulu m'en sortir et que je me suis relevée, j'ai replongé. Dernièrement en 2007, par une très longue maladie pour moi. Et voilà pourquoi je suis encore en surendettement.
1: Et vous voulez témoigner parce que c'est important. Vous avez eu des hauts et des bas. Vous avez été propriétaire trois fois d'une maison. Vous les avez vendues. C'est vraiment été une vie à
5: voilà.
1: Cycle. Hein.
5: Pendant 43 ans, c'est une vie en dents de scie à tout point de vue. Comme quoi, c'est très insidieux. Ce n'est pas obligatoirement les incidents de la vie qui font que... Je pense que quelquefois, il faut peut-être faire abstraction. Il y a aussi, comme disait le monsieur de BFM, il y a aussi le fait que ça peut être aussi de notre faute. Malgré tout ce que j'ai subi, je reconnais devant vous que ça peut être de notre faute. Des fois, c'est quand même une solution de facilité, malgré tout. même si je n'ai jamais eu de vacances, même si je n'ai jamais eu de belle voiture, même si à chaque fois j'ai vendu les maisons dans lesquelles on habitait, même si j'ai eu beaucoup de problèmes, je pense quand même que tout ce qui est, on va dire, crédit revolving est une solution de facilité qu'on m'a offert et qu'on m'offre encore. Par contre, si je demande un prêt normal, amortissable, on me le refuse. Donc ça aussi, je pense qu'il y a tout à refaire là-dessus, tout à refaire. Parce que les gens, il faut bien le dire, quand ils sont déjà en situation inconfortable moralement, pécuniairement, ils sont fragiles. Et donc avoir un peu plus d'argent devant soi, en l'ayant facilement, pour pas faire grand-chose, mais au moins pour avoir une petite sécurité qu'on croit, eh ben on le prend, puisqu'on vous l'accorde si facilement. Voilà. Et c'est comme ça que les gens ont un surendettement important. J'ai eu un surendettement, mais j'ai toujours payé mes dettes. Si vous voulez, je n'ai jamais eu de dette, d'impôt. J'ai payé mes mensualités, j'ai tout payé. Nous avons payé par notre personne, en n'ayant pas tout ce qu'il faut, en n'allant pas en vacances. Voilà, mes enfants, j'en ai eu 5, n'ont jamais manqué de rien. J'ai une fille qui a réussi à faire des études, qui est avocate, mais on l'a payé très cher et on le paye encore. Donc j'ai 60 ans, mon mari a 63 ans, il est en retraite, mais on a une retraite pas très facile. Nous qui avons toujours été propriétaires, nous sommes en HLM, mais ce n'est pas le plus grave. Mais malgré tout, dans notre tête, on n'est pas bien. Parce qu'on a ces dettes qui nous planent au-dessus de notre tête et on aimerait bien quand même, sur la fin de nos vieux jours, on ne sait pas ce que ça va être, parce que vu ce qu'a été le reste des 40 dernières années, on ne se pose plus de questions, mais on aimerait bien avoir au moins un peu de tranquillité. Donc je pense que les gens, il faut qu'ils soient vigilants. Vigilants, qu'ils ne cèdent pas à la tentation. Et c'est tellement dur. Je vois ma fille qui est avocate, et il ne faut pas croire que les avocats, quand ils débutent, gagnent leur vie, loin de là. C'est des gens... On ne leur accorde rien aux jeunes. Et donc, on lui a refusé, elle a eu un prêt étudiant, et elle aimerait bien modifier ce prêt étudiant. On lui a refusé partout, partout. Par contre, on lui a accordé, si elle le voulait, des revolving. Mais forte de l'expérience très mauvaise de ses parents, elle a refusé. Préfère pratiquement rien manger, jamais aller en vacances, payer son loyer, ce qu'elle a payé, mais ne pas prendre de revolving. Mais la plupart des autres, qu'est-ce qu'ils feraient ? Ils prendraient un revolving ? Ils s'endetteraient dès le début de leur vie. C'est pour ça, je pense qu'il y a un gros effort et qu'il faut quand même que les pouvoirs publics prennent ça en main beaucoup plus que ce qu'ils font semblant de faire en ce moment. Voilà.
1: Vos difficultés sont quand même souvent arrivées à des moments où il y a eu des difficultés,
5: oui,
1: de la vie. Hein.
5: Bien sûr. C'est vrai j'ai une fille malade pendant 10 ans. On habitait à 400 km de l'endroit où elle était hospitalisée, donc il fallait que je fasse les allées-venues. Elle est décédée, et quoi qu'on en dise, un enterrement, ça coûte très cher. Quand on a beaucoup d'enfants avec un seul salaire, ça coûte très cher. 3 ans après, son frère se suicide, à 21 ans. Il faut repayer un enterrement. Et voilà, il faut continuer d'élever ses enfants. Il faut, moi, mon mari, au bout de 30 ans, chômage. Et moi, au bout de 9 ans, triple pontage. Donc j'arrête de travailler, moi qui avais repris des études à 44 ans, pour pouvoir renforcer nos revenus, ben mes revenus rediminuent. Voilà, donc c'est sûr qu'on peut dire que j'ai des excuses. J'en ai beaucoup, mais je ne veux pas m'appuyer que là-dessus.
1: Et il faut en parler.
5: Voilà, et il faut en parler. Voilà, j'ai essayé d'en parler, je n'ai pas été écoutée. Je n'ai pas été écoutée autour de moi, et pourtant je travaille dans des services sociaux. Je travaille pour un CCAS, et donc je pense que j'aurais dû être écoutée, je ne l'ai pas été. Je ne l'ai pas été, ni écoutée, ni aidée. Et ça... quand j'entends ce que dit monsieur de la MNH, c'est très bien. Mais moi, je fais partie d'un personnel pas hospitalier, mais proche. Je n'ai pas eu ça. Et je l'aurais eu, je pense que je ne serais peut-être pas dans cette situation.
1: On va passer la parole justement à madame Schaeffer, qui travaille effectivement à l'hôpital de Strasbourg, qui est assistante sociale. Madame Schaeffer, ce que vous venez d'entendre, je crois que vous l'entendez trop souvent aujourd'hui dans votre service. À peu près 9000 agents travaillent à l'hôpital de Strasbourg et 1500 viennent nous voir chaque année quand ils rencontrent des problèmes, et souvent pour des problèmes de surendettement.
6: Oui, donc je suis Ginette Schaeffer, ça fait 25 ans que je suis assistante sociale du personnel.
1: Est-ce que vous entendez madame Schaeffer ?
6: Oui, je peux dire.
1: C'est bon ? Peut-être mettre un petit peu de vous rapprocher, madame.
6: Voilà. Donc je suis assistante sociale du personnel aux hôpitaux universitaires depuis 25 ans. Donc je travaille avec madame Mahon, qui est ma collègue. On est plus de 9000 agents, on est à 2 personnes. Ce que je voulais dire, on voyait à peu près 1330, pas à peu près, on a le chiffre exact de l'année 2011, 1330 personnes. On a différents types d'interventions, donc 5 domaines, le logement, tout ce qui concerne le budget, la vie au travail, la santé et la vie familiale. Depuis cette année, c'est la première fois que le budget arrive en première demande. On a eu le nombre de demandes budgétaires dépasser les 700 demandes. Donc, 1330 agents, on a eu à peu près 3000, 4000 demandes différentes, mais donc plus de 760 demandes pour le budget. Ce que je tiens aussi à dire et ce que je vois, à un moment donné, des personnes venaient pour des difficultés financières, on pourrait dire parce qu'il y avait des crédits revolving, mais en ce moment, les gens sont en grande précarité. Ce qu'il faut dire, que nous voyons beaucoup de personnes seules, des agents hospitaliers femmes. Dans beaucoup de situations que nous rencontrons, ces femmes sont seules. Elles travaillent seules, souvent le mari, une cinquantaine d'années, au chômage, ce que vous venez de dire. Des enfants jeunes, ne bénéficiant pas du RSA, donc étant à la maison, sans diplôme, même voire avec diplôme, qui ne trouvent pas de travail. Et ce qui fait qu'une famille se précarise et de plus en plus est en difficulté et à un moment donné n'arrive plus à s'en sortir. Alors contrairement à ce que dit madame, j'espère que les gens qui viennent nous voir ne disent pas en sortant « elle ne peut rien faire » ou « elle ne nous a pas entendu » ou « elle ne nous a pas écouté ». Je crois que notre travail à nous, c'est de dire « vous êtes en grande difficulté, ce qui était avant, d'accord, c'était avant, ben maintenant vous êtes ici, maintenant on essaye de voir ensemble comment s'en sortir ». Alors c'est vrai qu'avant de faire des dossiers de surendettement, on essaye de négocier avec des banques pour des rachats de crédit. Or, très souvent, nos agents sont déjà fichés, ont des situations qui font qu'ils dépassent le 33% d'endettement et très très souvent, leurs dossiers sont refusés auprès des agences bancaires. On travaille avant, en amont, avec le CGES, qui est donc le comité de gestion des œuvres sociales, qui a un budget qui est relativement important. Monsieur Fabrice est dans la salle, mais Monsieur Philippe plutôt, mais qui a diminué aussi au fil du temps. Et nous avons des possibilités de demande d'aide remboursable, donc c'est des prêts sans intérêt, mais également des aides exceptionnelles. Donc on essaye de prendre cela en charge, d'essayer de faire avec la personne, comment dire, un regard, une situation globale, et d'essayer de voir comment on peut faire en sorte de s'en sortir. Ce que je veux dire ici, c'est toujours la personne qui est acteur de sa vie. On peut mettre en place des plans, des remboursements, on peut négocier avec des créanciers. À partir du moment où la personne ne se prend pas en charge, où elle n'est pas acteur de sa vie, aucune aide ne peut aboutir. C'est jamais une assistante sociale qui peut faire, c'est toujours ensemble qu'on peut faire. Mais malheureusement, souvent ce ensemble est difficile et souvent, comme vous disiez tout à l'heure, il y a des parcours de vie qui font qu'on replonge. Et là, notre rôle, c'est d'être là et de, même si le plan n'aboutit pas, de redire à la personne qu'on recommence ensemble. Et c'est le message que je voulais vous faire passer. Voilà.
1: Madame Mahon, quand quelqu'un veut vous voir, est-ce qu'il y a des solutions? Qu'est-ce que vous pouvez lui apporter pour déjà stopper, en tout cas, les huissiers qui frappent à la porte? Parce qu'il existe quand même des solutions.
7: Je crois que la première chose à faire, c'est d'abord une évaluation du budget, clairement. C'est voir quels sont les revenus, quelles sont les charges et quel est le reste à vivre pour la personne, pour qu'elle puisse consacrer à ses dépenses courantes. Et bien sûr, notre travail quotidien, c'est non seulement la constitution de dossiers de surendettement lorsque la situation telle qu'elle est n'est plus viable, mais également des négociations avec les créanciers. Alors, ce n'est pas seulement des huissiers, ça peut être des fournisseurs d'énergie, des bailleurs sociaux. Donc là aussi, notre travail, notre accompagnement, c'est de négocier des plans d'échelonnement pour des dettes.
1: Les acteurs sont compréhensifs pour échelonner les dettes?
7: Alors, oui, je crois que le partenariat est assez... essentiellement avec les bailleurs sociaux, avec lesquels on a l'habitude de travailler dans le cadre de relogement, puisque Mme Schaeffer a dit un de nos gros postes, une de nos grandes missions, c'est de l'aide au relogement. Donc les bailleurs sociaux savent que nos agents sont des salariés, qu'ils ont un salaire, et que si nous les accompagnons, on peut aboutir à des apurements de dettes, de loyer par exemple.
1: à un moment, Madame Schaeffer, c'est qu'il faut déposer un dossier de surendettement auprès de la Banque de France. Ça permet déjà de stopper les poursuites. Vous me disiez également on peut se mettre en faillite civile. Donnez-nous un peu les situations différentes et quelles sont aujourd'hui les possibilités.
6: Pour un dossier de surendettement, et ce que je me suis rendu compte à plusieurs reprises, les personnes qui sont en capacité de respecter un plan de surendettement, hein, donc c'est vrai qu'il faut que le compte soit, qu'il y ait de l'argent sur le compte, dès qu'une personne n'est pas en capacité de respecter l'apurement, les créanciers se retournent dès le premier mois tout de suite vers la personne et elle est dans l'obligation, elle est devant en face de tous les créanciers. Donc moi je crois qu'un dossier de surendettement c'est vraiment quelque chose, donc Crésus est là, donc moi j'en fais pas tellement, j'en fais très peu dans une année, parce qu'on essaie toujours avant de faire un dossier de surendettement, de voir toutes les possibilités autres qui existent. Il m'est arrivé à plusieurs reprises cette année de demander avec l'agent de faire des demandes de faillite civile. J'en ai fait 4 cette année, donc ce n'est pas énorme, mais ce sont des dossiers qui ont abouti et qui, dans certaines situations, ont vraiment permis à la personne de redémarrer dans sa vie. Hein, parce que souvent, c'était lié à un enchaînement de situations très, très difficiles et où je crois que la personne aussi moralement était atteinte, était en maladie. Et je pense qu'à ce moment-là, un dossier de famille civile peut être quelque chose d'important pour une personne.
1: Et vous parliez également des problèmes rencontrés. Souvent, c'est de plus en plus une femme qui fait vivre toute une famille, qui fait vivre également un mari qui arrive à la cinquantaine ou qui a dépassé la cinquantaine. Il y a une vraie détresse psychologique. Et comment on agit aussi sur cette détresse psychologique ?
6: Alors, moi, je parle de mon point de vue, hein, du point de vue d'une assistante sociale aux hôpitaux universitaires de Strasbourg. Donc, ce n'est pas une vérité, ce n'est pas une généralité. Il est vrai que je vois de plus en plus de personnes qui ont une problématique financière réelle, certes, mais où je dirais que la détresse psychologique est très, très importante. Parce que quand on a un conjoint au chômage, c'est rarement un chômage voulu actuellement. Si on a des enfants au chômage, le contexte familial est très, très lourd, très, très difficile. Il y a souvent des séparations qui sont liées à ce contexte. Et je crois que les personnes qui viennent nous voir, elles ont certes besoin d'aide sur un plan de vue budgétaire et financier, mais souvent, elles ont également besoin d'écoute, d'accompagnement, et même dans certains cas, ce n'est même plus notre rôle, parce qu'on n'est pas formé, on n'est pas psychothérapeute, et on est des fois amené à suggérer aux personnes d'aller voir une personne plus spécialisée que nous.
1: On a ajouté quelque chose ?
7: Non, je voulais dire effectivement à orienter vers des professionnels qui sont en capacité de prendre l'aspect psychologique en charge.
1: Vous travaillez beaucoup avec Crésus, on va passer la parole à Crésus. C'est aussi un acteur.
7: Alors, lorsque notre travail a des limites, comme je crois les négociations avec les fournisseurs d'énergie, hein, vous avez mis en place un partenariat avec le gaz de Strasbourg, hein, Enerest. Donc, c'est vrai que nous avons beaucoup moins de pouvoir. Hein, donc là, effectivement, il nous arrive d'orienter les gens vers Crésus, hein, pour que Crésus puisse négocier des choses très concrètes, hein, avec le fournisseur d'énergie, par exemple. Puisque très vite, hein, les fournisseurs d'énergie coupent, hein, ou la fourniture de gaz ou d'électricité. Hein. Alors nous avons la possibilité aux hôpitaux universitaires de Strasbourg de faire des demandes d'aide financière au CGOS, qui peuvent prendre en charge des impayés de factures de ce type-là. Mais après, c'est vrai que quand il y a des cumuls d'impayés de factures, il y a très vite des coupures.
1: Vous voulez ajouter quelque chose ? Par rapport à ce que vous venez d'entendre,
5: hein. Ce que je viens d'entendre, ben, que je pense qu'il vaut mieux peut-être habiter en Alsace que dans le Doubs, parce que je n'ai pas été aidée comme ces dames, voilà. Que par rapport aux bailleurs sociaux, moi j'avais un appartement de fonction, donc je faisais double travail. Hein. Pour avoir ma paye, je travaillais le jour, et pour avoir le logement, je travaillais la nuit, les week-ends et les jours fériés, en tant qu'aide-soignante auprès des personnes âgées. Ce qui fait que ce ne soit pas étonnant que mon cœur ait lâché, je vais vous dire. Mais quand il a fallu que je déménage, puisque quand on est malade, on n'a plus droit à l'appartement de fonction, puisqu'on n'est plus capable. Hein. Donc, quand il a fallu que je déménage, non seulement on ne m'a pas aidé pour déménager, non seulement on ne m'a pas aidé à payer le nouveau loyer et ce qui incombe, c'est-à-dire toutes les charges quand on prend un nouveau logement, mais il a fallu que je pleure pour avoir un appartement vers un bailleur social. Il a fallu que je le demande, et puis plusieurs fois. Alors, comment voulez-vous que les gens, après, aillent demander quelque chose? Parce que c'est déjà dur de dire qu'on est surendetté, dur de dire qu'on n'y arrive pas, si en plus, les fois où vous le demandez, vous n'avez pas de réponse. Mais attention, hein, c'est... Voilà.
1: On passera la parole à la salle dans quelques minutes. Peut-être juste un mot de M. Berton par rapport... on a parlé beaucoup du reste à vivre. Je sais que c'est quelque chose sur lequel vous insistez énormément. On peut le calculer en partant de la brochure qu'on vous a remis en ce début de conférence.
2: Oui, au milieu de cette brochure, donc, il y a un guide qui permet aux personnes en possession de ce guide de effectivement essayer de gérer leur budget, de ventiler, je dirais, les sommes en fonction des besoins. Et c'est un outil qui se veut pédagogique, pas stigmatisant. Je veux dire, c'est des conseils et des témoignages qui font que montrer aux personnes qu'on peut y arriver et qu'on peut y arriver, mais accompagner. Je pense que l'accompagnement, je pense que c'est une notion qu'il faut que les gens qui se retrouvent dans des situations de surendettement aient bien en tête. Je pense que c'est essentiel. Ce que disaient les assistants sociaux des hospices, je pense qu'effectivement, lorsqu'une personne ou un couple ou une famille se trouve dans des situations de surendettement, au-delà des difficultés financières, il y a cet état d'isolement et cette détresse aussi psychologique, cette détresse familiale qu'il faut aussi prendre en compte. Et je pense qu'à un moment donné, je pense que l'entrée en scène d'acteurs, de psychologues, de personnes relevant comme ça, du dialogue, de la compréhension et puis de l'accompagnement psychologique des personnes me paraît essentiel. Je pense qu'on ne peut pas que accompagner les gens sur un domaine financier. Je pense que ça fait partie de l'ensemble et tous les acteurs le reconnaissent, que les personnes qui sont en état de détresse, de surendettement ont besoin aussi d'autre chose.
1: Mathieu Arias, vous êtes donc chargé de mission à la Fédération Crésus. On est ici c'est ici que d'ailleurs a été créé Crésus, il y a quoi, une vingtaine d'années?
4: Il y a 18 ans exactement. Donc Crésus, Chambre régionale du surendettement social, a été créé dans le but effectivement d'éviter l'isolement des personnes en situation de difficulté financière, de surendettement, de les accompagner et de lutter contre l'exclusion bancaire. D'accord? Donc déjà je tiens à excuser M. Kiel pour sa non-présence aujourd'hui. Il viendra peut-être nous rejoindre d'ici peu, mais il a été en déplacement pour plaider la cause auprès des pouvoirs publics. Donc il y avait urgence à ce qu'il puisse s'y rendre aujourd'hui. Deuxième chose importante, la fédération Crésus, c'est une fédération qui regroupe 19 associations. C'est une fédération nationale. Ce sont des associations locales qui représentent grosso modo 50 permanents et 500 bénévoles, avec à peu près 114 points d'accueil et de proximité en France, d'accord, puisque nous sommes représentés au sein de divers départements et diverses régions. J'aimerais également revenir en fait sur, à moins que vous
1: soyez... Allez-y.
4: Sur ce qui s'est dit de part et d'autre. De manière très synthétique, on parle de responsabilité du banquier, de responsabilité du consommateur. Je dirais qu'on est tous victimes en fait d'un système qui a été très mal paramétré dès le départ. Très concrètement, en France, il y a maintenant un dépôt de dossier de surendettement toutes les 3 minutes. Monsieur Valentin précisait tout à l'heure que je crois que nous avons franchi la barre de 1 million de foyers, ménages, je ne parle pas de personnes, de foyers en surendettement. Peu ou prou, il y avait 90 000 foyers entre la période 1990-1995. Qu'est-ce qui s'est produit entre-temps? On a parlé surtout, et je pense que c'est le plus important, de facilité d'obtention du crédit, ce qui est le cas. Il y a une responsabilité des banques, bien entendu, il y a une responsabilité du consommateur. Mais tout le système a été paramétré sur un fichier négatif, le FICP, et non pas sur un fichier préventif, qui permet effectivement de centraliser le risque auprès d'une institution indépendante et publique, la Banque de France, et qui permettrait d'éviter le crédit de trop, celui qui va tuer la situation. Crésus, on a pour habitude de parler de pré-endettement, de mal-endettement et de surendettement. Je ne rentrerai pas dans les détails techniques, mais voilà, c'était pour la...
1: Alors, si j'ai été détecté par la BFM ou par la MNH parce que je n'arrive plus à payer mes cotisations, ma mutuelle, on m'oriente vers Crésus, comment vous allez m'accompagner? Quel va être votre travail concrètement à mes côtés?
4: Alors, déjà, moi, je remercie effectivement la BFM et notamment aussi la MNH. Et je rejoins tout à fait les positions qu'a avancées M. Valentin, d'accord, sur la position. Il s'agit de construire, en fait, dans le cadre de partenariats, parce que c'est la sphère économique. Quand on parle de sphère économique, ce sont les établissements bancaires, les établissements financiers, qui, ou autres, bailleurs sociaux, assistantes sociales, assureurs, mutualistes également. C'est eux les interlocuteurs de prime abord, avec les personnes en difficulté financière, avec les personnes qui souffrent. En lieu et place de laisser l'isolement s'installer, il faut pouvoir mettre en relation avec des équipes compétentes au sein de l'association Crésus, des bénévoles qui sont formés aussi à l'accueil, parfois d'autres institutions. On parlait effectivement des problématiques familiales et des problématiques psychologiques, les centres médico-psychologiques par exemple aussi qui peuvent intervenir, ou autres, médecins traitants également. Souvent, nous sommes, surtout en Alsace, les médecins traitants orientent vers Crésus Alsace. On n'a plus d'interlocuteurs, on n'a plus de personnes à qui se confier parce qu'on a peur, la honte, la culpabilité. Donc on parle de ces problématiques de souffrance à son médecin qui va orienter vers l'association Crésus. Maintenant concrètement, Crésus Alsace, pour ne citer que Crésus Alsace, dans le cadre effectivement des partenariats, va accueillir les personnes en difficulté. On parlait d'accompagnement, on parlait d'éducation budgétaire, on va réaliser les étapes d'ouverture psychologique, d'accompagnement, de mise en place d'un budget, de bonnes pratiques de gestion budgétaire. On accompagne également les bénéficiaires, puisque pour nous ce sont des bénéficiaires, dans le cadre des procédures de surendettement, en termes explicatifs, en termes de compréhension même de ce qui est en train de se produire. Voilà, sur l'Alsace, ça représente environ 3500 à 4000 bénéficiaires qui sont suivis chaque année au sein de Crésus Alsace.
1: Donc, renouer le dialogue. Effectivement, vous avez parlé de bonnes pratiques, donc aider aussi à remplir les papiers, parce que ce n'est pas toujours simple aujourd'hui de savoir bien remplir et bien effectuer ses tâches administratives. Et aujourd'hui, Crésus réclame quoi? Puisque vous êtes à la pointe du combat. Jean-Louis Kiel, votre président, est aujourd'hui à Bercy. Il va aller interpeller sur le plateau de TF1 dans quelques semaines les 8 candidats à l'élection présidentielle. Qu'est-ce que vous voulez? Qu'est-ce que vous réclamez?
4: Alors, au-delà, effectivement, de tout ce qu'il est possible de construire, donc des partenariats, des coordinations, des renégociations avec les bailleurs sociaux, avec les établissements de crédit, de tout cet aspect prise en compte du surendettement, donc d'alerter l'opinion publique sur cette problématique, c'est la mise en place du registre national des crédits. Il a été voté par la loi Lagarde. Il y a une phase, je dirais, d'appréhension à la mise en place. Ce fichier positif, il fonctionne en Belgique, il fonctionne en Allemagne, il est absolument indispensable. Il est absolument intolérable qu'à l'heure actuelle, et nous aurons probablement des échos dans les journaux dans les prochaines semaines, que des familles ou que des pères de famille, que des mères de famille en viennent aux extrémités de se supprimer dans le cadre des problématiques financières. Voilà, c'est dit, je parle bien entendu de suicide, ça devient récurrent, le début d'année commence très fort. Et de ce fait-là, c'est absolument intolérable que pour des problèmes économiques et financiers, on en vienne là. Et pour éviter cet état de fait, pour éviter cette facilité, parce qu'à l'heure actuelle, je vais citer un exemple très concret, très pratique, j'en viens à la question, c'est le registre national des crédits, qu'est-ce qui peut empêcher une personne, à l'heure actuelle, de souscrire 1, 2, 14, 15, 20 ou 30 crédits? Absolument rien. Il y a une fiche de dialogue qui a été mise en place par la loi Lagarde. Avez-vous d'autres crédits en cours? Il suffit de répondre non. Où sont les garde-fous? Il y a peut-être de bonnes et de mauvaises raisons à souscrire des crédits, des bonnes, de l'investissement, des mauvaises, régler ses impôts, régler ses factures, avec, je suis bien d'accord. Mais qu'est-ce qui va empêcher, dans la rationalité, parce qu'on pense que le consommateur est peut-être hyper responsable, ou qu'il connaît toutes les arcanes du crédit ou du monde financier, ou du budget? Qui ici fait ses comptes régulièrement une fois par mois? C'est fastidieux, c'est contraignant. Je pose la question. Donc, si les logiques d'accompagnement, d'éducation financière, qui sont prioritaires, mais qui sont lentes à mettre en place, il faut avancer beaucoup plus vite dans la démarche et il faut instaurer ce registre national des crédits au plus vite. Parce que ça ne s'arrêtera pas. À aucun moment donné, 235 000 dépôts de dossiers cette année, 218 000 si je ne me trompe pas l'an dernier, et ça continue. Et on parlait de précarité, on parlait également effectivement de classe moyenne supérieure et retraités, propriétaires. J'attends les prochains chiffres de la Banque de France au prochain trimestre sur le nombre de propriétaires qui ont été reçus dans les cadres des commissions de surendettement. Et on était à 8% sur les dernières années, mais ils n'étaient pas acceptés auparavant. Ah oui, il fallait vendre le bien. Maintenant, on verra. Donc ce point qui est essentiel et qui permettra aux banques, aux établissements de crédit, de pouvoir faire un travail en toute connaissance de cause, en protégeant leurs clients des risques du surendettement, il faut qu'ils soient instaurés le plus rapidement possible. Voilà.
1: Merci. Vous voulez dire quelque chose, Mme Schaeffer, un petit mot, un complément ?
6: Un petit mot, oui, j'ai bien entendu ce que vous dites, mais il y a autre chose qui, moi, me préoccupe au niveau bancaire, c'est les agios. Ah. Alors, je vais vous parler d'une chose très simple. Okay. Une personne seule avec un salaire de 1 300 €, on calcule son reste à vivre qui va être de 300 €. Souvent, ça nous arrive, 300 € pour une femme avec un enfant. Quand je vois les agios qui sont décomptés, qui souvent sont de 200 €, c'est quasiment le reste à vivre, et je trouve que là, il y a un réel problème. Je ne peux pas le régler, mais c'est quelque chose que je vois au quotidien. Un chèque de 19 € qui va être pas être pris, qui va être retourné, extourné, il y aura pour 20 € de frais, plus 8 €. Donc je trouve qu'il y a ce côté-là qui devrait également pouvoir être réglé en France. C'est le problème des agios. Mmh. Que les banques aient des agios, ce n'est pas un problème, mais c'est le montant de ces agios.
1: C'est vrai que c'est énorme. Hein,
6: voilà, et c'est dans les petits budgets, c'est vraiment dramatique.
1: Je vais passer la parole à la salle. C'est bien aussi de vous entendre. Si vous avez des questions à poser à nos différents témoins, surtout madame, au quatrième rang, on va vous apporter un micro et vous vous présenter si vous en avez envie.
8: Oui, bonjour. Laetitia Bossel, je suis conseillère en économie sociale et familiale. J'aurais voulu avoir la définition du mal endettement, en fait, parce que c'est la première fois que j'entends ce terme, en fait.
1: Alors, c'est Crésus qui va vous donner la réponse.
4: Je me permets. Hein. Donc, c'est une notion, effectivement, qui peut paraître un peu abstraite. Mais je vais vous citer un cas concret de pré-endettement, un second de mal-endettement et un troisième de surendettement. Premier cas, effectivement, on est dans le pré-endettement. On n'est pas mensualisé sur ses charges. EDF, GDF, taxes d'habitation, taxes foncières pour des propriétaires. Je ne dis pas qu'il faut tous le faire, je dis que c'est un signe avant-coureur. Donc mensualisation des charges. On a un découvert autorisé avec des agios récurrents, dont parlait madame, exactement, qu'on utilise régulièrement. On revient de temps en temps en positif, mais on est toujours un peu à la limite. Hein. Troisièmement, on a une carte...
1: Ça, c'est le pré-endettement, toujours.
4: Toujours dans le pré-endettement, la carte à débit différé. On a une carte à débit différé, on ne maîtrise pas effectivement le fonctionnement de la carte à débit différé et on fait courir de la trésorerie sur le mois suivant. Ça peut paraître technique, mais en fait, c'est... Voilà. À partir de là, on est dans le pré-endettement. On n'a pas encore de crédit à côté. Mais la mauvaise gestion budgétaire de départ, je vais même éliminer le terme mauvais, on va dire la gestion, parce que je ne peux pas dire c'est bon, c'est mal... Chacun à s'organiser. Mais il y a des bonnes pratiques à mettre en place quand on ne sait pas gérer un budget. La mensualisation, on supprime la carte à débit différé, on prend une carte à débit immédiat et on apure le découvert par palier progressif. Bref, passons. Malendettement, on est dans la même situation, mais avec 5 ou 6 crédits. Peu importe, en fait, l'endettement fait qu'à la fin du mois, ou en début de mois, il reste très peu pour vivre, pour manger, pour s'alimenter, pour s'habiller et pour se soigner. C'est-à-dire, on n'est pas dans une capacité à ne pas pouvoir rembourser ses crédits, mais on va devoir restreindre très fortement l'intégralité de ses dépenses annexes. Une famille de 4 personnes avec un budget de 250 € par mois pour l'alimentaire, les loisirs, la santé, l'hygiène, ça représente 50 euros
1: par semaine.
4: Oula, je fais des erreurs dans mes calculs. Je vais dire 200 euros et 50 euros par semaine. Voilà, 50 ou 75 euros par semaine pour papa, maman, deux enfants. C'est quand même très juste. On peut le faire. Mais là, on est dans des situations où on va basculer dans le surendettement. Et le surendettement, c'est quand on arrive effectivement à ne plus pouvoir régler les crédits. J'exagère un peu sur la notion de 200 euros. Je dirais qu'à 500, 600 euros, on est déjà... On ne peut pas citer de contexte de revenus ou de ressources. On peut gagner beaucoup et avoir très peu de reste à vivre, ce qui reste pour manger et s'habiller et les dépenses annexes. Et inversement, on peut gagner très peu et avoir plus de reste à vivre. Il n'y a pas de corrélation. Et je pense que les travailleurs sociaux qui sont présents aujourd'hui, ce jour, comprendront parfaitement ce que je veux dire. Il n'y a pas de règle. C'est uniquement à partir du moment où on s'aperçoit. Et donc le malendettement, mauvaise gestion de départ... Il y a souscription de crédit, il y en a peut-être des bons qui ont été faits, pour acheter une voiture par exemple, ou d'autres. Et puis on a commencé à s'enliser pour essayer de tenir ce reste à vivre en en prenant des crédits supplémentaires. 5, 6, 7, 10 peut-être. Donc ça c'est le malendettement. Le surendettement, c'est quand on arrive effectivement au seuil où les rejets de prélèvement arrivent au-delà du découvert autorisé. Voilà. Grosso modo.
1: Merci. Une autre question, madame, au troisième rang. Présentez-vous, madame, également.
9: Bonjour, Liliane Facler, je suis accompagnée de mon mari, Daniel Facler. Nous sommes tous les deux retraités et ce qu'on constate, c'est des gens qui viennent vers nous pour parler de leurs problèmes. Certes, des problèmes, d'une part, qui sont encore, dans lesquels on peut encore aider, c'est de nos moyens intellectuels. Mais il y a un cas de figure qui s'est présenté très récemment sur un couple qui est dans une situation, je dirais déjà, à nos yeux, assez catastrophique. Et là, je voudrais poser une question à Crésus. Quand vous parliez de votre possibilité de demande de restructuration au niveau des banques, hein, de revoir un peu leur endettement, quels sont vos moyens, quelles sont vos possibilités, j'espère plus fortes que les nôtres, hein, nous, individus qui essayons tant que peu d'aider.
4: C'est une excellente question. Je ne sais pas si j'ai l'autorisation d'en parler. D'accord. Concrètement, en liant la sphère économique, les établissements de crédit, les banques, les acteurs sociaux, les bailleurs, les énergéticiens, c'est-à-dire en créant une coordination autour d'un pôle ou de plusieurs pôles, lorsqu'il y a une difficulté qui s'amorce par rapport à ça, on peut tout de suite intervenir vers des référents, vers des personnes qui sont dans ces établissements. Ça peut être le responsable du pôle hébergement, par exemple, chez un bailleur social ou autre, ou un responsable risque auprès d'un établissement. D'accord ? Donc ça, c'est la clé et c'est l'enjeu. Tant qu'on n'arrive pas à centraliser à un moment X ou T l'intégralité des demandes qui peuvent être formulées par un bénéficiaire, et tout est l'enjeu qu'on construit avec la BFM, qu'on construit également avec la MNH et d'autres également, c'est d'arriver à cette coordination globale. Parce qu'un problème de crédit, il y en a forcément un deuxième derrière, l'arbre qui cache la forêt, problème de loyer, problème de gaz, problème d'électricité, problèmes familiaux, de divorce également. Crésus ne peut pas tout faire. On ne fait pas de miracle. Ça, c'est quelque chose qui doit être pris très au sérieux et que ce soit très clair également. Par contre, les moyens mis en œuvre vont dans cette direction, c'est-à-dire la coordination auprès d'institutions financières, économiques, sociales, qui permet d'améliorer des situations, mais en fonction, bien entendu, du bénéficiaire. Je rejoins pour ça, effectivement, les assistantes sociales ici présentes. Tout dépend de l'engagement des bénéficiaires. On pourra établir une liste d'outils, de méthodologies, d'accompagnement, s'il n'y a pas une volonté propre, intérieure, il n'y aura pas de possibilité. Voilà.
1: Merci. Oui, madame, juste pour terminer, mais c'est vrai que ça, c'est un conseil qui est donné régulièrement, c'est que quand on commence à étudier une situation, vraiment de mettre tous ses crédits sur la table pour pouvoir vraiment...
9: Cette situation, je l'ai faite, et les concernés ne sont pas du tout dans un endettement de crédit revolving, pas du tout, mais c'était notamment une petite entreprise que le jeune gérant a je ne dis pas mal gérés, hein, mais tenant compte de la situation économique qui s'est mal passée, et se retrouve avec des crédits dont il s'est porté.
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2: Je suis donc enseignant-chercheur en génétique moléculaire. Alors la génétique moléculaire, comme son nom l'indique, c'est l'étude au niveau moléculaire du fonctionnement des gènes. Et c'est une discipline de la biologie qui nécessite, comme toutes les disciplines scientifiques, d'utiliser un certain nombre d'outils, parmi lesquels il y a la technologie OGM, qui est avant tout un outil au service des chercheurs, avant d'avoir été décliné dans différents domaines d'utilisation et d'application. Donc j'enseigne cette discipline à l'Université Paris Sud, et je fais aussi, comme tout enseignant-chercheur et comme le nom l'indique également, de la recherche. Et à ce titre, donc, j'anime un groupe de recherche à l'Institut de génétique et microbiologie, qui est un institut mixte CNRS-Université, qui se situe sur le Centre scientifique d'Orsay. On fait des OGM en laboratoire depuis 1975-76. Ça repose en fait cette technologie sur tout un tas d'outils dont le chercheur a pu se doter en 25 ans. Entre 1950 et 1975, il y a eu tout un tas de découvertes depuis la structure de la molécule support de l'hérédité qu'on appelle l'ADN, hein, qui est le constituant chimique des chromosomes. Eh bien, ça c'était en 1953, et dans les 25 ans qui ont suivi, il y a eu tout un tas de découvertes qui ont doté le chercheur de tout un tas d'outils qui lui ont permis de manipuler le vivant, c'est-à-dire d'intervenir au niveau des chromosomes, au niveau des gènes des organismes. Donc ça remonte donc à cette époque-là, et ça a été ce qu'on appelait le boom de la biologie moléculaire. Alors le terme d'ailleurs de biologie moléculaire est extrêmement mal adapté, parce que biologie moléculaire, ça veut dire, mot à

mot, faire de la biologie à l'échelle moléculaire, mais ça ne présume pas des molécules sur lesquelles on travaille. Or, le terme biologie moléculaire a été spécialement réservé à ces chercheurs qui travaillaient à l'échelle moléculaire sur l'ADN et pas sur autre chose. Quelqu'un qui travaillait sur d'autres molécules du vivant que les chromosomes n'était pas qualifié de biologiste moléculaire. Alors, si je dis tout ça, c'est parce que ça a son importance, c'est pas seulement un détail de sémantique, c'est que derrière, ça traduit tout un effet de mode. Et tout un effet de mode qui est lié au fait qu'à un concept qui est totalement obsolète, mais qui reste malgré tout d'actualité, qui serait que les organismes seraient à l'image de leurs chromosomes, et que par conséquent, les chromosomes, ce serait le chef d'orchestre du vivant. Et que si on est capable d'agir sur les chromosomes, on est capable d'agir sur la partition du chef d'orchestre, donc de changer la musique. Autrement dit, ces outils dont le chercheur s'est doté entre 1950 et 1975 lui ont permis de, soi-disant, changer la musique, changer la partition, et donc de maîtriser le vivant, de modifier le vivant. En fait, on n'en maîtrise rien du tout, mais c'est toujours resté dans l'esprit encore aujourd'hui, c'est-à-dire qu'à partir du moment où on travaille sur les chromosomes, eh bien, on travaille sur les molécules nobles du vivant et on est capable de maîtriser le vivant. Et ça a des conséquences extrêmement importantes, puisqu'il suffit, par exemple, de modifier un morceau de chromosome pour avoir le droit de breveter non seulement le chromosome modifié, qui déjà en soi c'est très critique, on peut en discuter, mais du coup on modifie l'organisme entier, c'est-à-dire que l'organisme entier devient propriété de celui qui en a modifié un petit bout de son patrimoine génétique. Vous voyez, donc derrière tout ça, ça remonte donc à plus de 30 ans. Et donc c'est pas récent, mais le premier domaine d'utilisation de cette technologie OGM, ça a été d'abord le domaine de ce qu'on appelle la recherche fondamentale, c'est-à-dire une recherche qui a pour but de comprendre comment ça marche, hein, indépendamment de toute application. Et aujourd'hui encore, quand on fait de la recherche fondamentale en biologie, même si c'est une discipline en voie de disparition, eh bien dans la discipline de la génétique moléculaire, il n'y a pas une semaine qui s'écoule sans qu'on fabrique ou qu'on utilise un OGM.

Le premier OGM qui a été fait en termes agricoles, puisqu'aujourd'hui, quand on parle des OGM, on pense aux OGM agricoles, et c'est depuis d'ailleurs que les OGM ont été introduits dans l'agriculture, c'est-à-dire depuis le début des années 90 que l'on en parle, et j'aurai peut-être l'occasion d'y revenir, mais ça s'explique très bien, c'est parce qu'à partir du moment où on met ça dans les champs et dans les assiettes, eh bien ça concerne tout un chacun, hein, puisque tout ce qui va dans les champs, en termes de plantes agricoles, ça finit dans les assiettes, soit directement, soit indirectement par l'intermédiaire des animaux qui ont mangé ces plantes, et donc ça concerne tout un chacun, parce que nous sommes tous des consommateurs et nous sommes tous propriétaires de l'environnement. Donc, les OGM, ça existait bien avant, et au tout départ, lorsque la technologie OGM a été, utilisée vraiment à sa naissance, dans le domaine de la recherche fondamentale, c'était pas plus américain qu'européen. Je veux dire, c'était un consortium. La technologie OGM repose sur tout un tas d'outils, je l'ai dit, qui ont été découverts sur une échelle de 25 ans. Et c'est pas un même laboratoire dans le monde qui a découvert tous les outils. Ça s'est fait. Il y a eu des laboratoires européens, il y a eu des laboratoires américains, il y a eu des laboratoires australiens. Donc c'est en fait un consortium de laboratoires dans le monde scientifique mondial, hein, à l'échelle du monde entier, qui, peut-être les labos américains y ont peut-être un peu plus contribué en termes de nombre, ou les labos européens par rapport à d'autres labos d'autres continents, mais c'est pas spécifique aux Américains, c'est vraiment un outil. Vous savez, dans le monde de la recherche, il est bien loin le temps où une personne seule dans son laboratoire faisait la découverte du siècle, hein. Aujourd'hui, c'est un petit peu comparable à un match de foot, hein. On se souvient que du mec qui marque le but, mais pour que le ballon arrive dans l'avant-centre qui pousse la balle au fond du filet, il y a eu tout un tas de joueurs qui l'ont amené devant les filets. C'est un petit peu ça aujourd'hui la recherche, c'est-à-dire qu'on se souvient souvent que de l'étape finale, mais c'est le résultat de toute une osmose à l'intérieur du monde entier. Donc on peut pas dire que c'est plus les Américains que les Européens, hein. Mais les outils en tant que tels, ça a été des laboratoires américains, des laboratoires européens, etc. Les outils qui ont permis de fabriquer ces fameux OGM. Alors ensuite, dans les déclinaisons, évidemment, c'est un laboratoire australien qui va faire le premier organisme génétiquement modifié dans tel domaine, après un laboratoire américain dans un autre. Après, c'est du coup par coup, effectivement, en termes d'application. Et notamment Monsanto avec des plantes, on y reviendra. Mais sinon, la technologie en tant que telle, elle a une paternité qui est cosmopolite.

0: quand on fait de la recherche fondamentale en génétique moléculaire, vraiment, il n'y a pas une semaine qui s'écoule sans qu'on utilise ou qu'on fasse un OGM. Alors, ça sert à quoi en recherche fondamentale? Ben, c'est un outil parmi d'autres, comme tous les outils, la technologie OGM a ses avantages, ses limites. Hein. Elle n'a pas d'intérêt si elle est utilisée toute seule. C'est comme une clé de 10, c'est indispensable, une clé de 10, mais si elle est, vous n'avez qu'une clé de 10 dans votre boîte à outils, vous n'allez pas faire grand-chose. Ben, c'est pareil, la technologie OGM est intéressante, utilisée en complémentarité d'autres outils. Alors, la recherche fondamentale, ça a pour but de comprendre comment ça marche, indépendamment de toute application. Et donc, en biologie, comprendre comment ça marche, eh bien, c'est décortiquer les processus biologiques qui ont lieu dans les cellules qui constituent les organismes vivants. Les cellules sont en quelque sorte des usines, hein, dans lesquelles il y a des tas de chaînes de montage et de démontage, d'accord ? Sur ces chaînes de montage et de démontage travaillent en quelque sorte des ouvriers qu'on peut assimiler aux protéines. Hein. Les protéines sont vraiment en quelque sorte les ouvriers qui bossent dans nos cellules. Et le secret de fabrication des protéines est contenu dans les gènes. Et les gènes sont des portions de chromosomes donc, qui constituent le patrimoine génétique. Et donc, lorsque l'on veut décortiquer les processus biologiques, eh bien, il nous faut identifier les chaînes de montage et de démontage dans les usines. Et pour les identifier, pour les décortiquer, il faut remonter en quelque sorte aux ouvriers qui travaillent sur ces chaînes, c'est-à-dire aux protéines. Et comme le secret de fabrication des protéines est contenu dans les gènes, il nous faut identifier les gènes. Alors, on a différentes méthodes, différents outils, parmi lesquels la technologie OGM, parce que le fait de mettre un gène, par exemple, dans un organisme étranger, permet d'avoir des indices sur la fonction du gène, en fonction de ce que ça procure comme avantage ou comme désavantage à l'organisme qui le reçoit. On est parfois également amené à inactiver un gène pour voir les conséquences que ça a. C'est une approche classique en science. Pour décortiquer un système, on le perturbe et on voit les conséquences de la perturbation. Un petit peu comme dans un moteur de voiture, vous ne savez pas à quoi servent les bougies, vous les cassez, la voiture ne démarre plus. Vous dites, ah ben les bougies, c'est nécessaire à l'allumage. Et bien avec un gène, on a un peu la même démarche. Or, le fait d'inactiver un gène dans un organisme pour voir les conséquences sur l'organisme, c'est déjà faire un OGM. Dans ce cas-là, il n'est pas transgénique parce qu'on n'a pas mis un gène étranger dedans.
1: Un OGM, c'est un organisme génétiquement modifié. Si on prend l'exemple d'un maïs, c'est effectivement un maïs qui serait modifié génétiquement et qui serait donc chimiquement pas naturel.
2: Ça veut dire que, selon moi, on a touché aux cellules du produit, quoi. Tout ce que je sais, c'est que c'est très débattu en ce moment et qu'il n'y a pas une seule version. Il y a ceux qui sont pour et ceux qui sont contre et qui disent oui, c'est dangereux, d'autres non.
3: Donc c'est en fait des légumes ou des fruits ou des organismes de manière générale dont on a modifié finalement la composition pour accroître les performances ou la taille ou les bénéfices finalement pour le consommateur.
0: Un OGM, c'est un organisme donc génétiquement modifié, c'est un organisme vivant. Donc vivant, on pense à animal, mais ça peut être un végétal, ça peut être un microbe, dont on a modifié ses caractéristiques génétiques de façon non naturelle, c'est-à-dire par intervention de la main de l'homme, soit par suppression, par remplacement ou par addition d'un gène. Donc si c'est addition d'un gène, à ce moment-là, le gène étranger qu'on a additionné s'appelle un transgène et l'organisme résultant s'appelle un organisme transgénique, qui est donc un OGM. Mais vous pouvez faire un OGM qui n'est pas transgénique, simplement en inactivant un gène. Donc là, vous avez modifié les caractéristiques génétiques de l'organisme par suppression d'un gène sans pour autant avoir mis un gène étranger dedans. Donc un organisme génétiquement modifié n'est pas forcément transgénique, mais un organisme transgénique est forcément un organisme génétiquement modifié. Et donc en recherche fondamentale, pour comprendre la fonction d'un gène qu'on a identifié mais dont on ne sait pas à quoi il sert dans nos usines cellulaires, eh bien une des méthodes, c'est le coup de marteau sur la bougie, c'est-à-dire qu'on inactive le gène et on regarde quelles sont les conséquences sur l'organisme. Et le fait d'inactiver un gène, eh bien c'est faire un OGM. Donc, milieu des années 70, recherche fondamentale, et c'est toujours vrai aujourd'hui. Hein, et depuis le début des années 80, ça a commencé à se décliner dans un premier domaine d'application qui a été le médical et le pharmaceutique. Alors, il y a énormément de facettes d'utilisation des OGM dans le monde médical et pharmaceutique. En recherche médicale, classiquement, on utilise beaucoup d'animaux transgéniques ou génétiquement modifiés, pas forcément transgéniques, mais de manière générale génétiquement modifiés, en laboratoire, qui nous servent en quelque sorte de modèles pour étudier des maladies humaines, le sida, l'artérosclérose, la mucoviscidose, etc. Et puis, donc ça, c'est un domaine d'application, de recherche, enfin bon, mais appliqué au domaine médical. Et puis, un autre exemple qui nous concerne vraiment dans la vie de tous les jours, c'est la production de protéines médicaments. Les protéines, elles ont tout un rôle dans la nature, hein, je l'ai dit, ce sont un petit peu, quelque sorte, les ouvriers des usines cellulaires, qu'elles soient végétales, animales, microbiennes, mais parfois on peut les détourner de leur rôle naturel ou les exploiter pour en faire un médicament, c'est-à-dire pour soulager ou soigner un enfant, un adulte ou un animal, c'est beaucoup utilisé en clinique vétérinaire. Et lorsqu'on veut faire d'un médicament, enfin d'une protéine, pardon, un médicament, ben, il faut la produire en grosse quantité, puisque c'est qu'en général ça concerne un certain nombre de patients. Et pour la produire en grosse quantité, ben, une protéine, c'est pas facile, parce que c'est une très grosse molécule. Son secret de fabrication est contenu dans un gène, et on ne peut pas la synthétiser chimiquement in vitro. Hein. Donc il y a deux solutions, soit on va la chercher à la source chez l'organisme qui la fabrique naturellement, que ce soit un animal, un végétal ou un microbe, soit on utilise la technologie OGM pour la fabriquer.

0: Ça consiste en quoi? Je vais prendre un exemple concret. L'insuline, par exemple, pour soigner les diabétiques, c'est la première protéine médicament qui a été faite comme ça. L'insuline est une hormone, et là, beaucoup d'hormones sont des protéines, c'est le cas de l'insuline, qui est fabriquée par le pancréas. Cette hormone est sécrétée, enfin, elle passe dans le sang, et elle permet de réguler le taux de sucre dans le sang. Et le sucre nous est apporté par l'alimentation, comme beaucoup d'autres choses, mais le sucre ne passe pas spontanément du sang dans les cellules, il lui faut une aide hormonale qui est assurée par l'insuline. Or, il y a des patients qui ne fabriquent pas assez d'insuline ou qui fabriquent une insuline anormale. Ils ont alors un taux de sucre dans le sang qui est anormalement élevé, pendant des temps beaucoup trop longs, avec les conséquences que l'on sait qu'il y a le diabète insulino-dépendant. Et pendant très longtemps, on les a soignés avec de l'insuline de porc. On allait chercher chez le porc, parce que l'insuline de porc ressemble comme deux gouttes d'eau à l'insuline humaine, et qu'il y a très peu de maladies transmises du porc à l'homme. Mais le nombre de diabétiques augmentant dans les sociétés occidentales, eh bien, ça causait un problème d'approvisionnement. Il fallait zigouiller un très grand nombre de porcs pour satisfaire la demande, c'était pas simple. Et puis, en plus, il y a quand même une petite différence chimique entre l'insuline de porc et l'insuline humaine qui a fait qu'un certain nombre de patients qui s'injectaient de l'insuline de porc tous les jours, voire trois fois par jour, finissaient par développer une intolérance à l'insuline de porc. Et une solution, c'est la technologie OGM, c'est-à-dire qu'on a pris le gène humain de l'insuline, le gène humain qui détient le secret de fabrication de l'insuline humaine, qui est donc une protéine, je le répète. On a mis ce gène dans des bactéries, qui sont des bactéries qui vivent normalement dans notre intestin, mais donc qui sont très faciles à récupérer, puisqu'il y en a plein dans les selles. Et on en a plein les laboratoires, à moins 80 degrés de ces bactéries, c'est vraiment la mascotte du biologiste, du généticien moléculaire. Et on a mis le gène humain de l'insuline dans ces bactéries qu'on est capable de multiplier, d'entretenir à grande échelle dans des fermenteurs de 600 litres, très grande échelle. Et ces bactéries qui ont pris le gène humain, qui ont reçu le gène humain, le prennent à leur propre compte, le décode, parce que le langage génétique est universel dans tout le monde du vivant, de la bactérie à l'éléphant, en passant par les humains, les autres animaux, les plantes, etc. Donc, la bactérie comprend le gène humain, capable de le décoder, de le décrypter, et donc de fabriquer la protéine correspondante, c'est-à-dire l'insuline. Et donc, ces bactéries, qui sont multipliées à très grande échelle dans les fermenteurs, deviennent de véritables usines à médicaments, d'usines à insuline, et on va à ce moment-là pouvoir récupérer, parce qu'elles se multiplient toutes les demi-heures lorsqu'on les met dans des conditions idéales, 37 degrés, qui est la température de notre intestin, donc température où elles vivent normalement et qui leur convient parfaitement. On leur donne à manger tout ce qu'il faut, du sucre, de l'azote, des vitamines, et donc dans ce cas-là, elles se prolifèrent, et vous avez les bactéries se multiplient toutes les demi-heures. Donc si vous avez 1000 bactéries à un instant T, vous avez 2000 bactéries une demi-heure après, puis 4000, puis 8000, et puis 1 million, puis 2 millions, puis 4 millions. Et donc très vite, au bout de quelques jours, dans les énormes fermenteurs, vous récupérez des dizaines de kilos de bactéries qui toutes, parce qu'elles se sont multipliées à partir de celles de départ qui avaient le gène humain de l'insuline, le gène humain de l'insuline. Et toutes vont donc fabriquer de l'insuline. Et donc vous avez une tripotée de bactéries qui fabriquent de l'insuline. Vous les récupérez, vous les éclatez, vous extrayez l'insuline, vous la purifiez, vous la conditionnez sous forme de médicaments et vous la distribuez via la pharmacie et via l'ordonnance à des patients qui souffrent de diabète, donc insulino-dépendants. Et donc, tous les diabétiques qui vont chercher leur insuline à la pharmacie, depuis 1982, elle est faite comme ça.
1: Dans les bactéries de l'intestin. Le vaccin de l'hépatite B, il a été fait dans les levures de boulanger, qu'on est capable de multiplier très facilement comme des bactéries en fermenteur, en laboratoire. L'EPO, par exemple, pour soigner les insuffisants rénaux ou pour doper les athlètes, l'EPO, elle est fabriquée dans des cellules d'ovaires de hamster chinois, qu'on utilise beaucoup dans les laboratoires pour ce genre de choses. D'autres protéines sont faites dans les cellules d'insectes. D'autres encore sont fabriquées dans les cellules de plantes, en fermenteur des cellules de racines de tabac ou de maïs. Donc quand on nous fait croire aujourd'hui qu'on a besoin pour produire des protéines médicaments de le faire dans un maïs en plein champ, on nous roule dans la farine. Ça fait 25 ans qu'on fait les protéines médicaments par technologie OGM et on n'a jamais eu besoin d'aller mettre la pharmacie en plein champ.
0: Alors, ce n'est pas que l'insuline, ça a été le premier médicament fait comme ça, mais aujourd'hui, c'est environ 15% de la pharmacopée. C'est-à-dire un médicament sur 6 qui a une barre rouge, je parle, quand je dis pharmacopée, je pense aux médicaments qui nécessitent une prescription médicale. Un médicament sur 6 de ces médicaments donc, qui nécessitent une prescription, eh bien, c'est une protéine que l'on appelle recombinante, c'est-à-dire des protéines fabriquées par technologie OGM dans des cellules qui ne sont pas les siennes, quoi. Et voilà, alors c'est le cas de l'hormone de croissance, c'est le cas de l'EPO pour soigner les, pas seulement pour doper les athlètes, mais pour soigner également les insuffisants rénaux, les personnes qui souffrent d'anémie sévère. C'est le cas des interleukines pour soigner le cancer. C'est le cas d'anticorps monoclonaux, de toute une tripotée de vaccins, et notamment des vaccins animaux également. Donc voilà, il y a énormément de protéines qui sont faites comme ça. Alors, c'est un outil intéressant, là aussi. Dans le cas de l'insuline, ça s'est bien passé. On a 25 ans de recul et ça s'est bien passé. Il n'y a pas eu de grave problème répertorié. Alors, quand je dis qu'on a 25 ans de recul, je dis ça non seulement parce qu'il s'est écoulé 25 ans depuis 1982. C'est parce qu'il ne suffit pas qu'il s'écoule du temps pour dire qu'on a du recul. Il faut pouvoir avoir un suivi. Et je dis ça parce que je vais y revenir sur les OGM, les OGM agricoles tout à l'heure, où on n'a pas ce suivi. Là, on a un suivi parce qu'il y a une ordonnance, c'est-à-dire qu'on sait qui consomme de l'insuline, qui n'en consomme pas, et ceux qui en consomment, on sait à quelle dose et à quelle fréquence. Et donc, s'il apparaît un grave problème secondaire, hein, qui est les problèmes secondaires, c'est le propre de tous les médicaments, mais un grave problème secondaire, c'est-à-dire plus important que le bénéfice apporté par le médicament, eh bien, on a vite fait de faire la corrélation de cause à effet et éventuellement, s'il le faut, eh bien, de retirer ce médicament, c'est-à-dire d'arrêter de faire de nouvelles victimes, hein, qui parfois le payent même de leur vie. Alors, ça se fait pas aussi facilement parce qu'il y a des enjeux financiers énormes, parce que il y a également des pressions, des lobbies, etc. Mais en toute rigueur, on doit être capable de pouvoir faire la corrélation de cause à effet et de dire stop, on arrête ce médicament, quelle que soit la cause du problème, mais on sait qu'il y a une corrélation, qu'il y a quelque chose qui ne va pas. Dans le cas de l'insuline, on n'a pas eu de problème, ça s'est bien passé. Il y a d'autres médicaments qui ont été fabriqués par la technologie OGM pour lesquels il y a eu des problèmes, notamment un vaccin pour l'hépatite B qui a été fabriqué non pas dans des bactéries mais dans les levures de boulanger, parce que ça ne se fait pas toujours dans des bactéries, hein. Parfois on utilise des cellules de levure de boulanger qu'on est capable, comme les bactéries, de multiplier très facilement à grande échelle dans les fermenteurs. Parfois on utilise des cellules d'ovaires de hamster chinois dans lesquelles sont faites l'EPO par exemple, hein. Elle est faite dans des cellules d'ovaires de hamster chinois. Vous avez des cellules d'insectes également qui sont utilisées, des cellules de plantes, on peut faire dans des cellules de plantes, des cellules de racines de tabac ou de maïs, dans des fermenteurs. Hein. Alors je disais que le vaccin de l'hépatite B, il a été produit dans la levure de boulanger. Ça s'est pas bien passé parce qu'il y a eu des cas de sclérose en plaques. On ne sait pas si c'est dû à la technologie OGM, c'est-à-dire à la manière dont on a obtenu ce médicament, ou à autre chose, aux adjuvants qu'on a rajoutés, etc. Toujours est-il qu'il y a un doute et donc qu'on devrait pouvoir retirer ce médicament du marché, puisqu'il s'agit d'un marché. Je dis on devrait pouvoir parce que ça n'a pas été fait encore, parce que là encore, il y a des pressions commerciales énormes. Alors, la cause n'est pas tranchée, mais je dirais que peu importe la cause, il y a un doute sérieux. Il y a eu des cas de sclérose en plaques et le dénominateur commun entre ces cas de sclérose en plaques, c'est la consommation de ce médicament. Quelle qu'en soit la cause, que ce soit la manière dont il a été obtenu, c'est-à-dire la technologie OGM en l'occurrence, ou que ce soit les adjuvants, une autre hypothèse, vous savez, les adjuvants, c'est tout cet enrobage que l'on met autour du médicament, autour du principe actif, pour faire en sorte qu'il soit assimilable par l'organisme, pour faire en sorte qu'il soit attrayant pour un enfant, par exemple, dans une couleur chatoyante, bon, des choses comme ça. Mais ces adjuvants, parfois, ne sont pas neutres. Hein. Bien souvent, ils ne sont pas neutres. Et notamment, apparemment, il y aurait eu parmi les adjuvants du vaccin de l'hépatite B des particules d'aluminium. Et qui pourrait être responsable des effets observés. Mais peu importe que ce soit à cause des adjuvants ou que ce soit à cause de la technologie qui a permis d'obtenir ce médicament, ça se résout après. C'est un problème de scientifique après. Mais au départ, on devrait dire, bon, ben, y a un doute, il y a une corrélation de cause à effet entre l'apparition d'un grave problème et la consommation. Bon, stop, on retire ce médicament, on va réfléchir après quelle en est la cause pour voir si on peut faire mieux et comment corriger le problème. Mais aujourd'hui, on est en train de débattre en disant, non, mais c'était pas la technologie OGM, mais il n'est pas là le problème. Ce que je veux dire, c'est que l'intérêt d'un médicament, si je puis me permettre de m'exprimer ainsi, c'est qu'il y a un suivi parce qu'il y a une ordonnance et que c'est évalué au cas par cas. C'est pas parce qu'avec l'insuline, ça s'est bien passé qu'on va faire un autre médicament par technologie OGM et qu'on va dire ben parce que l'insuline ça s'est bien passé, c'est pas la peine de s'embêter à refaire une évaluation avec celui-là. Non, évidemment tout médicament est considéré comme un nouveau départ et il est réévalué de manière très rigoureuse sur des cellules en culture, puis sur des animaux, puis sur des humains, c'est ce qu'on appelle les tests cliniques, et enfin il y a un suivi avec l'ordonnance. Quand on nous dit par exemple que pour produire une protéine médicament il faut le faire dans du maïs en plein champ, comme veut le faire la société Meristem Therapeutics en Auvergne, filiale de l'Imagrin, pour produire une enzyme de chien destinée à soulager les enfants atteints de mucoviscidose, une enzyme qui digère les lipides, ça s'appelle une lipase, et qui est fabriquée normalement par le chien, et que là on produit dans le maïs. Quand on nous fait croire qu'on n'a pas d'autre solution que de la produire dans du maïs en plein champ, mais on se fout de nous, ça fait 25 ans qu'on produit des protéines d'intérêt pharmaceutique par technologie OGM, sans avoir à mettre la pharmacie en plein champ, en laboratoire. Et parfois, effectivement, la plante, les cellules de plantes sont plus intéressantes que des cellules de bactéries ou de levures ou d'ovaires de hamster. C'est du cas par cas. Et si la cellule de plante s'avère être le meilleur système pour faire telle protéine, protéine spécifique, qui peut être la lipase gastrique par exemple, pour soulager les enfants atteints de mucoviscidose, eh bien on peut le faire dans des cellules de plantes, mais sans avoir besoin de le faire dans des plantes en plein champ. On peut le faire dans des cultures de cellules de plantes. Donc on va bénéficier de l'avantage que représente le système plante sans avoir besoin de mettre ça en plein champ, mais en espace confiné, dans les fermenteurs. Il y a déjà aujourd'hui dans le monde plus de 25 protéines d'intérêt pharmaceutique qui sont produites dans des cellules de plantes en fermenteurs pour différents niveaux d'essais cliniques aujourd'hui. Donc il y a nullement besoin de faire ça dans les plantes en plein champ, et donc il y a toute une tripotée de protéines faites comme ça. Voilà, donc point. Il y a donc moi, dans le cadre de l'insuline, c'est ce que ça n'engage que moi, ce que j'aurais tendance à appeler un organisme génial et merveilleux, parce qu'effectivement ça s'est bien passé, mais encore c'est du cas par cas, il ne faut pas généraliser.
1: Un jour je débattais avec monsieur Houdbin de l'INRA de Jouy-en-Josas, qui se présente toujours comme quelqu'un qui n'a rien à vendre. Moi je suis ni pour ni contre, Coluche aurait ajouté bien au contraire, hein. Je suis ni pour ni contre, moi je suis le scientifique qui explique, donc forcément ses arguments valent plus cher que les miens. Sauf que ce mec, en réalité, c'est un véritable VRP des OGM, et c'est très pénible des gens qui n'assument pas leur position et qui se réfugient derrière une neutralité de la science qui n'existe pas.
0: Et il y a souvent un amalgame qui est fait. Un jour, je débattais sur France 5 avec Yves Calvi, et mon contradicteur, un collègue scientifique, dit à un moment donné, vous savez, les gens s'inquiètent des problèmes de santé qu'il pourrait y avoir avec les OGM, etc., les OGM agricoles, mais ce qu'ils ne savent pas, c'est qu'ils vont en chercher à la pharmacie depuis le début des années 80, ça n'aura jamais rien fait. C'est un énorme mensonge, parce que ce que vont chercher les patients à la pharmacie n'est pas l'OGM, c'est la protéine fabriquée par l'OGM. Ça ne veut pas dire que c'est sans risque, mais c'est au moins évalué de manière très stricte, rigoureuse, au cas par cas, et ce n'est pas la même chose de manger une protéine fabriquée par OGM que de manger l'OGM lui-même ou des produits dérivés de cet OGM. Donc c'est un amalgame fallacieux qui est fait, et c'est pour ça qu'on a besoin de donner un minimum d'éléments techniques pour éviter ces amalgames et pour dire, attention, il y a l'OGM utilisé comme outil qui n'est qu'un intermédiaire dans un protocole, et ce que va aller chercher le patient à la pharmacie, c'est le produit de ce protocole et non pas l'OGM lui-même, tout comme l'OGM qu'on utilise en recherche fondamentale, c'est une éprouvette biologique au service du chercheur, mais ce n'est pas une fin en soi. L'OGM n'est qu'un outil, n'est qu'un intermédiaire. On ne fait pas de l'OGM pour faire de l'OGM. C'est un outil. Alors que ce que l'on fait en plein champ avec les OGM agricoles, là, ce n'est plus un intermédiaire, c'est un organisme à part entière. Un maïs OGM, il a exactement le même devenir qu'un maïs conventionnel. Il est semé, il est cultivé, il est récolté comme un maïs conventionnel, il est mangé par les hommes ou par les animaux comme un maïs conventionnel. Donc ça, forcément, c'est plus un outil, c'est plus un moyen pour arriver à une fin, c'est une fin en soi, et ça va poser des questions nouvelles.

0: À partir du moment où on peut mettre un gène d'un organisme A dans un organisme B, tout est possible dans toute, et on peut imaginer toutes les applications que l'on veut. Alors, qui a eu l'idée ? Au départ, ce sont des firmes semencières qui ont eu l'idée, hein, qui ont eu l'idée de, et notamment de mettre des gènes dans des plantes pour leur conférer une aptitude à lutter contre un insecte. Alors, les firmes en question, je ne sais plus quelles étaient exactement. Okay. Toujours est-il qu'elles ont vite été absorbées par Monsanto. Monsanto était au départ une entreprise qui était en fait une entreprise chimique, hein, qui faisait des produits chimiques, notamment le fameux agent orange défoliant utilisé par la guerre du Vietnam, dont on voit encore les dégâts catastrophiques aujourd'hui.
1: Monsanto, donc déjà, historiquement, c'est une société qui a été créée, une société chimique qui a été créée en 1901, donc ce n'est pas une société récente, et qui avait mis notamment en place tout ce qui est qui sont les PCB, donc qui servent notamment à l'isolation électrique. Ensuite, il y avait eu aussi l'agent orange. Donc au niveau des PCB, c'est intéressant de revenir dessus, puisqu'il y a eu beaucoup de scandales autour de ça, beaucoup de contamination, beaucoup de condamnations aussi de la firme Monsanto, donc qui a déjà un passé assez lourd au niveau de ces produits. Et dans les années donc 73, 70, 80 et surtout en 90, donc ont été développés ce qu'on appelle les organismes génétiquement modifiés, dont Monsanto représente 90% de la production actuelle.
0: Et il se trouve que Monsanto produisait également des pesticides, des herbicides pour tuer les mauvaises herbes, ce qu'on appelle les mauvaises herbes, notamment le fameux Roundup, hein, l'herbicide le plus largement utilisé dans le monde, qui est un herbicide qui tue toutes les plantes. Et il se trouve qu'il y a une firme semencière qui a eu l'idée de faire des plantes qui sont capables de tolérer un herbicide, c'est-à-dire de pouvoir l'absorber sans mourir. Et donc Monsanto arrivait au terme de des 20 années de brevets sur le Roundup. Et du coup, Monsanto perdait le monopole de ce produit, de ce principe actif, enfin, dont le principe actif est le glyphosate, hein, dans le Roundup. Et le moyen pour Monsanto de garder les bénéfices sur cet herbicide, ça a été de dire bah, il faut qu'on achète le brevet des plantes qui tolèrent l'herbicide. Donc, notamment le Roundup. Comme ça, on va, en même temps qu'on va vendre la plante, on va continuer à garder un monopole sur le Roundup parce qu'on aura le monopole sur la plante qui tolère le Roundup. Et donc, en même temps qu'on vendra la plante, on vendra le Roundup. Et ils ont fait mieux. Ils ont, plutôt que d'acheter le brevet à la firme semencière qui voulait mettre au point ces plantes, ils ont carrément englouti la firme en question. Et Monsanto est devenue une firme semencière et qui, en très peu de temps, a eu 80% des brevets sur les plantes. Parce que qui dit OGM dit brevet. À partir du moment où vous bidouillez un gène dans une plante, c'est toute la plante qui vous appartient. Je reviens à mon point de départ de tout à l'heure. Hein, le gène molécule noble, soi-disant, molécule chef d'orchestre. Et donc, du coup, si on modifie la partition du chef d'orchestre, c'est toute la musique qui nous appartient. Donc, on modifie le gène dans un organisme, et du coup, c'est tout l'organisme qui vous appartient.
2: Aujourd'hui, on s'offre une balade dans un potager. Monsanto est une société américaine, leader mondial des semences, potagères, des herbicides, des défoliants, du lobbying et des actions en justice. Employant plus de 17 000 personnes et autant d'avocats, pour un chiffre d'affaires de plus de 7 milliards d'euros en 2006. Monsanto est leader dans la production de maïs, de soja, coton et colza. Bref, plein de trucs super bons pour la santé et en plus les leurs, ils sont super résistants. Sur le plan financier, Monsanto, c'est une valeur sûre. À la vitesse où vont leur acquisition et les budgets consacrés à la recherche, nul doute que l'action va encore progresser. Mais le plus cool chez Monsanto, c'est son histoire, avec des trouvailles exceptionnelles pour l'humanité tout entière.
0: Les principales plantes OGM qui ont été faites, hein, sont donc des plantes qui tolèrent des herbicides, comme ce qu'on appelle les plantes au Roundup, et qui sont des plantes qu'on a donc génétiquement modifiées pour devenir insensibles au Roundup. Le Roundup, normalement, il tue toutes les plantes. Une plante qui est génétiquement modifiée pour tolérer le Roundup va pénétrer dans la plante, mais au lieu de la faire mourir, la plante va supporter la présence du Roundup, du glyphosate, son principe actif, et du coup ne va plus mourir, donc va pouvoir absorber le Roundup. Et donc, l'accumuler, disons l'absorber, ça elle pouvait déjà le faire, mais elle ne va plus mourir, donc elle va pouvoir l'accumuler au cours de sa vie. Bon, l'intérêt, c'est que vous prenez du Roundup, vous voulez vous débarrasser des mauvaises herbes dans un champ de culture. D'accord. Si vous le pulvérisez sur l'ensemble du champ, vous allez tuer les mauvaises herbes, vous allez tuer votre plante d'intérêt aussi. Si vous faites des plantes qui sont tolérantes au Roundup, Vous pouvez pulvériser sur le champ sans prendre aucune précaution, puisque les mauvaises herbes vont mourir, mais la plante d'intérêt, elle va absorber le Roundup comme les autres, comme les mauvaises herbes, sauf qu'elle ne va pas mourir. Donc, mais du coup, elle peut accumuler le Roundup et ça cause des problèmes sanitaires sur lesquels on pourra revenir. Mais Monsanto, du coup, ça devenait très intéressant pour lui, puisque du coup, il vendait la plante tolérante au Roundup, et les personnes qui s'engagent, les agriculteurs qui achètent ces plantes tolérantes au Roundup, ces plantes génétiquement modifiées, non seulement s'engagent à racheter les semences tous les ans auprès du semencier puisqu'elles sont brevetées, donc ils n'ont pas le droit de récolter une partie, de garder une partie de leur récolte pour faire les cultures l'année suivante, ce qui se pratique chez un certain nombre d'agriculteurs, ce qui se pratiquait systématiquement autrefois. Hein. Et non seulement ça, mais un agriculteur qui achète des plantes génétiquement modifiées tolérantes au Roundup signe un contrat auprès de Monsanto dans lequel il s'engage à acheter le Roundup de Monsanto et pas le Roundup générique. Autrement dit, alors que les 20 années de brevet sont écoulées, Monsanto, à travers les plantes tolérantes au Roundup, continue à garder le monopole sur le Roundup.
2: On va la faire courte. À la base, Monsanto est une société de produits chimiques. C'est Monsanto qui a géré The Manhattan Project. Vous savez, le projet de développement de la première bombe nucléaire. Juste après, ils se lancent dans la production d'herbicides et d'insecticides. Produits qui ont fait leur preuve pendant la guerre du Vietnam avec l'agent orange, hautement cancérigène. Mais il y a aussi les best-sellers, les hormones de croissance et les OGM. C'est quand même un super CV pour un agriculteur.
3: Il faudrait pas y chapeau, mais... Chapeau.
2: Voilà, vous l'avez compris, chez Morning Glory, comme on fait jamais rien comme tout le monde, on aime Monsanto. Ils ont quand même fait des trucs super, comme sponsoriser de nombreuses attractions à Disneyland, vendu leur première société à une jeune start-up nommée Coca-Cola, produit des tomates bleues et des épis de maïs de 3 mètres. En voilà des avancées pour les futures générations.
0: Le but, il est là. Quand on nous fait croire que c'est pour vendre moins de pesticides, évidemment, c'est totalement le contraire, puisque vous comprenez bien que quand vous avez des cultures qui sont tolérantes au Roundup, eh bien, l'agriculteur n'a plus besoin de prendre de précautions quand il pulvérise le Roundup, et ce qui, comme ce sont en général des grosses cultures intensives sur des énormes surfaces, et c'est très bien décrit dans le film Le Monde selon Monsanto de Marie-Monique Robin, on pulvérise, comme ça se passe au Brésil, en Argentine, aux États-Unis, par hélicoptère ou par hydravion, et qu'avec des méthodes pareilles, on n'y va pas avec le dos de la cuillère, et d'ailleurs, depuis ces plantes ont été introduites dans la culture canadienne, américaine, brésilienne, argentine, eh bien, la consommation de Roundup a considérablement augmenté pour le plus grand bonheur du semencier. Donc voilà, on est dans. Donc au départ, ça a été bien sûr, et c'est toujours, une motivation commerciale. Moi, en tant que scientifique, je mets l'accent sur les aspects sanitaires et environnementaux, mais je dirais que le problème, il est en amont des problèmes sanitaires et environnementaux, c'est un problème beaucoup plus grave encore. Qui est le seul intérêt pour les semenciers de faire des OGM, c'est de pouvoir déposer des brevets sur des plantes et donc d'avoir la mainmise sur l'alimentation mondiale. Or, quand vous voyez qu'une firme comme Monsanto, qui va jusqu'à détenir 80% des brevets sur les plantes, et parmi lesquels il y a bien sûr les plantes qui sont très utilisées pour fabriquer les aliments animaux et les aliments humains, donc le maïs, le soja, le colza, et puis ils espèrent bien en faire autant avec le blé demain, et puis avec le riz, etc. Ça veut dire qu'on aura toute l'alimentation mondiale qui sera dans les mains d'une firme semencière majoritaire, mais qui ne sera pas la seule, elle a les 4-5 firmes semencières dans le monde, et une firme semencière qui détient l'alimentation mondiale, elle n'a pas besoin de l'arme nucléaire.
1: On a des agriculteurs qui sont dépendants d'un système et qui sont aussi victimes du système. Ça me fait penser d'ailleurs à l'histoire, qui est la plus connue, mais il y en a eu d'autres, de Percy Schmeisser, au Canada, qui était un agriculteur de colza, il me semble, c'est du colza conventionnel, et qui a retrouvé dans son champ, par pollinisation, par le vent, etc., par dissémination, de colza transgénique. Voilà. Il a été attaqué par Monsanto, condamné d'ailleurs en première instance, tout simplement pour vol de brevets de Monsanto. Donc voilà, ça veut dire que les paysans aujourd'hui, ceux qui même font de la culture OGM, sont contraints chaque année sous contrat, donc de ne pas garder les semences et est obligé de racheter à Monsanto. Ce qui veut dire qu'aujourd'hui, on est en train de rendre les paysans dépendants entièrement d'une compagnie internationale qui, au-delà du côté financier, je pense que ça va beaucoup plus loin. C'est-à-dire, comme il expliquait dans le film d'ailleurs de Le Monde selon Monsanto, c'est on tient les paysans, donc on va tenir la nourriture et donc on va tenir les populations. C'est-à-dire qu'en fait, cet impérialisme, il va au-delà du côté financier. C'est l'impérialisme qu'on trouvait avant dans les guerres aussi, etc. Ils sont en train de tenir le monde entièrement. Ça va au-delà du côté financier. C'est aussi un aspect politique. Quelque part, c'est une nouvelle invasion.
0: on pourrait faire confiance à ce type de sondage si on était sûr que tous les citoyens qui répondent ont été informés, c'est-à-dire qu'ils ont reçu une formation contradictoire. D'accord ? Là, et mais je ne suis pas inquiet parce que plus les gens sont informés, plus ils sont contre. Mais le fait est que beaucoup de gens le disent « je suis opposé aux OGM », c'est plus par intuitif, hein, parce qu'il y a une méfiance du chercheur, et je les comprends totalement, hein, puisque quand on vous a dit rabâcher pendant des années que l'amiante, il n'y avait pas de problème, les farines animales non plus, les dioxines non plus, ben on a tendance à dire c'est les chercheurs qui nous amènent ce truc, donc on va dire non. Donc c'est tout à fait normal. Mais c'est plus basé sur... c'est plus viscéral, intuitif. Et donc ça aurait vraiment une valeur, ce sondage, s'il résultait, par exemple, d'une campagne référendaire. Hein, un référendum, donc il y a forcément une campagne avant avec une information des deux camps contradictoire et qu'ensuite les gens se prononcent. Et là, si on a toujours 80 ou 90%, là, ça aurait une véritable... C'est pour ça que je dis a priori, sont réticents.
4: Il faut savoir qu'actuellement, les Français ne veulent pas d'OGM. Un dernier sondage européen qui date de novembre 2008 indique que seuls 20% des Européens seraient prêts à manger des OGM. En France, plusieurs sondages ont également montré que les Français ne veulent pas d'OGM. Donc, les OGM ne se trouvent pas dans les produits à base de légumes. Le seul moyen actuel pour écouler tous ces stocks d'OGM, c'est de les passer dans le fileur animal qui n'est pas étiqueté. Le fabricant a tout intérêt à montrer que son produit n'est pas composé d'OGM. C'est ce que recherchent actuellement les consommateurs.

0: Nous, on a un gros travail d'explication, de pression auprès des politiques, de pression au niveau national, au niveau européen, notamment pour éviter que la Commission européenne lève des moratoires sur la présence de maïs OGM, par exemple en France. Il est très difficile de communiquer sur un OGM, rien que le nom est compliqué, expliquer. Nous, on est très souvent présents dans la rue, on fait des stands d'information. Et finalement, peu de personnes savent exactement qu'est-ce que c'est qu'un organisme génétiquement modifié.
1: Un OGM, c'est, si on prend l'exemple d'un maïs, c'est effectivement un maïs qui serait modifié génétiquement et qui serait donc chimiquement pas naturel.
2: Ça veut dire que, selon moi, on a touché aux cellules de... du produit, quoi. Tout ce que je sais, c'est que c'est très débattu en ce moment et qu'il n'y a pas une seule version. Il y a ceux qui sont pour et ceux qui sont contre et qui disent oui, c'est dangereux, d'autres non.
3: Donc c'est en fait des légumes ou des fruits ou des organismes de manière générale dont on a modifié finalement la composition pour accroître les performances ou la taille ou les bénéfices finalement pour le consommateur.
0: De manière générale, le ressenti qu'on a, c'est dans la rue, une personne sur deux ne sait pas ce qu'est un OGM. Qu'est-ce que ça veut dire? Il y a beaucoup d'incompréhension. Un organisme, qu'est-ce que c'est qu'un organisme? Est-ce que c'est animal, végétal, le mélange de tout ça? Et nous, notre difficulté, c'est en très peu de temps d'expliquer ce que c'est qu'un OGM et toutes les conséquences qu'il peut y avoir sur l'économie d'un pays, sur l'environnement, sur la santé. Donc j'ai aussi l'impression que les grandes firmes jouent un petit peu sur le côté technologie. On va dire, voilà, c'est une nouvelle science, c'est très bien. On va mettre des noms très techniques, très difficilement compréhensibles. Et en fait, on va se dire, voilà, les personnes vont pas oser demander parce qu'on n'ose pas. On se rend bien compte, nous, dans la rue, les personnes ont... On n'est jamais trop à l'aise de dire « Ah ben je sais pas, je comprends pas ». Et la grosse problématique des OGM, c'est rien que le terme. On devrait parler de produits génétiquement modifiés. Donc là, on comprend bien. C'est-à-dire que dans des fraises, on va mettre des gènes de poisson. Et quand on explique ça à une personne dans la rue, elle se dit déjà « Aïe, mais qu'est-ce que je vais manger ?»
4: L'argumentaire du pro-OGM, c'est surtout, notamment celui qui arrive à séduire l'agriculteur, parce que c'est pour que ça se vende, il faut qu'il y ait des agriculteurs qui acceptent de les cultiver. Et on nous dit, bah oui, mais il y en a de plus en plus tous les ans, donc c'est bien que ça intéresse les agriculteurs. Mais l'argument de vente, c'est la facilité de travail, parce que ça concerne les agriculteurs qui font de la culture intensive. Or, on a affaire aujourd'hui à des OGM agricoles qui sont à plus de 99% des plantes pesticides. Un pesticide, c'est le terme générique qui englobe insecticides, fongicides, herbicides, etc. Donc, vous avez les plantes tolérantes au Roundup ou au Liberty, un autre herbicide à large spectre qui n'est pas fabriqué par Monsanto lui-même, par Bayer, qui fabrique les plantes qui tolèrent le Liberty, comme quoi le monde est bien fait, hein, à chaque fois. Donc, ça représente environ 70% des plantes OGM. Hein. Ce sont des plantes donc, qui vont accumuler un herbicide dans leurs cellules puisqu'elles peuvent l'absorber sans mourir, comme je viens de l'expliquer. Et puis, vous avez une autre catégorie de plantes qui sont les plantes qu'on appelle BT, qui, elles, produisent un insecticide en permanence. C'est-à-dire qu'on leur a mis un gène d'une bactérie du sol dont les initiales sont BT, bacille de Turin, c'est pour ça qu'on parle de plantes BT. Et cette bactérie, elle a des gènes naturels à elle qui détiennent le secret de fabrication de protéines tueuses d'insectes. Et donc, en fonction de la protéine considérée, eh bien, l'insecte visé n'est pas le même. Donc, notamment, si je prends l'exemple du maïs BT Monsanto 810, qui fait l'actualité en Europe et en France en particulier, eh bien, c'est un maïs dans lequel on a mis un gène de cette bactérie qui détient le secret de fabrication d'une protéine tueuse de pyrale. La pyrale étant un papillon crépusculaire dont la chenille fait des dégâts dans le maïs. Eh bien, ce maïs prend le gène de la pyrale, puisqu'on lui introduit à son propre compte, le décode et fabrique lui-même la toxine et n'a plus besoin de personne pour se défendre, en quelque sorte, contre la pyrale. Et donc, du coup, il va produire l'insecticide en permanence et donc l'accumuler dans ses cellules. Et donc, il y a du maïs BT et du maïs BT qui lutte contre la pyrale ou contre d'autres insectes. Il y a le maïs Monsanto 863 qui a été évalué en Allemagne qui lutte contre un autre insecte qui s'appelle la chrysomèle. Vous avez du coton BT, vous avez du colza BT, du soja BT, de la betterave BT. Bon, il y a plein de plantes BT, ça représente environ 30% des plantes OGM. Donc, vous voyez, 30% de plantes qui produisent en permanence un insecticide donc qui accumulent un insecticide, qui sont donc des plantes insecticides et donc des plantes pesticides. Et puis environ 60% de plantes qui accumulent un herbicide parce qu'elles peuvent l'absorber sans mourir, soja au Roundup, plante au Liberty, etc. Et puis il reste 10% pour arriver à 99%. Les 10%, c'est des plantes qui font les deux, c'est-à-dire soit qui produisent un insecticide et qui absorbent un herbicide, ou voire qui produisent deux insecticides et qui absorbent un herbicide sans mourir, ou qui produisent un insecticide et qui tolèrent deux herbicides sans mourir.
5: Alors on peut prendre l'exemple du coton BT en Inde. Déjà, il y a eu une sorte d'arrivée massive de coton BT qui font que qu'il était pour eux visiblement plus intéressant. On leur disait, oui, il y aura moins de traitements, moins d'insecticides, etc. Donc, ce sera plus intéressant pour vous. Donc, ils se sont tous jetés là-dedans. Et ce qui a fait qu'il y a eu moins de demandes du coton traditionnel. Et donc, les paysans ont été obligés, vu que le coton traditionnel devenait plus rare, il devenait plus cher. Donc, ils se sont tous rabattus vers les cotons BT donc de Monsanto. Finalement pour rentrer dans une spirale, et la spirale les a conduits. Alors, au début, on voit une sorte de rêve, de choses, tout va être beaucoup plus simple, vous aurez moins à travailler, etc. Donc on leur fait miroiter plein de choses, et à la fin, finalement, pourvoir qu'ils endettement, parce qu'ils ont acheté. Ça fait penser d'ailleurs beaucoup à tous les endettements qu'on a pu avoir des paysans en France par rapport aux éleveurs, par rapport aux élevages industriels, etc. C'est le même processus. Et aujourd'hui, on a énormément de suicides en Inde, notamment parce que les agriculteurs ne peuvent plus, ils s'endettent, etc.

0: l'argument des pros sur le plan des semenciers ou même sur le plan des agriculteurs ou même de certains scientifiques, bien ça facilite le travail pour l'agriculteur parce que quand vous n'avez plus besoin de pulvériser un insecticide parce que la plante le produit elle-même, bien évidemment l'agriculteur n'a plus besoin de pulvériser, donc il n'a plus besoin de mettre des tracteurs dans le champ, donc c'est moins de passage, il va économiser du gasoil, il aura moins d'ouvriers à payer, etc. Et en plus, il aura le sentiment d'être écolo, en quelque sorte, d'être propre, hein, puisqu'il n'en met plus. Alors, il peut être sincère et honnête quand il dit ça, parce qu'il ne sait pas tout ce qu'il y a derrière, mais le problème, c'est que la plante le produit en permanence, hein, que l'insecte soit là ou pas d'ailleurs, la plante le produit en permanence, et les premières estimations qui ont été faites, c'est qu'à l'hectare, les plantes BT qui produisent un insecticide en permanence en produisent environ 500 fois plus que ce que l'agriculteur pulvérise dans la méthode conventionnelle, 500 fois plus à l'hectare. Hein, mais effectivement, et en plus, il va avoir ce sentiment, donc il va avoir vraiment le sentiment de bien faire. Hein, mais c'est avant tout l'argument qui va séduire l'agriculteur intensif dans ce cas-là, c'est la facilité de travail. De la même manière qu'une plante qui tolère un herbicide, vous imaginez, alors qu'il fallait prendre des précautions, vous étiez obligé soit d'utiliser un herbicide sélectif moins efficace en quelque sorte, soit d'utiliser un herbicide général, mais alors il fallait le pulvériser en quelque sorte dans la main, parce que si vous le pulvérisez trop au pied de la plante d'intérêt le pompe et le meurt. Et elle meurt. Et donc là, vous avez une facilité de travail, vous pulvérisez par hélicoptère ou par hydravion. Donc ça, c'est l'argument qui séduit l'agriculteur. C'est-à-dire qu'en fait, on dit que l'agriculteur va gagner plus d'argent. C'est pas sur le produit lui-même qui va gagner plus d'argent, pas du tout, c'est pas sur les rendements améliorés, c'est sur le fait qu'il aura moins d'argent à débourser parce qu'il n'aura pas à payer un grand nombre de personnes pour faire un grand nombre de passages dans les champs, qu'il aura moins de tracteurs dans son champ à tourner, etc. Donc c'est en termes de dépenses que ça va être intéressant pour l'agriculteur. Donc ça séduit des agriculteurs intensifs. Maintenant, a-t-on le droit, au prétexte d'une facilité de travail d'une minorité d'agriculteurs qui certes exploitent une majorité de surface, de faire courir des risques inconsidérés et de prendre des citoyens pour des cobayes et la planète pour une paillasse de laboratoire. Il est là la question. Et on le disait à l'instant avec les insecticides, on a affaire à des plantes qui produisent en permanence l'insecticide. Et donc cet insecticide, qu'est-ce qu'il devient dans l'environnement? Qu'est-ce qu'il devient chez l'animal qui mange la plante? Qu'est-ce qu'il devient chez l'homme qui mange l'animal qui a mangé la plante, ou qui mange chez eux, ou qui boit son lait, ou qui mange sa viande? Voilà toutes les questions que ça pose. On peut parfois me reprocher de dire, bah oui, mais Vélo, d'accord, c'est un scientifique, il vient nous expliquer les OGM, mais il prend position. Mais oui, parce que je considère que c'est mon devoir de scientifique et de citoyen de dire haut et fort quand on fait... Si je pense qu'on fait tout et n'importe quoi avec la science ou avec ses applications. Et en matière d'OGM agroalimentaire, on fait tout et n'importe quoi parce qu'on est dans une carence d'évaluation. Je veux dire, on n'a aucun suivi sur le long terme, même sur le court terme d'ailleurs, des animaux qui ont mangé les OGM. Aujourd'hui, on a des expériences grandeur nature qui sont faites depuis 15 ans. Puisque les États-Unis s'y sont mis depuis le début des années 90, le Canada, le Brésil, l'Argentine. On pourrait dire, ben, au moins, on va tirer profit de leur expérience grandeur nature et peut-être pas faire les mêmes conneries qu'eux. Mais on peut pas tirer profit. On peut tirer profit sur l'environnement, parce que les dégâts environnementaux des OGM, je vais y revenir, ça se sait et ça se voit. En revanche, sur les effets sanitaires, que ce soit sur les animaux et sur les humains, eh bien, je reviens avec mon ordonnance de tout à l'heure, il n'y a pas d'ordonnance. Qui peut dire qui a mangé les OGM ou qu'on n'a pas mangé? Personne. Les Américains peuvent au moins lever la main en disant « Oui, j'en ai sûrement mangé, mais à quelle dose, à quelle fréquence ?» Donc, quand on voit le mal qu'ont les gens qui ont travaillé 30 ans dans un bâtiment bourré d'amiante à prouver que leur cancer du moumon est lié à l'amiante, on imagine le mal qu'aurait quelqu'un qui serait victime d'un problème sanitaire lié à la consommation d'OGM à prouver que c'est lié à la consommation d'OGM, étant donné qu'il n'y a pas de corrélation de cause à effet possible, puisqu'il n'y a pas de suivi, et on ne sait pas qui en a mangé, qui n'en a pas mangé, etc. Donc, et les animaux, pareil, on n'a pas de suivi des animaux sur plusieurs générations qui ont été nourris avec des OGM. Vous savez, les quelques tests rares qui ont été faits sur les herbivores, sur les animaux d'élevage qui mangent des OGM, hein, c'est 14 jours. Notamment, il y a eu des tests avec le BT-176, un maïs BT de Saint-Jeanta, je crois, qui est un maïs donc, qui lutte contre un insecte, la pyrale également. Eh bien, ça a été 4 vaches pendant 14 jours.
1: Aujourd'hui, on n'a aucune connaissance sur l'impact d'une grosse consommation de produits OGM par ces animaux sur leur santé. Donc, on met sur les étalages des produits... dont les animaux, des produits issus d'animaux qui ont consommé des OGM, sans connaître l'effet sur les animaux, sur la santé des animaux, sur la santé humaine des personnes qui vont manger ces produits-là.
0: Il y a une vache qui est morte la deuxième semaine. Le constat vétérinaire, c'est qu'elle est morte par étouffement, ce qui est possible. Hein. Mais on a continué avec trois vaches. Et au bout de 14 jours, on fait une prise de lait, une prise de sang, une prise d'urine, et puis ça s'arrête là. C'est pas sérieux. Et sur les aspects sanitaires, pour les humains, alors évidemment, on fait pas des tests sur des humains, on fait des tests sur des animaux qu'on considère comme être un bon modèle pour l'humain, qui est en général le rat, hein, eh bien, on est dans une carence totale d'évaluation. On a affaire à des plantes qui accumulent des pesticides. La moindre des choses serait qu'elles soient évaluées au minimum comme des pesticides, puisque l'animal qui les mange et l'homme qui les mange ou qui mange l'animal qui a mangé la plante va être confronté à ce pesticide. Eh bien, on est dans une carence totale d'évaluation parce que les pesticides, eux, même si c'est insuffisant et ça l'est certainement, ils sont évalués pendant 3 mois sur 3 espèces animales différentes, dont le rat et la souris, plus des tests à 1 an et à 2 ans sur le rat, en plus des tests à 3 mois. Pourquoi jusqu'à 2 ans sur le rat? Parce que c'est la durée de vie d'un rat, 2 ans. Et donc, en faisant des tests sur 2 ans sur le rat, on voit les effets tout au long de la vie, c'est-à-dire les effets chroniques. Alors qu'à 3 mois, on voit essentiellement que les effets aigus. Alors, je ne dis pas que c'est suffisant pour les pesticides. Il faudrait faire des tests sur des femelles en gestation. Il faudrait faire des tests des dosages hormonaux, parce qu'on sait que les pesticides sont des perturbateurs endocriniens. Il faudrait analyser la descendance des femelles en gestation qui ont été nourries avec le pesticide, etc. Donc, c'est insuffisant, mais ça a au moins le mérite d'être cadré. Au niveau européen, c'est la directive 91-414 qui définit ce cadre d'évaluation minimum des pesticides. 3 mois sur 3 espèces animales, plus 2 ans sur le rat. En ce qui concerne les plantes OGM, ça n'a jamais, dans les cadres des évaluations officielles, dépassé 3 mois sur une seule espèce animale, le rat ou la souris.

0: La Commission européenne cherche à lever le moratoire sur le Monsanto 810 en 2009. Alors actuellement, Greenpeace essaye de mettre en évidence certaines études. Une étude récente, par exemple, montre des problématiques sur la reproduction de souris nourries par ces OGM, notamment sur la deuxième, troisième génération. Donc là, nous, on pose la question à Monsanto ou à tous les tests qui valident ces OGM, comment avez-vous validé vos tests? Actuellement, beaucoup d'études montrent montrent des problématiques suite à l'ingestion d'OGM. Nous, on veut des études sérieuses, on veut des études sur le long terme, et tant qu'on n'a pas ces éléments-là, au nom du principe de précaution, stoppons les OGM.
1: Alors pourquoi c'est très clair? C'est que les firmes semencières disent elles-mêmes que si demain on leur obligeait à évaluer les OGM, comme le sont les pesticides, ça n'a plus aucun intérêt financier pour elles. Voilà. C'est-à-dire que le temps que demande l'évaluation scientifique n'est pas compatible avec l'urgence des brevets et des profits. Et donc on fait primer le profit. Et c'est ça que moi, en tant que scientifique, en tant que citoyen, je dénonce. Comment un élu qui se veut garant de la sécurité sanitaire des citoyens peut voter un texte de loi comme ça s'est fait en France avec la transposition en droit national de la directive européenne 2018, donc récemment à la suite du Grenelle de l'environnement? Comment on peut voter, quand on est élu, un texte dans une telle carence d'opacité et d'évaluation? Parce que le texte français, je connais pas bien le contenu de projet de loi allemand, mais le texte, je sais qu'il est beaucoup plus contraignant que le texte français, mais le texte français, en tout cas sur l'environnement, il est beaucoup plus contraignant, c'est sûr. Sur l'aspect sanitaire, je ne connais pas bien. Mais en France, il n'y a absolument dans le texte de loi, là par contre je le connais bien, je l'ai beaucoup étudié, j'ai beaucoup débattu à l'Assemblée nationale et au Sénat dans le cadre de discussions parlementaires, eh bien il n'est absolument pas mentionné quoi que ce soit sur la nature des laboratoires qui font les tests. Or, qui font les tests? Les laboratoires choisis par les firmes semencières au nom du secret industriel. Ça, ça n'a rien de changé dans le texte français, ça veut dire que ça va continuer comme ça. Donc, conflit d'intérêts de la part des laboratoires qui font les tests. Et à chaque fois qu'on veut accéder aux résultats des tests, on nous oppose le secret industriel. Donc, il faut des batailles juridiques et administratives monstrueuses, comme ça s'est passé d'ailleurs en Allemagne, ben, comme quoi ça se passe de la même manière là-bas, sur les aspects sanitaires. Ce Greenpeace Allemagne a voulu avoir accès aux tests sanitaires demandés par l'Allemagne sur le Monsanto 863, un maïs BT qui permet de lutter contre la chrysomèle, à Monsanto. Donc Monsanto a fait faire des tests à 3 mois par un laboratoire choisi par Monsanto, et Greenpeace Allemagne a voulu avoir accès à ces tests. Et on leur a dit non, secret industriel. Et Greenpeace Allemagne a saisi la Cour de justice allemande, et c'est la Cour d'appel de Münster qui a donné raison à Greenpeace. Et grâce à Greenpeace Allemagne, on a pu avoir accès aux données brutes de ces tests. Donc il faut des batailles juridiques et administratives monstrueuses pour avoir accès aux tests, des tests 3 mois. Donc on est vraiment dans un lobbying industriel, dans des intérêts économiques énormes qui font qu'on fait passer au second plan l'intérêt sanitaire. Et donc je disais, je ne comprends pas comment des élus qui se veulent d'être les garants de la sécurité sanitaire des citoyens peuvent faire voter un projet de loi en l'état, dans une telle carence d'opacité et d'évaluation, c'est-à-dire placer officiellement les intérêts des firmes semencières à la remorque de la santé publique.
2: Monsanto a une méthode particulière, c'est des directeurs de Monsanto, des gens de Monsanto vont être placés donc au ministère de l'Agriculture américain, vont être placés dans les administrations, vont être placés dans les congrès, dans les députés, etc. Et donc en fait ils placent leurs pions, ou alors des personnes qui sont députés, qui sont ministres vont passer au niveau des directions de Monsanto, et en fait on a une chaise musicale, donc finalement que des gens qui sont à la fois jugés partis. Donc c'est un petit peu ce qui ressort de Monsanto, notamment aux États-Unis, dans ses méthodes.
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1: Bonjour et bienvenue sur Radio Crésus pour ce nouveau Flash Info Conso. Alors aujourd'hui, c'est le crédit renouvelable qui fait toujours un petit peu peur. Alors effectivement, le crédit renouvelable est réglementé par le Code de la consommation, notamment les articles L311-1 et suivants. C'est appelé ce crédit renouvelable également crédit permanent ou revolving. Il consiste à mettre à la disposition d'un emprunteur une réserve d'argent utilisable librement.

0: Obligations du prêteur.
1: Le prêteur a plusieurs obligations. Tout d'abord, il doit informer l'emprunteur à propos de l'engagement impliqué par le crédit renouvelable. Il doit également vérifier la solvabilité du bénéficiaire du crédit renouvelable. Le prêteur va remettre au bénéficiaire du prêt un exemplaire de l'offre de contrat et le bénéficiaire disposera d'un délai de 15 jours pour y répondre, sachant que les fonds ne pourront être versés que 7 jours après l'acceptation de l'offre.
2: Alors si j'ai signé, ai-je la possibilité de revenir en arrière après la signature du crédit renouvelable ?
1: Donc cela est prévu par le Code de la consommation, à l'article L311-15. Le bénéficiaire dispose de 14 jours pour se rétracter sur un crédit revolving, sachant qu'avant le 1er mai 2011, c'était 7 jours. Si le 7e jour est un samedi, un dimanche ou un jour férié, le délai est repoussé au jour ouvrable suivant.
2: Alors, si j'ai acheté un produit de consommation dont le montant est supérieur à 1000 euros, quelles sont mes possibilités ?
1: Donc, pour un achat dans une grande surface, le magasin peut vous proposer un crédit renouvelable. Si l'achat dépasse les 1000 euros, le consommateur aura le choix entre un crédit amortissable et un crédit renouvelable. Dans ce cas, il faut privilégier un crédit à la consommation qui est lié à l'achat, un crédit affecté.
2: J'ai acheté un produit de consommation par l'intermédiaire d'un prêt renouvelable. Ai-je encore la possibilité de revenir en arrière ?
1: Pour l'achat d'un bien de consommation, la rétractation ne sera valable seulement pour le crédit et non pas pour le bien, qui est considéré comme acquis dès l'achat. Donc voilà pourquoi il faut privilégier un crédit affecté. Dans ce cas, lorsque l'emprunteur exerce son droit de rétractation, le contrat de vente ou de prestation de service est résolu de plein droit sans frais pour le consommateur, contrairement au crédit revolving. Ensuite, il faut renoncer au crédit dans un délai de 7 jours pour que le contrat de vente soit automatiquement résilié. Si la résiliation du contrat de crédit a lieu entre le 8e et le 14e jour, vous serez lié par le contrat de vente principal.
2: Et ai-je l'obligation de prendre une assurance ?
1: Effectivement, le prêteur peut imposer que le prêt soit assuré contre certains risques, comme le décès ou l'invalidité par exemple. Donc il peut vous proposer une assurance sans pour autant imposer l'organisme.
2: Et comment est-on informé de l'état du crédit ?
1: Le prêteur doit adresser chaque mois un document récapitulatif de la situation du crédit, donc un document complet avec les informations suivantes. La date d'arrêté du relevé est la date du paiement, la part du capital qui est disponible, le montant de l'échéance est la part correspondant aux intérêts, le taux de la période est le taux effectif global, le montant des remboursements déjà effectués, la totalité des sommes exigibles, puis l'estimation du nombre de mensualités à devoir pour parvenir au remboursement intégral.
2: Puis-je modifier le contrat ?
1: Le contrat est toujours modifiable. Il est toujours possible de demander la réduction du montant de la réserve de crédit disponible. On peut également demander la suspension du droit à utiliser la réserve. La transformation du crédit renouvelable en crédit classique est également possible lors du renouvellement annuel du contrat. Donc ainsi, les montants des remboursements sont fixes et la date de fin du contrat est connue. Puis, on peut également demander la résiliation du contrat. Cela implique évidemment le remboursement du montant de la réserve qui a déjà été utilisé aux conditions du contrat.
2: Bien, merci pour toutes ces précisions et à bientôt pour un nouveau Flash Info Conso.
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1: Aujourd'hui, un grand nombre de sociétés utilisent le téléphone pour vendre leurs produits. Si vous êtes démarché par téléphone, sachez que vous bénéficiez d'une protection particulière. Explication, Marilyn Wächter, responsable juridique à la Chambre de consommation d'Alsace.
2: La vente par téléphone est assimilée à un type spécifique de démarchage, appelé démarchage téléphonique, qui procure une protection particulière sur un certain nombre de points. Donc, d'une part, lorsque vous êtes démarché, il faut savoir qu'entre commerçant et particulier, l'accord verbal n'a aucune valeur particulière. Le commerçant, pour pouvoir considérer que vous êtes engagé dans le cadre de la vente, devra renvoyer une confirmation de l'offre faite par téléphone. Il devra vous la renvoyer écrite et vous ne pourrez être engagé qu'en contresignant cette proposition et en la retournant au commerçant. Une fois que cette opération a été faite, vous bénéficiez en plus d'un délai de rétractation de 7 jours qui part du jour de la signature du document. Donc effectivement, avoir à l'esprit que l'accord verbal seul n'est pas valable, contrairement à ce que certains commerçants essayent de laisser croire. Si malgré tout vous vous retrouvez confronté à un vendeur qui ne tient pas compte de cette réglementation et qui vous envoie tout de même la marchandise spécifiée, à ce moment-là, il faut simplement lui faire parvenir un courrier pour lui dire que vous n'avez pas souhaité recevoir cette marchandise, qu'aucun contrat n'existe entre vous et lui, et que vous tenez le matériel à sa disposition, mais ça n'est pas à vous en tant que client de supporter les frais de retour du matériel.
1: Pour de plus amples renseignements, vous pouvez contacter la Chambre de consommation d'Alsace au 03 88 15 42 42.
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1: C'est vrai que dans nos classes ou ailleurs, on rencontre souvent des jeunes qui s'intéressent aux métiers en rapport avec le droit. 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
1: Bienvenue sur Radio Crésus pour un nouveau Flash Info Conso avec Marilyn Wächter, responsable du service juridique de la Chambre de consommation d'Alsace, et à l'antenne Régis Salter, directeur adjoint de Crésus Alsace. La thématique d'aujourd'hui, le rachat de crédit. Nous voyons aujourd'hui de plus en plus de publicités vantant les bienfaits du rachat de crédit. Les ménages en difficulté de paiement sont souvent tirés par ces rachats présentés comme la solution miracle à leur endettement excessif. Alors, est-ce vraiment la solution ?
2: Le rachat de crédit, qu'est-ce que c'est ?
1: Un rachat de crédit, c'est une opération financière qui consiste à souscrire un crédit qui englobe généralement l'ensemble des créances du ménage.
2: Qu'est-ce qu'on peut racheter ?
1: Le rachat de crédit, comme son nom l'indique, permet de racheter des crédits, qu'il s'agisse de crédits à la consommation ou de crédits immobiliers. Il est aussi possible d'intégrer des arriérés de charges ou toute autre somme à payer. Et il faut savoir que le rachat peut être soit partiel, soit total.
2: Quels sont les avantages d'un rachat de crédit ?
1: Alors les avantages sont multiples. Le rachat de crédit permet d'avoir un seul et unique crédit au lieu de plusieurs. Une seule et unique mensualité à rembourser par mois. Un seul organisme à rembourser. Ça permet d'augmenter le pouvoir d'achat et le reste à vivre. Et ça a vocation à améliorer finalement la trésorerie. Ça permet également d'épargner et finalement d'équilibrer son budget.
2: Alors le rachat de crédit présente également des inconvénients. Quels sont-ils ?
1: Alors c'est vrai que le rachat de crédit a aussi des inconvénients, notamment des frais importants à la constitution du dossier. Il faut savoir que même si on paye des mensualités réduites suite au rachat de crédit, on augmente finalement son endettement en souscrivant un tel crédit. Il suffit de s'en convaincre en voyant le coût final du crédit. Généralement, ce crédit est beaucoup plus cher. Donc finalement, on échange plusieurs dettes à court terme contre une dette à long terme et qui vous coûtera beaucoup plus cher. Donc voilà. Voilà pour l'information de ce Flash Info Conso. À très bientôt sur Radio Web Crésus.
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2: Le substitut du procureur est un magistrat incontournable. 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
1: Bonjour et bienvenue sur Radio Crésus pour aujourd'hui un nouveau Flash Info Conso. Alors sur le thème de la résiliation de l'abonnement téléphonique. Alors vous pouvez avoir un budget qui devient plus serré, être confronté à des offres alléchantes de forfaits. Il y a plusieurs raisons qui peuvent justifier la volonté de résilier votre abonnement téléphonique. Mais bien souvent, oubliez lors de l'achat de votre forfait l'explication de la résiliation du forfait qui peut avoir ensuite une importance sur les conséquences de cette résiliation. Alors à quoi correspond un engagement de 12 ou 24 mois chez un opérateur téléphonique ?
2: Alors lorsque vous souscrivez à un abonnement téléphonique, il est généralement prévu une durée d'engagement qui est de 12 ou de 24 mois. Et pendant toute cette durée, vous êtes lié à l'opérateur. Il est possible, à la fin de cette durée, de résilier votre engagement avec cet opérateur.
1: Si je souhaite résilier mon abonnement avant la fin de cette période d'engagement, que va-t-il se passer ?
2: En principe, si vous souhaitez résilier en cours d'engagement, il sera nécessaire de payer à l'opérateur le solde des montants dus jusqu'à la fin de la durée d'engagement pour pouvoir résilier le contrat.
1: Et si jamais je ne peux plus payer mon abonnement parce que j'ai perdu mon travail, est-ce que je devrais tout de même payer cette somme ?
2: Alors si vous disposez d'un motif qu'on appelle légitime, aucune somme ne sera exigée si vous résiliez en cours d'engagement. Il y a des exemples de motifs légitimes, c'est par exemple le licenciement d'un contrat à durée indéterminée, le surendettement, le décès du titulaire du forfait, une incarcération, une maladie ou un handicap qui va rendre impossible l'utilisation du mobile, le déménagement hors zone de couverture par l'opérateur ou encore à l'étranger. Donc il faut veiller à vérifier dans le contrat les motifs légitimes qui sont énumérés par l'opérateur.
1: Et si je ne dispose d'aucun motif légitime pour résilier mon abonnement, qu'est-ce que je peux faire ?
2: La loi Châtel du 3 janvier 2008 est intervenue afin de faciliter la résiliation des contrats avec un engagement ou un réengagement de plus de 12 mois. Alors si l'abonné résilie son forfait à compter du 13e mois d'abonnement, l'abonné ne devra que un quart des sommes qui sont dues jusqu'à la fin de l'engagement. Donc par exemple, si les sommes qui restent à payer jusqu'à la fin de l'engagement sont de 100 euros, il sera possible de ne payer que un quart de cette somme, soit 25 euros.
1: Alors je veux conserver mon numéro de téléphone malgré le fait que je change d'opérateur. Est-ce que c'est possible ?
2: Alors oui, il suffit simplement de demander à votre opérateur téléphonique le numéro RIO, donc c'est le relevé d'identité opérateur qui se trouve aussi sur la boîte d'achat du téléphone. Il faudra alors communiquer au nouvel opérateur ce numéro RIO. Vos démarches s'arrêtent ici car c'est le nouvel opérateur qui va se charger des démarches de transfert.
1: Et au niveau de la démarche de résiliation, est-ce qu'elle est la même pour tous les opérateurs ?
2: Alors non, avant de résilier, il est essentiel, comme dans tout autre contrat, de prendre connaissance des conditions générales de chaque opérateur. Les conditions de résiliation, les motifs légitimes, la durée, etc. peuvent varier d'un opérateur à un autre.
1: Alors existe-t-il d'autres solutions pour résilier ?
2: Vous pouvez envisager de négocier avec l'opérateur, lui proposer un changement pour un forfait dont le coût est moins élevé. Vous pouvez également aller chez un nouvel opérateur qui peut racheter les mois d'engagement qui vous restent chez votre opérateur. Mais là, je vous conseille de vous renseigner avant de faire cette démarche parce que le rachat des mois d'abonnement est limité à seulement quelques mois.
1: Concrètement, comment procéder à la résiliation ?
2: Il est préférable de ne pas procéder à la résiliation par internet ou par téléphone, mais de le faire par écrit, et plus précisément par lettre recommandée avec accusé de réception, ne serait-ce que pour une question de preuve. L'adresse où envoyer le courrier de résiliation est en principe mentionnée dans les conditions générales d'abonnement. Vous y joignez tous les justificatifs nécessaires, par exemple votre lettre de licenciement.
1: Bien, merci pour toutes ces informations et à bientôt pour un nouveau Flash Info Conso.
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1: Bonjour à tous pour ce nouveau Flash Info Conso de Radio Crésus. Avec nous, Marilyn Wechter de la Chambre de consommation d'Alsace et Régis Salter de Crésus Alsace. Alors, la thématique d'aujourd'hui, revendre son or pour faire face à des difficultés financières présentes ou naissantes. Il est vrai que la situation de crise économique, la baisse des ressources des ménages et l'augmentation des charges obligent à trouver de l'argent frais pour maintenir son niveau de vie. Et nous voyons aujourd'hui de multiples publicités qui invitent les particuliers à vendre leur or. Qui peut acheter moins d'or ? Quelles sont les règles qui s'appliquent à la vente de cet or, de ce métal précieux ? Autant de questions auxquelles nous allons répondre aujourd'hui.
2: À qui puis-je m'adresser pour vendre mon or ?
1: Alors, si vous souhaitez vendre votre or, que ce soit des lingots ou plus simplement des bijoux ou tout autre objet en or, il ne faut pas croire que vos choix sont limités. En effet, vous avez la possibilité d'aller voir une banque qui propose ce type de transaction ou bien une agence qui est spécialisée dans l'achat d'or.
2: Quelle est la différence entre une banque et une agence spécialisée dans l'achat d'or ?
1: Alors, il faut savoir que les banques achètent de l'or qui sera ensuite revendu en bourse. Et il s'agit bien souvent de pièces d'or qui sont rachetées par la banque, mais toutes les pièces ne sont pas admises sur les marchés boursiers et peuvent être refusées. Dans ce cas, vous en serez pour vos frais, qui sont généralement des frais d'expédition. Si vous vous rendez dans une agence spécialisée, vous pouvez faire estimer la valeur de votre bijou avant même de vous engager dans la vente de votre métal. Et l'estimation peut être payante ou gratuite,

0: faudra bien se renseigner à ce sujet avant de faire estimer votre bien.
1: Si je comprends bien, il faut privilégier les agences.
0: Alors, c'est pas nécessairement vrai. Je dirais qu'il faut être vigilant dans la démarche de la vente. Certaines personnes pensent tirer un meilleur prix de leur or et n'hésitent pas, par exemple, à expédier par voie postale des bijoux ou pièces à une société en ligne en espérant avoir le juste prix de la vente. Malheureusement, on se rend compte que le prix proposé est bien inférieur à celui attendu et il devient vraiment difficile de récupérer son bijou alors que le modique prix de vente a été payé par virement ou chèque. Si vous êtes vraiment décidé à vendre votre or, il est certainement plus prudent de s'orienter vers une agence de proximité très proche de votre domicile, par exemple.
1: Et si je viens d'hériter du dentier en or de mon grand-père, puis-je le mettre en vente ?
0: Tout à fait, et peu importe l'objet à vendre, à condition qu'il soit en or. Donc nous connaissons bien sûr tous les lingots et les pièces, comme les Napoléons par exemple, mais vous pouvez tout aussi bien mettre en vente des bijoux, les dents ou encore tout autre objet qui comporte de l'or.
1: Et comment puis-je savoir si je vends mon or au juste prix ?
0: Là aussi, il faut savoir que le prix de l'or dépend de son cours qui varie quotidiennement. Il n'est pas toujours possible, c'est vrai, de connaître ce cours et il est utile de vérifier si le professionnel qui va acheter mon or indique ce cours. Donc ça sera un bon critère d'évaluation. Et dans le doute, il ne faut pas hésiter à faire jouer la concurrence et aller voir un autre professionnel.
1: Au niveau fiscal, serais-je taxé si je vends mon or ?
0: Alors, il existe, concernant la vente de l'or, un régime fiscal spécifique qui s'applique par ailleurs aux métaux précieux. Et il existe deux régimes de taxation présents pour ces métaux.
1: Vous pouvez nous en dire plus ?
0: Alors, sur ces deux régimes, il y a d'abord le premier, c'est la taxe forfaitaire de 8% qui s'applique au montant brut de la vente. Et il y a par ailleurs un régime général sur les plus-values avec un impôt dégressif de 28% sur le montant de la plus-value issue de la revente d'or, avec une possibilité de décote de 10% sur la troisième année, voire une exonération totale après 12 ans de détention de son or qu'on revend. Donc c'était vraiment au vendeur de choisir quel régime fiscal est le plus favorable pour lui et quel est le régime fiscal finalement le moins coûteux.
1: Et si je veux vendre mon or à l'étranger, est-ce que c'est possible ?
0: Oui, c'est tout à fait possible, mais il faut s'assurer de déclarer cette exportation au service des douanes et vérifier si les frais liés au transport et à l'assurance de cet or ne vont pas réduire finalement le bénéfice de la vente.
1: Merci pour toutes ces précisions et informations utiles. À bientôt pour un nouveau Flash Info Conso.
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1: Bonjour à tous et bienvenue sur Radio Crésus pour un nouveau Flash Info Conso. Aujourd'hui, les aides et financements à la création d'une entreprise. En effet, que ce soit pour créer ou reprendre une entreprise, l'entrepreneur peut avoir besoin de fonds pour démarrer ou poursuivre l'activité. En France, un grand nombre d'aides sont proposées aux entrepreneurs désireux de se lancer dans l'entrepreneuriat.
2: Alors, si je souhaite créer mon entreprise, existe-t-il des prêts adaptés à ma situation ?
3: Alors, il existe le prêt à la création d'entreprise qui est destiné à financer la première installation, que ce soit en création ou en reprise, pour un créateur d'entreprise. Donc, ce prêt va aller de 2 000 à 7 000 euros pour une durée maximum de 5 ans, sans nécessité de garantie ou de caution personnelle. Donc, c'est pour les entreprises qui sont en cours de création ou qui sont créées ou reprises depuis moins de 3 ans. Donc, elles sont concernées donc les entreprises de tout secteur d'activité, sauf quelques exceptions, comme les entreprises agricoles ou les intermédiaires financiers. Pour les entreprises qui n'ont pas déjà bénéficié d'un financement bancaire égal ou supérieur à 2 ans, et pour les entreprises dont les besoins de financement n'excèdent pas 45 000 euros hors taxes. Donc, pour ce prêt à la création d'entreprise, le chef d'entreprise ne doit pas contrôler une autre société ni être dirigeant d'une autre entreprise. Il ne doit pas non plus faire l'objet soit d'une mesure d'interdiction bancaire ou d'être fiché au fichier des incidents de remboursement des crédits aux particuliers, le FICP, ou encore être coté défavorablement par la Banque de France. Donc, vous pouvez vous adresser aux banques ainsi qu'à des structures qui vont vous aider pour le prêt à la création d'entreprise, par exemple les chambres de commerce et d'industrie ou encore les chambres de métier et de l'artisanat.
2: Et si je suis demandeur d'emploi, quelles sont les aides auxquelles j'ai droit ?
3: Si vous touchez l'aide au retour à l'emploi, vous disposez de plusieurs aides possibles pour créer votre entreprise. Il y a tout d'abord donc l'aide aux chômeurs créateurs ou repreneurs d'entreprise, qu'on appelle l'ACRE, qui va permettre une exonération des charges sociales pour 1 an. La demande va se faire auprès du Centre de formalité des entreprises à l'aide d'un formulaire que l'on peut retrouver sur Internet, au plus tard dans les 15 jours qui suivent la déclaration d'entreprise. Il y a ensuite l'ARCE qui est l'aide à la reprise ou à la création d'entreprise. Elle correspond à 50% du montant du reliquat de vos allocations à la date de début de l'activité, qui pourra être versé si la personne a obtenu l'aide au chômeur, créateur ou repreneur d'entreprise, donc l'ACRE. L'aide sera versée en 2 fois, le premier versement au début de l'activité et le second 6 mois après. Par contre, si vous choisissez cette aide, il n'y aura plus d'allocations qui seront versées.
2: Et puis-je bénéficier d'un prêt à taux zéro pour la création de mon entreprise ?
3: Alors, il existe un dispositif qui est appelé NACRE, donc Nouvel Accompagnement pour la Création et Reprise d'Entreprise, qui est destiné aux personnes qui sont sans emploi ou qui rencontrent des difficultés pour s'insérer durablement dans l'emploi. Par exemple, ce sont des personnes au chômage ou qui bénéficient des minimums de droits sociaux. Cette aide va permettre, dans un premier temps, d'aider au montage du projet. Ensuite, viendra une aide financière par un prêt à taux zéro, qui peut aller de 1 000 à 10 000 euros pour 5 ans maximum. Et enfin, il y aura un suivi de l'entreprise qui peut aller jusqu'à 3 ans après la création de celle-ci. Il faut savoir que dans cette aide, le prêt à taux zéro doit nécessairement être couplé avec un autre prêt bancaire, dont la durée et le montant est au moins égal.
2: Alors, j'ai entendu qu'un fonds de garantie peut m'aider, mais à quoi cela correspond-il ?
3: Alors, un fonds de garantie va permettre de faciliter et de sécuriser l'accès au crédit bancaire tout en permettant à l'entrepreneur de ne pas se porter caution personnelle. Alors, l'organisme va se porter caution dans un prêt de création ou de reprise d'entreprise. En cas de défaillance de l'entrepreneur, l'organisme couvrira les échéances du remboursement du prêt, mais se retournera contre l'entrepreneur pour obtenir le remboursement.
2: Justement, est-il judicieux de me porter caution pour une société ?
3: Alors, il faut faire attention de ne pas se porter caution sans connaissance de cause. Et si vous devenez caution, vous vous engagez à régler les dettes de la société sur vos biens personnels, si celle-ci ne peut plus payer ses créanciers. Faites attention et veillez bien à ce que votre engagement soit fixé à un montant précis. Il faut aussi vérifier s'il s'agit d'une caution solidaire ou d'une caution simple. La caution solidaire va permettre de poursuivre la caution sans avoir préalablement poursuivi le débiteur, alors que la caution simple permet à la caution de n'intervenir qu'en dernier recours lorsque le débiteur n'a pas pu payer. Dans la plupart des banques, pour un prêt, il y aura l'exigence d'une caution pour accorder un crédit. Vous pouvez aussi vous rapprocher d'organismes de caution, par exemple OSEO.
2: Et existe-t-il des cas d'exonération de cotisation ?
3: L'ACRE, donc justement dont on a parlé tout à l'heure, permet d'être exonéré des charges sociales pendant un an. Il y a aussi la possibilité de s'installer dans une zone franche urbaine en embauchant un ou plusieurs salariés. Dans ce cas-là, il y aura une exonération des cotisations patronales. Par exemple, zone franche urbaine à Strasbourg, il y a le quartier de Haute-Pierre. Il y a aussi une exonération temporaire d'impôt sur les bénéfices. Donc si l'entreprise est établie en zone franche urbaine, donc il y aura 100% d'exonération sur 5 ans. Encore si l'entreprise est dans un bassin d'emploi à redynamiser ou encore si l'entreprise est déclarée comme entreprise innovante.
2: Bien, merci pour toutes ces précisions et à bientôt pour un nouveau Flash Info Conso.
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1: Bienvenue sur Radio Crésus pour ce Flash Info Conso avec Marilyn Wechter de la Chambre de Consommation d'Alsace. Bonjour Marilyn.
2: Bonjour.
1: Et Régis Alter à l'antenne de Crésus. Aujourd'hui, la thématique est l'assurance automobile. Que faire si l'on refuse d'assurer votre véhicule ? L'assurance responsabilité civile automobile est obligatoire en France. Il est illégal de faire circuler une voiture, une moto ou un scooter sans cette assurance. Paradoxalement, les sociétés d'assurance sont libres d'assurer qui elles souhaitent. Il est donc parfaitement possible pour un assureur de refuser d'assurer un automobiliste. Dans un tel cas, il existe une procédure précise qui permet de respecter l'obligation légale d'assurance. Alors Marilyn, à qui s'adresser si l'on est confronté à un refus d'assurance ?
2: Lorsqu'un automobiliste va être confronté à un refus d'assurance, il va falloir s'adresser à une autorité administrative indépendante qu'on appelle le Bureau central de tarification.
1: Alors, quel est le rôle du Bureau central de tarification ?
2: En fait, il a pour rôle de fixer le montant de la prime d'assurance contre laquelle une entreprise d'assurance va avoir l'obligation d'assurer une personne qui souhaite circuler avec un véhicule. Donc ça veut dire que le Bureau central de tarification peut imposer à un assureur de garantir un automobiliste contre une prime qui bien souvent va être majorée. Donc ça veut dire aussi qu'il est compétent que pour des assurances obligatoires. Donc la responsabilité civile uniquement en France, qui est la seule obligatoire pour les véhicules. Le Bureau central ne pourra pas être contacté pour les assurances facultatives, comme par exemple les protections juridiques, les garanties dommages corporels du conducteur ou les dommages au véhicule comme le vol ou le bris de glace.
1: Alors dans quel cas une personne peut-elle saisir le Bureau central de tarification ?
2: Alors il y aura plusieurs cas de figure qui pourraient être envisagés, mais ils seront toujours liés en fait au refus d'assurance préalable par une société d'assurance. On peut donner quelques exemples, effectivement. Lorsqu'une assurance va refuser de garantir une personne parce qu'elle estime qu'elle ne correspond pas à sa clientèle, par exemple parce que le malus est trop important, aussi on va pouvoir contacter ce bureau central quand on va avoir eu un problème de résiliation de son précédent contrat d'assurance parce qu'on avait trop de sinistres ou parce qu'on a coûté trop cher à son assurance. Ça peut être aussi un motif de saisine lorsque le contrat d'assurance a été annulé par l'assurance pour ce qu'on appelle une fausse déclaration ou une omission. On n'a pas transmis toutes les informations nécessaires. On pourra aussi contacter le Bureau central de tarification quand une assurance ne répond pas à une demande d'inscription dans un délai maximum de 15 jours.
1: Alors dans ces cas, comment saisir le Bureau central de tarification ?
2: Il s'agit d'une procédure qui est absolument formaliste et avant de pouvoir envoyer concrètement son dossier, il va falloir passer plusieurs étapes. Des étapes au cours desquelles on va réunir plusieurs documents. Vous avez notamment l'obligation d'obtenir ce qu'on appelle le relevé d'information. Donc c'est un document qui va récapituler tous les sinistres d'un automobiliste pendant les 5 dernières années d'assurance. C'est un document obligatoire pour le bureau central qui va lui permettre d'évaluer la situation. Autre document absolument nécessaire, c'est ce qu'on appelle la formule de souscription. C'est en fait un questionnaire qui va devoir être rempli par le candidat à l'assurance, si on veut, qui va réunir l'ensemble des informations, les coordonnées, le véhicule à assurer, le nombre de sinistres antérieurs. Alors, il est important de remplir ce document avec honnêteté, parce qu'il faut savoir que le contrat d'assurance peut être annulé si la personne qui veut s'assurer a fait de fausses déclarations volontairement ou même involontairement d'ailleurs. Et ce qu'il faut retenir également avant de pouvoir envoyer son dossier au bureau central, c'est qu'il va falloir avoir obtenu de la part d'un assureur soit un courrier dans lequel il refuse explicitement d'assurer, ou alors il va falloir pouvoir établir qu'on a fait une demande d'assurance, mais que l'assureur n'a pas répondu dans un délai de 15 jours.
1: Très bien. Alors, que se passe-t-il une fois ces étapes préalables franchies ?
2: Alors, une fois qu'on a la preuve que l'assureur n'a pas voulu assurer cette personne, la personne qui a cette preuve a 15 jours maximum pour envoyer tout son dossier au bureau central de tarification, obligatoirement par lettre recommandée, avec avis de réception. Et là aussi, il va encore falloir joindre des documents à l'envoi.
1: Alors justement, quels sont les documents nécessaires à adresser au bureau central de tarification ?
2: En plus de ceux qu'on a déjà évoqués, hein, la formule de souscription, le relevé d'information, le courrier de refus, il y a encore quatre autres documents qui devront obligatoirement être fournis au bureau central. Donc vous avez un devis qui doit être donné par l'assureur auprès duquel on souhaite s'inscrire, une copie de la carte grise, une copie du permis de conduire, et si on a déjà malheureusement été condamné pour conduite en état d'alcoolisme, il va falloir mettre une copie du jugement dans son courrier au bureau central.
1: Alors, sur la durée de prise de décision, justement, à quel moment le bureau central de tarification rendra-t-il sa décision ?
2: Alors, il va falloir être un peu patient. La procédure devant le bureau central va durer environ 2 mois. Et une fois que le bureau central a pris sa décision, il doit en faire part à l'assuré potentiel dans un délai maximum de 10 jours. Alors, il faut savoir que les décisions qui vont être rendues par le bureau central vont s'imposer à l'assureur qui aura été choisi. L'assureur n'ayant pas tellement la possibilité de refuser ce que va lui imposer à ce moment-là le bureau central, l'assureur pouvant être sanctionné s'il refuse, ça peut aller jusqu'à un retrait d'agrément pour l'assurance, donc c'est quand même une sanction assez lourde. Donc c'est assez contraignant aussi pour l'assureur, cette procédure. Lorsque l'assuré a eu la décision du bureau central, il peut effectivement s'adresser directement à l'assureur choisi, qui devra établir un contrat conformément à la prime proposée par le bureau de tarification. Et le contrat entre en vigueur pour une durée minimale d'un an.
1: Alors pour conclure, Marine, quel conseil donner à nos auditeurs ?
2: Alors je pense que la chose la plus importante à retenir en matière d'assurance automobile, effectivement, c'est que même si ça met un peu de temps entre le moment où on sollicite un assureur et où on peut être concrètement assuré, il faut surtout éviter de rouler avec un véhicule qui n'est pas assuré, parce que rouler sans assurance va impliquer des sanctions très lourdes en droit français, notamment une amende de 3 750 €, le fait de pouvoir voir son permis de conduire annulé ou suspendu, et il y a pas mal d'autres sanctions complémentaires qui peuvent aussi être envisagées, donc ça c'est quelque chose qu'il faut absolument éviter, d'autant plus qu'on peut aussi être responsable et devoir indemniser la victime si malheureusement on renverse quelqu'un.
1: Merci beaucoup Marine Wächter, vous êtes sur Radio Crésus pour ce Flash Info Conso. À bientôt, merci.
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1: Bienvenue sur Radio Crésus pour ce nouveau Flash Info Conso. Avec nous Thierry Edmond, qui est avocat stagiaire à Crésus Alsace. Marilyn Wächter, responsable du service juridique de la Chambre de consommation d'Alsace. Et à l'antenne, Régis Salter, directeur adjoint de Crésus Alsace. Donc la thématique d'aujourd'hui, le prêt sur gage.
2: Oui, bonjour, justement, on va un peu décortiquer ce que c'est que le prêt sur gage. Alors Marilyn, qu'est-ce que c'est que le prêt sur gage ?
3: Alors c'est une forme particulière de prêt, en fait, qui va consister simplement à remettre un objet de valeur. Alors ça peut être une montre, des bijoux, de l'argenterie, tout ce qui a une valeur particulière, à un établissement financier particulier qu'on appelle le crédit municipal, qui en échange du dépôt en gage de cet objet va octroyer un crédit et mettre à disposition une somme d'argent.
2: Très bien, alors quelle est la durée du prêt ?
3: Alors, un prêt sur gage va en moyenne avoir une durée de 6 mois qui peut être prolongée jusqu'à 1 an et renouvelable à son échéance.
2: Comment peut-on faire pour l'obtenir ?
3: Alors, pour obtenir un crédit sur gage, il faut se rendre auprès d'un crédit municipal et avec un certain nombre de documents justificatifs que le crédit municipal va solliciter, donc une pièce d'identité, un justificatif de domicile de moins de 3 mois, et également la facture correspondant à l'achat du bien que l'on souhaite mettre en gage.
2: Est-ce que les mêmes conditions sont applicables pour les biens de grande valeur ?
3: Alors pour les biens de grande valeur, on va demander les trois pièces justificatives que l'on vient de citer, mais le crédit municipal va exiger en plus des garanties sur celui qui est propriétaire de l'objet. Alors pourquoi ? Parce qu'on peut prendre un exemple, par exemple un homme qui veut aller gager un bijou de femme ne peut pas le faire sans présenter un justificatif de propriété, donc au moins une autorisation écrite en bonne et due forme du propriétaire de l'objet ainsi que l'original de la pièce d'identité. C'est une protection.
2: Qui évalue la valeur du bien mis en gage ?
3: Alors, l'évaluation va se faire par le biais d'un commissaire-priseur qui officie auprès du crédit municipal. L'estimation du bien va déterminer sa valeur marchande. Et évidemment, si le commissaire-priseur estime que l'objet n'a pas une valeur assez élevée, le prêt ne pourra pas être accordé par le crédit municipal.
2: Combien ce prêt va-t-il coûter à l'emprunteur ?
3: Alors évidemment, c'est un prêt qui a une tarification. Les taux d'intérêt qui sont impliqués au niveau de ce type de crédit sont fixés librement au niveau des 20 crédits municipaux qui existent dans toute la France. Les coûts, généralement, en moyenne, sont un peu supérieurs à celui des prêts personnels. Donc ça peut être un coût aux alentours de 7,7%, mais sont par contre largement inférieurs aux coûts qu'on peut trouver pour des crédits renouvelables, hein, qui eux tournent plutôt autour de 20% d'intérêt. Alors ça peut être un prêt relativement intéressant pour de petits montants, par exemple 50 euros, 100 euros, parce que certains crédits municipaux pour ces petits montants ne réclament pas d'intérêt. C'est le cas notamment pour le crédit municipal de Lyon ou de Marseille. Alors il faut savoir que pour les assez taux d'intérêt, on va également rajouter certains frais, hein, notamment des droits fixes forfaitaires qui sont aux alentours de 0,5% de la somme empruntée et les frais de garde de l'objet qui peuvent atteindre jusqu'à 15% de la somme empruntée.
2: Très bien. Quel est le délai pour disposer des fonds ?
3: Alors ça se fait très rapidement. En général, entre l'accord de crédit et la remise des fonds, on compte moins d'une heure.
2: À quel rythme peut-on rembourser ?
3: Alors, on va rembourser en une seule échéance, c'est-à-dire que si on a souscrit un crédit de 6 mois, il faudra rembourser au bout des 6 mois, en une seule fois, bien sûr, la somme principale assortie des intérêts. Alors, il faut pour ça simplement se présenter au guichet du crédit municipal avec sa pièce d'identité et la somme qu'on souhaite rembourser.
2: Et que se passe-t-il si on ne peut pas rembourser le prêt et les intérêts à échéance ?
3: Alors, à ce moment-là, si on souhaite garder, conserver son objet qu'on a mis en gage, on a la possibilité de demander une prolongation du crédit sur un an, en remboursant à ce moment-là uniquement les intérêts.
2: Quelles sont les conséquences d'un défaut de remboursement ?
3: Alors, si par contre l'emprunteur n'a vraiment pas la possibilité de rembourser ni la somme principale ni les intérêts, à ce moment-là, il abandonnera le bien qui a été donné en gage. Le crédit municipal revendra ce bien aux enchères pour couvrir le prix du prêt, en fait. Hein. Et peu importe que le produit de la vente puisse couvrir la totalité du prêt, s'il y a un manque à gagner, c'est couvert par le crédit municipal, on ne poursuivra pas l'emprunteur pour la différence.
1: Merci beaucoup pour toutes ces informations, Marine Wächter et Thierry Edmond. Alors, vous pouvez retrouver sur le site Radio Crésus, attaché à ce podcast, les coordonnées des crédits municipaux. Donc, à très bientôt pour un prochain InfoConso sur Radio Crésus.
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Crésus, Crésus, il est 22h.

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2: Vous avez reçu un courrier de France Télécom vous annonçant que vous ne bénéficiez plus de leurs services parce que vous avez changé d'opérateur. Pourtant, vous n'avez signé aucun contrat. On appelle cela le dégroupage abusif. Alors que faire si vous en êtes victime ? Réponse de Marilyn Wächter, responsable juridique à la Chambre de consommation d'Alsace.
3: En cas de dégroupage abusif, vous allez devoir effectuer deux types de démarches différentes. Premier type de démarche auprès de France Télécom. Car à partir du moment où France Télécom vous considère comme ne faisant plus partie de son réseau, intervient une coupure de ligne téléphonique. Donc si vous n'avez pas souhaité quitter France Télécom, il va falloir rétablir cette ligne téléphonique. Alors il faut savoir que ce rétablissement, normalement, est facturé 55 euros. Cette facturation peut être contestée si vous remplissez une attestation sur l'honneur certifiant que vous n'avez jamais contracté chez un autre opérateur et que vous n'avez pas souhaité quitter ce réseau France Télécom. Deuxième type de démarche, envers l'opérateur qui est à l'origine du dégroupage abusif et qui a demandé à France Télécom de vous basculer sur son réseau alors même que vous n'avez pas signé de contrat. Il faut simplement envoyer une contestation au service client de l'opérateur en question à partir du moment où celui-ci vous aura envoyé une facture d'abonnement ou une facture de communication, selon les cas. Une fois que vous aurez effectué toutes ces démarches, en principe, vous devriez à nouveau utiliser le réseau France Télécom. Et pour plus de sûreté, il vaut mieux demander à France Télécom une confirmation écrite de la date à laquelle le réseau a été rétabli.
2: Pour plus de renseignements, vous pouvez appeler la Chambre de consommation d'Alsace au 03 88 15 42 42.
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